De Maurice Duhamel, nous avons écouté successivement la Missa cum Iubilo et le Requiem dans sa version pour orgue seul. Et petit ensemble, vous avez noté qu'il y avait un violoncelle. Les solistes sont issus du cœur, donc il y a une humilité, une ferveur en même temps. C'est un disque que j'écoute par plaisir, très régulièrement. C'est chaleureux, c'est au-delà des mots. Bien voilà, j'espère que vous avez eu beaucoup de plaisir à suivre cette émission, cette programmation d'été, voire exercer votre oreille, ce qui n'est pas méprisant de ma part. Hein. Je pense que tout le monde peut exercer son oreille et puis apprendre à apprécier encore plus les beautés de la musique quand elle est bien enregistrée, bien mise en valeur et cohérente dans cette mise en valeur avec le jeu des interprètes.

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1: Il est 3h.
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4: Dans notre magazine spirituel aujourd'hui, on reçoit Éric Denimal. Bonjour Éric.
5: Bonjour.
4: Alors, j'espère que vous allez bien.
5: Oui, je vais bien, merci.
4: Parce que vous avez beaucoup de travail, bien souvent, vous êtes pas mal chargé. Et vous êtes chargé encore plus en travaillant sur des récits fondateurs. Vous en avez sélectionné 100, quand même ça va être difficile, non? Il y en a 2-3 que vous vous êtes dit, oh, j'aurais dû les mettre dedans.
5: Oui, il y en a 2-3 que je me suis dit, pourquoi ils n'y sont pas? Et puis il y en a quelques-uns que j'ai choisis en me disant, peut-être j'aurais pas dû les mettre parce qu'ils sont parfois trop compliqués, trop... Je me suis rendu compte, par exemple, que l'Ancien Testament est extrêmement violent. Et quand on essaye de raconter des histoires, on se dit, mais c'est tout le temps violent. Il y a tout le temps des meurtres, il y a toujours des assassinats, il y a tout le temps des choses un peu tristes. Mais finalement, c'est l'humanité.
4: Ce qui est bien, c'est que celui-ci, ce récit, on ne pouvait pas passer à côté. Ça a été l'objet même d'être utilisé dans des ouvrages, dans des films. Hein. Celui d'avant aussi, hein, L'Arche de Noé, dernièrement avec Russell Crowe et Amy MacDonald. Ça s'appelait Noé, ce film. Là, la Tour de Babel, on en entend parler. Puis, et même dans l'expression même, c'est un peu la confusion d'une certaine manière. La Tour de Babel, alors vous l'avez sélectionné. Alors c'est au chapitre 11 de la Genèse, donc pour faire référence au texte biblique. Revenir à ce texte qui est quand même un peu une énigme et qui nous fait voyager, en tout cas imaginer peut-être en fait une tour avec des personnages, une situation un peu bizarre quand même.
5: Alors ça, c'est sûr que la Tour de Babel, c'est aussi extrêmement symbolique hein, comme histoire. Le temps passe, Noé n'est plus là depuis un certain temps, les hommes se sont multipliés et puis il y a toujours cette volonté d'être plus grand que les autres, plus important que les autres, et on va avoir un roi, le roi Nemrod, qui va lui être hyper orgueilleux, hyper fier, il va vouloir montrer sa grandeur, et pour montrer sa grandeur, il n'y a rien de tel que de construire une tour très importante. C'est très intéressant, la construction de la tour très importante, parce que encore aujourd'hui, les tours, les grandes tours dans le monde, que ce soit à Dubaï, que ce soit aux États-Unis ou que ce soit en Australie ou ailleurs, il y a toujours cette volonté de construire une tour très grande, plus haute que les autres, pour montrer sa grandeur, sa suprématie, pour montrer que voilà, j'en ai une plus haute que les autres. Donc c'est très intéressant de voir cette volonté de puissance pour en imposer, pour qu'on puisse être vu de loin, enfin bref, il y a toute la symbolique, et naturellement le texte biblique ne pouvait pas ne pas parler aussi de cette dimension-là. Il y a eu un roi comme ça qui voulait montrer sa suprématie et qui voulait construire une tour plus haute que toutes les autres. C'est ce qu'on appelle une ziggourat. Hein. On en a retrouvé. Hein. C'est la ziggourat en Mésopotamie, comme il y a les pyramides en Égypte. Il y a ces édifices énormes où on veut à la fois montrer sa puissance, sa valeur, et aussi où on veut rivaliser avec Dieu. On veut toucher le ciel, on veut dépasser le ciel. Donc il y a une volonté là qui est quand même assez importante. Et ce roi veut effectivement montrer sa suprématie. Et on construit de plus en plus haut. Les Midrash, hein, c'est-à-dire les commentaires juifs qui racontent aussi l'histoire biblique, mais à leur façon, sont capables de précisions. Alors on ne sait pas où ils vont les chercher, ces précisions, mais on a des tours qui sont énormes. Au départ, les matériaux pour construire la tour, ils sont là tout près. Et puis à un moment donné, il faut aller les chercher à 100 km de là, parce qu'on a épuisé tout ce qu'on pouvait prendre autour. Donc c'est assez impressionnant. Ça montre quand même un chantier considérable. Et Dieu observe ça. Au début, peut-être, Dieu se moque un peu des prétentions humaines. Et puis, finalement, Dieu dit non, mais on ne va pas les laisser faire quand même. Hein. Et il va créer une confusion du langage, ce qui laisse entendre qu'à ce moment-là, tout le monde parlait à peu près la même langue. C'est aussi de là, légende ou pas légende, hein, que viendrait la diversité des langues humaines, mais pas seulement. Mais en tout cas, les hommes ne se comprennent plus. Et ça, c'est aussi très intéressant comme image, le fait de ne plus se comprendre. On parle et on ne se comprend plus. Et ça, ça va être le grand problème de l'humanité tout au long de son existence après, c'est que même quand on parle à peu près la même langue, on a quand même du mal à se comprendre. il y a toujours cette difficulté-là. Et c'est très intéressant parce que chez Dieu, la parole est créatrice. Dieu dit et la chose se fait. Chez les hommes, la parole, elle va diviser, elle va créer la confusion, elle va créer le chaos et ça va être de plus en plus vrai. Et finalement, le chantier va être abandonné parce que les hommes ne se comprennent plus. Parce qu'un matin, Dieu a confondu les langages. Dieu a montré à quel point, oui, on est en face de gens qui parlent peut-être, mais qui ne s'entendent plus, qui ne se comprennent plus. Et donc, les gens vont se séparer, vont se disperser et le chantier va être abandonné. Et c'est intéressant parce que cette notion de Babel, de la confusion, alors Babel, ça va être aussi Babylone plus tard, hein, tous les problèmes de langage que l'on a, en tout cas en français, vont jouer avec ce terme de Babel. Le balbillage, le bégaiement, le blablabla. C'est intéressant de voir que tous ces problèmes déblatérés, on a encore blablabla de Babel, hein, de ce jeu, de cette langue qui ne veut plus rien dire ou qui est dans la confusion, qui est dans le handicap de la langue. Ce handicap de la langue va n'être corrigé que bien plus tard, quand enfin les gens, même en parlant de langues différentes, vont se comprendre, ça va être au moment de la Pentecôte. Au moment de la Pentecôte, où les gens parlent de langues différentes, mais tout le monde comprend. Mais le langage, à ce moment-là, est un langage unique. Ils sont tous en train de glorifier Dieu. Et à ce moment-là, tout le monde comprend. C'est très intéressant de voir cette confusion de langage de Babel qui est corrigée au moment de la Pentecôte, c'est-à-dire 4 ou 5 000 ans plus tard.
4: Ça peut paraître injuste quand on aime voyager, par exemple, alors à des époques où c'est possible, mais aller en Russie, aller en Chine, on est quand même confronté à cette langue où on ne parle pas et on est quand même triste parce qu'on aimerait bien partager aussi de bonnes choses. Ça peut peut-être arriver. Alors maintenant, avec l'IA, vous savez, moi j'ai un appareil, Eric, vous avez traduction simultanée. On va revenir quand même à cette idée de partager, couper les langages pour ne pas construire quelque chose de démesuré, hein, d'un peu fou. Vous reprenez d'ailleurs un texte dans la Bible, « Au travail pour bâtir une ville avec une tour dont le sommet touche les cieux, ainsi nous rendrons notre nom célèbre. »
5: Oui, c'est ça. En fait, c'est l'intention de la tour, c'est pas simplement de montrer qu'on est puissant, mais c'est rivaliser avec Dieu. C'est ça. Nous voulons être plus grands que Dieu. Nous voulons nous débarrasser de lui. Nous n'avons pas besoin de lui. Nous pouvons avoir un nom plus grand, plus important, plus puissant. C'est ça qui est terrible avec la tour de Babel. C'est cette volonté de rivaliser avec Dieu, d'effacer Dieu, de se débrouiller sans lui. Mais on ne peut pas. Et c'est la raison pour laquelle le chantier va être abandonné.
4: Ça ressemble un peu au héros. Il fallait laisser son nom en Grèce antique. Son nom était éternel. Merci Éric Denimal. Encore dans cet ouvrage, La Bible en 100 récits fondateurs aux éditions First. Pour les nuls et pour les moins nuls aussi. Avec la tour de Babel qui se trouve au chapitre 11. Parce qu'il faut aller voir, Éric, c'est un peu l'objet de votre livre aussi dans le texte biblique.
5: Bien sûr, il faut aller voir dans le livre de la Genèse. Les premiers chapitres sont des chapitres vraiment très intéressants, très pittoresques, rocambolesques parfois, avec des récits qui sont très chargés de sens et de symbolique. Et ça vaut la peine, effectivement, de retrouver la façon dont le texte biblique raconte ces histoires.
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1: Bonjour à toutes et à tous et bienvenue sur Radio Intervalle pour ce moment d'information locale. Nous sommes en Lozère aujourd'hui et nous allons parler des scènes croisées et également des actualités du côté de Langogne. À la fin de ce journal, nous retrouverons donc Valérie de l'Office de Tourisme. Mais pour commencer, un concert exceptionnel, le concert sous roche des scènes croisées. Si vous êtes fidèle de la structure, vous devez connaître cet artiste, Walid Ben Selim. Il a collaboré plusieurs fois avec les scènes croisées de Lozère et revient cette année, c'est samedi 10 et dimanche 11 octobre, à la Veine Armand pour le concert sous roche. Il sera accompagné à la harpe par Marie-Marguerite Cano pour le spectacle tiré de l'album « Here and Now ». Ce sont donc des conditions un peu magiques pour le public, mais également pour les artistes. Nous écoutons tout de suite Walid Ben Selim.
2: C'est quelque chose d'assez féerique parce que on a très rarement la possibilité d'accéder à ces lieux-là et de faire de la musique dedans, de l'art globalement. Donc c'est vraiment une chance inouïe. J'espère qu'on sera à la hauteur de ce rendez-vous.
1: Donc vous-même, vous mettez en voix la poésie soufie à travers le temps, des auteurs du XIIIe siècle jusqu'à des auteurs contemporains. Qu'est-ce qui vous touche dans ces textes ?
2: Je dirais que ce qui me touche dans ces textes, c'est surtout l'amour qu'ils portent et le fait que c'est des poésies qui ont survécu au temps, donc qui ont un peu vaincu la mort ou vaincu le temps en devenant éternel et qui nous arrivent du 9e siècle jusqu'à aujourd'hui. Je trouve ça déjà très magique et ça prouve l'amour de l'homme pour la poésie, pour le verbe et aussi le fait que ces textes-là puissent traverser le temps, ça me paraît, comme je le dis, super magique, quoi.
1: Vous y voyez un message universel ?
2: C'est un message universel parce qu'il parle d'abord d'amour, donc forcément on a des textes qui vont parler de l'essence de l'être humain et de l'amour dans son côté de divinité. Donc forcément, ça me touche parce que ils parleront à tout le monde. Ces textes parlent à tout le monde parce que ça nous rappelle ce qui est le moteur premier de tout ce qu'on fait, qui est l'amour.
1: Pour la mise en musique, vous composez donc vous-même à partir des poèmes ?
2: Je compose les grands thèmes, bien entendu, du chant, de la musique globalement, et avec Marie-Marguerite, c'est ce que je fais globalement avec tous les collaborateurs avec qui ou les artistes qui m'accompagnent. On laisse toujours une partie à l'improvisation et à l'expression directe. Donc forcément, ce n'est pas quelque chose de figé.
1: Il y a des passages qui sont parlés et d'autres chantés aussi.
2: Sur ce spectacle-là, il n'y a pas beaucoup de parler, il y a beaucoup de chant. Parce que j'ai voulu donner une forme un peu, je dirais, plus classique à cette musique et à ces poèmes.
1: Et donc, une autre spécificité de ce spectacle, vous avez parfois joué avec des orchestres entiers. Oui. Pour cet album, là, vous avez fait le choix d'un instrument unique pour vous accompagner, donc une esthétique plus dépouillée. Et qu'est-ce que ça change dans votre rapport avec le public et avec aussi la musicienne qui vous accompagne ?
2: C'est vraiment quelque chose que j'adore, moi, la simplicité dans l'écriture musicale ou artistique. Et c'était une volonté, parce qu'au tout début, on tournait avec pas mal de musiciens. Et à un moment, j'ai voulu dépouiller, en fait, la proposition pour qu'elle soit la plus honnête, mais qui répond à cette simplicité aussi de texte. Chez nous, en fait, dans la culture arabe ou japonaise, par exemple, on va trouver ce qu'on appelle as-sahl mumtana, qui veut dire le simple, inaccessible. Et c'est ça ce que je recherche dans l'art globalement, c'est quelque chose de simple et qui puisse être belle quand même, voilà.
1: Et alors c'est une voie dans laquelle vous voulez vous engager aussi pour la suite ? Est-ce que vous avez des projets actuellement ?
2: Oui, alors pas forcément, parce que là, par exemple, la dernière création sur laquelle j'ai travaillé, qui s'appelle Les Processions, qui est un livre, un recueil tiré de Gibran Khalil, le poète libanais qui a écrit Le Prophète, entre autres, qui est un philosophe extraordinaire. Et là, on était 100 sur scène. J'ai fait un oratorio avec presque tout l'orchestre, plus un chœur, c'est une écriture pour chœur. Voilà, enfin moi je m'amuse à changer les formes parce que la vie nous permet de le faire et il faut quand même pour ne pas étayer toutes les formes. Donc là c'était une forme un peu plus engageante et c'est une expérience et une aventure assez extraordinaire quand on a énormément de monde autour de nous. Et maintenant je suis sur Mural de Mahmoud Darwish et là on part d'un quatuor un peu plus léger mais qui intègre aussi le texte en français. Donc voilà, enfin moi je m'amuse et je n'arrêterai pas de m'amuser.
1: Vous parlez justement des langues, on va entendre à la fois la langue arabe et la langue française dans ce concert sous roche, Here and Now.
2: La langue française est au rendez-vous entre les morceaux pour que j'explique un peu le contexte poétique, mais globalement, c'est du chant arabe.
1: Un beau concert donc qui vous attend du côté de l'Avène Armand avec les scènes croisées de Lozère. Le concert sous roche, les places sont à réserver au plus vite, il n'en reste plus beaucoup, scènescroisées.fr donc. Et pour terminer, les animations du côté de Langogne pour ce week-end. Nous retrouvons tout de suite Valérie de l'Office de Tourisme.
3: Jusqu'au 15 octobre, dans le cadre de l'année internationale du pastoralisme et des pâturages, un concours de dessin « Dessine-moi un mouton ». L'objectif de ce festival « Dessine-moi un mouton » est de valoriser la créativité, l'expression artistique et le plaisir de dessiner sans esprit de compétition. Il suffit d'une feuille à quatre, un dessin par personne à déposer avant le 15 octobre à la médiathèque. C'est ouvert à tous et à toutes, sans limite d'âge. Samedi 3 octobre, conférence à 18h à la médiathèque. Et si nous utilisions la technologie pour nous reconnecter à la nature et les uns aux autres? Venez découvrir e-Naturalist, un outil, une communauté pour apprendre et explorer le monde du vivant. Samedi 3, vendredi 9 et samedi 17 octobre, la petite récré de 9h à 12h à l'annexe du collège Marthe-du-Perron. Il s'agit d'un lieu d'accueil enfants-parents, un espace de jeu, d'échange et de partage imaginé comme un temps de pause pour les enfants et les parents. C'est ouvert à tous les enfants de moins de 6 ans, accompagnés d'un adulte. Les futurs parents y sont bien sûr les bienvenus. Dimanche 4 octobre, théâtre musical La vie en vrai, par la compagnie Les Louves à minuit, menée par la comédienne, autrice et metteuse en scène Marie Fortuit et accompagnée par la pianiste Lucie Sansin. Le spectacle musical La vie en vrai raconte la façon dont l'héritage poétique et politique d'Anne Sylvestre résonne avec le parcours de deux artistes trentenaires dans les années 2020. C'est dans le cadre de la saison culturelle. C'est un spectacle tout public dès 12 ans à 17h30 à la salle polyvalente. Pour de plus amples renseignements sur toutes ces animations ou pour les réservations, vous pouvez contacter l'Office de tourisme de Langogne au 04 66 69 01 38 ou nous rejoindre sur nos réseaux sociaux à Langogne Tourisme.
1: C'était Valérie pour l'Office de tourisme de Langogne. Merci d'avoir suivi ce bulletin d'information locale sur Radio Intervalle. On se retrouve très bientôt pour d'autres actualités près de chez vous.
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1: Alors qu'au Moyen-Âge, les Français sont nombreux à se rendre aux étuves et bains publics, sous Henri IV, Louis XIII et Louis XIV, le vent tourne. L'eau est réputée mauvaise pour la peau. Elle fait perdre aux belles leur jolie couleur. Aussi en préserve-t-elle soigneusement leur visage. Quant au reste, inutile d'en parler. Seules les courtisanes et quelques farfelus se nettoient autre chose que la figure et les mains. D'ailleurs, tout le monde sait que le bain est un traitement prescrit par les médecins. Louis XIV, malade, avale un remède à base d'opium, mijote une heure dans un bain et à la sortie a droit à une purge. Sa cousine, la grande mademoiselle, elle, préfère à la sortie du bain une bonne saignée. Mais où sont les bains parfumés d'antan? Les luxueuses salles de bain des Romains, leurs bains parfumés aux essences rares, les bains de lait d'ânesse de Poppée, épouse de Néron. Il faudra attendre Louis XV et la grande vogue des libertins pour que certains s'intéressent à de tels raffinements. Et les bains de lait chers à l'impératrice romaine vont séduire un des plus célèbres débauchés de l'époque, le duc de Richelieu, gouverneur de Bordeaux. Malheureusement, de mauvais plaisants ayant prétendu que les valets de chambre du duc revendaient après usage le contenu des bains, plus personne ne voulut boire de lait dans la ville.
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1: Avec le réchauffement climatique et avec aussi la période de Covid, beaucoup ont repris leur bicyclette. Il y a eu un boom énorme dans le monde de la vente des bicyclettes. Beaucoup se sont remis au VTC, au VTT, à aller au travail à bicyclette, à se rendre compte aussi que ce n'est pas toujours facile avec la météo, mais se rendre compte aussi que sur les routes, bien, il y a des espaces qui sont aménagés, des pistes cyclables, des voies cyclables également. Et puis il y a des espaces qui ne le sont pas, puis des lois qui changent aussi, et puis des nouveaux arrivants avec bien, des trottinettes qui vont peut-être un peu plus vite qu'une bicyclette, des vélos électriques qui peuvent atteindre les 50 km/h, qui ressemblent plus à des cyclomoteurs. Tout ça, c'est un peu complexe, mais justement, on est avec Louis Aïtmo. Bonjour à vous.
2: Bonjour.
1: Alors vous êtes président d'une association. L'association, c'est Partageons la route en Cévennes. C'est bien
2: comme
1: titre.
2: C'est ça.
1: C'est pas mal le titre. Hein.
2: Le titre est pas mal.
1: Ouais, parce que là, ça veut dire que partageons, bah, on est tous concernés.
2: On est tous concernés.
1: Alors, ça a commencé il y a quelques années de cela, et dans une histoire assez particulière, c'est qu'en fait, il fallait un intervenant, il fallait un interlocuteur pour réfléchir aussi, j'espère que c'est encore le cas aujourd'hui, pour réfléchir justement à la circulation de demain, et on y est aujourd'hui, entre les cyclistes, aujourd'hui les trottinettes, les vélos électriques et bien d'autres choses, les monoroues, hein, moi j'en vois aussi des monoroues qui vont très très vite. L'origine de cette structure, Louis ?
2: Elle est venue d'un constat qui se faisait au niveau du département, donc c'est vrai que le littoral du département était bien... se construisait au niveau des aménagements cyclables. Le conseil départemental avait déjà commencé à tracer son schéma départemental des aménagements cyclables. Et nous, on voyait que sur le nord du département, bon, ben, rien ne se faisait. Donc c'est à l'initiative d'André Buisson qui a fédéré, disons, un peu tous les clubs de vélo. Et puis, disons, on est allé porter nos doléances à M. Jean Denat, qui était à l'époque responsable des routes au département. Il nous a fait comprendre que bon, il était bien conscient, puisque lui aussi faisait du vélo, de monter une structure sur le nord du département pour travailler, disons, pour l'intérêt général.
1: Alors, vous venez de le signaler assez rapidement, Louis aussi. Alors, vous n'avez pas dit que les autres avaient fait du vélo, ni vous non plus. C'est-à-dire, quand même, il faut être un peu usager de la bicyclette pour se rendre compte du problème. Et c'est ça, d'ailleurs, la difficulté, quelquefois, au niveau politique. C'est qu'on a affaire à des gens qui ne sont pas concernés.
2: Mais c'est souvent le problème qui se passe, c'est que les bureaux d'études ou quoi que ce soit travaillent bon, sur des ordinateurs ou quoi que ce soit, mais n'ont pas la connaissance du terrain. Et en plus, ils ne pratiquent pas, c'est encore pire.
1: Voilà, parce que le terrain, eh bien, c'est une bicyclette qui est quand même fragile, qui est sur deux roues, avec des pneus fins. Selon la météo, ça peut avoir une incidence. On n'est pas protégé avec une carrosserie. On a un casque, bien sûr, mais il y a des freins qui ne répondent pas pareil que ceux d'une auto. Enfin, tout ça, c'est important. Alors, l'origine, elle est là, avec des personnes, avec des anciens cyclistes, pour avancer, pour réfléchir à tout cela et pour essayer de mettre des projets en place.
2: Voilà, c'est ce que nous en avons fait. Donc, bon, on est arrivé à structurer notre association. Et disons, notre association, c'est surtout d'attirer l'attention au niveau des élus et des décideurs de l'importance de réaliser ces aménagements cyclables. Quoi. Que ce soit au niveau du quotidien, mais aussi au niveau du tourisme. Parce que l'un va avec l'autre.
1: Ah oui, parce que vous m'aviez dit aussi, avant qu'on démarre cette série d'interviews sur l'antenne, que vous aviez fait le parallèle et qu'il était important, parce qu'il permet tout à coup d'ouvrir les espaces. On le sait, par exemple, les premières voies cyclables dans le bassin d'Arcachon ont attiré un public qui a attiré aussi toute une structure touristique. Donc c'est aussi l'idée.
2: Mmh. Oui, parce que l'idée, si on, après il faut rentrer dans le système, c'est-à-dire qu'au jour d'aujourd'hui, nous avons, disons... un schéma qui est européen, national, départemental, régional, qui se crée. Donc tous ces aménagements seront avec une nomenclature identique aux routes départementales, nationales. Donc effectivement, tous ces systèmes-là permettent, disons, de faire de la longue distance, enfin, plus ou moins longue, mais ça permet, disons, de faire des trajets en sécurité sur des aménagements cyclables.
1: Alors, les premiers travaux sur lesquels cette association qui est créée avec des cyclistes, enfin des usagers de la route, on va utiliser ça, qu'est-ce que ça a donné assez rapidement? Sur quel projet vous avez pu travailler?
2: Mais disons, le premier projet, ça a été sur la voie verte qui traverse à l'est du nord au sud. C'est vrai qu'à cette époque-là, on était à nous appeler les utopistes, parce que bon, un vélo dans à l'est, bon... c'était pas le... D'ailleurs, il valait mieux pas trop ici promener, quand même, bien, à part d'avoir une certaine dextérité.
1: Oui, c'est ça. Oui.
2: Mais le fait d'avoir tracé ce maillon entre la partie nord de la ville et la partie sud a servi de colonne vertébrale. Et une fois qu'elle a été mise en service, on s'est aperçu que de cette colonne vertébrale, on pouvait aussi alimenter tous les quartiers de la ville d'Alès. Donc, fur et à mesure, des aménagements se sont faits et permettent aujourd'hui d'arriver, tant bien que mal, dans tous les quartiers à vélo.
1: Et ces aménagements demandent une intelligence de plusieurs paramètres pour pouvoir faire quelque chose de correct et pas n'importe quoi, voilà, ce qui arrive de temps en temps.
2: C'est-à-dire que le problème, il faut qu'il y ait quand même une certaine logique et une certaine continuité dans les aménagements. Parce que si c'est pour faire un morceau de voie verte ou un morceau de piste cyclable qui fait 50 mètres, qui part de rien et qui aboutit à rien, il n'y a aucune utilité.
1: Et donc ces critères pour pouvoir avoir quelque chose de cohérent, quels sont-ils ?
2: Le critère, c'est déjà au départ de se mettre autour de la table et faire un schéma. Savoir où c'est qu'on va faire, qu'est-ce que les utilités qu'on a, où c'est qu'on doit faire des pistes cyclables, où c'est qu'on peut faire des aménagements cyclables.
1: Et tout dépend. Est-ce que c'est plus dangereux aussi, peut-être ?
2: Là où il ne faut pas aller, parce que bon, après, le cycliste aussi, c'est pareil. Hein, sur Alès, il y en a qui circulent, mais bon, moi, je me vois mal faire du vélo sur la rocade.
1: Sur la rocade, pointe. Oui, là, il va falloir aller très très vite et faire un sprint.
2: Voilà. Mais c'est pour ça que je vous dis, après, bon, c'est la structure, c'est d'établir un schéma local ou départemental de ces aménagements cyclables.
1: Louis Haït Moub est notre invité. Il est aujourd'hui président de l'association Partageons la route en Cévennes et on se retrouve pour donner quelques informations précises sur l'histoire, mais aussi sur la façon de se comporter pour un cycliste, pour une personne avec une trottinette, en moto pourquoi pas, ou aussi en automobile. Alors c'est pas simple parce que tout le monde partage une seule route, hein, et c'est bien ça le problème, Louis, c'est qu'il n'y a pas une route pour chacun, parce que la moto ne fonctionne pas non plus pareil qu'une voiture et autre.
2: C'est pour ça que c'est vrai qu'il faut le partage de la route, mais bon, comme le partage de la route ne se fait pas, disons, logiquement, et chacun a ses exigences, ses attentes, et donc on est obligé maintenant, c'est pour sécuriser le vélo, de faire des aménagements spécifiques.
1: Alors, des aménagements spécifiques, vous en avez parlé, avec cette voie verte donc, qui était une transversale à Alès. Donc, ensuite, c'est quand même beaucoup plus simple parce qu'on peut aller d'un point à un autre et il suffit d'aller dans les quartiers qui sont souhaitables. Alors, ça, c'est un point, c'est piste cyclable. Après, il y a le comportement aussi de cycliste parce que vous soyez sur une piste cyclable, vous êtes dangereux pour les autres cyclistes. Hein. Moi, je connais quelques pistes cyclables, par exemple, sur la Côte d'Azur, où il vaut mieux pas trop se promener parce qu'il y en a qui roulent à 45, il y en a qui roulent à 15. Alors, ils ont mis des panneaux, mais même là, il y a quand même besoin, dans le comportement du cycliste, d'une attitude qui permet la circulation pour tout le monde.
2: C'est-à-dire qu'une fois que vous faites comme sur Alès, vous avez la voie verte, bon, ça c'est un aménagement spécifique qui fait 3 mètres de large, donc, mais là, qui est ouverte, disons, à tous les véhicules non motorisés. Donc le problème, c'est qu'une fois que les gens se sont appropriés cet aménagement, chacun se garde son morceau. Donc ce qui veut dire qu'à un moment donné, il faut bien penser que c'est une voie, c'est pas un lieu de promenade non plus. Hein.
1: Ah oui, j'avais oublié les piétons. Louis, évidemment, parce que les piétons ont aussi un trottoir spécifique.
2: Pas forcément, parce que sur une voie verte, elle fait 3 mètres de large, et bon, le piéton n'a pas un trottoir ni rien du tout.
1: Alors, c'est pour ça que votre association est intéressante, parce qu'elle réfléchit dans tous les domaines. Hein. Vous faites partie aussi, je crois, de la fédération des usagers de la bicyclette.
2: Oui.
1: Voilà. Donc, c'est vraiment cette réflexion collatérale. Hein. On regarde un peu à droite, on regarde un peu à gauche, on regarde aussi ce qu'on a au milieu, pour pouvoir tout simplement avoir un comportement plus adapté.
2: Oui, parce que bon, comme je vous dis, après c'est le partage de la route, et puis c'est sûr que quand on est piéton, qu'on se promène sur un aménagement comme ça, bon, on se sent en sécurité, donc on ne se préoccupe plus après de ce qu'il y a derrière, qu'il y a des vélos qui passent ou autre chose, quoi, je veux dire. Parce que là aussi, même sur les aménagements, certains aménagements cyclables, il y a le partage de la chaussée.
1: Et puis étant gamin, moi, Louis, je me rappelle, on avait aussi des petites séances où on avait un circuit qui était fait dans la cour de l'école, alors c'était peut-être exceptionnel, je ne sais pas si ça existe encore, où on avait des petits feux, où les responsables de code de la route venaient nous faire une sorte de prévention, hein, pour nous permettre de... Je m'en rappelle encore aujourd'hui, figurez-vous, que d'un coup, je me rappelle qu'on avait grillé un stop parce qu'il n'y avait personne qui arrivait à vélo. On nous a dit, ah, tu recommences, tu reviens. Je m'en rappelle encore aujourd'hui.
2: Non, mais ça, disons que ça a toujours existé puisque c'était la sécurité routière.
1: La prévention, oui.
2: La prévention routière, pas la sécurité. La prévention routière qui l'a fait. Et puis, au bout d'un moment, bon, tout est tombé à l'eau parce qu'au niveau d'un ministériel, on a décidé de faire comme le savoir nager, le savoir rouler à vélo. Donc maintenant, c'est structuré. Donc c'est tout est mis en place, donc dans tout le cursus des écoles, il y a le savoir rouler à vélo. Le problème, c'est la mise en place, parce que bon, ça demande énormément de temps, Et bon, il n'y a pas assez de, disons, de bénévoles, enfin, ou de bénévoles, de structures pour amener ce...
1: Et ça dépend des instituts, des profs, etc. Parce qu'il y en a pour qui le vélo, c'est une évidence, et puis déjà tout petit, on les emmène.
2: Mais c'est-à-dire que le problème du savoir à rouler, c'est qu'ils ont rajouté un volet supplémentaire. Avant, on restait au niveau... dans une cour d'école qui était sécurisée, il y avait un circuit d'établi ou quoi que ce soit. Donc il y avait la partie théorique et la partie pratique. Et maintenant, ils ont rajouté un vélo où il faut prendre les élèves et les mettre en situation. Alors prendre des gamins, les mettre en situation, même s'il y a des aménagements cyclables...
1: Il faut être du monde.
2: Il faut du monde, hein. Puis bon, c'est là bon, que ça pêche un peu, quoi, je veux dire. Hein.
1: Alors, il y a beaucoup d'autres attributions qui sont les vôtres, mais on les verra. Et je vous propose de revenir chaque mois pour, bah, voilà, peut-être une fois, comment on double quand on a un vélo, ou comment on doit doubler quand on est automobiliste, quand on a un vélo devant nous. Alors, c'était intéressant parce qu'il y a le titre qui a été aussi réutilisé au niveau de la télévision française, hein, de votre association, hein. Partageons la route.
2: Oui, c'était... La route se partage.
1: La route se partage avec Thomas Vauclair, donc voilà, ancien professionnel et maillot jaune du Tour de France. Parce que même dans le Tour de France... Ah ben on s'est dit, ouais, c'est quand même bien. Il y a aussi beaucoup d'accidents. Ah oui, il y a des accidentés qui ont arrêté leur carrière à cause de ça. Et on s'est dit de le faire.
2: Oui, oui. Il y a eu des accidents, disons, de la circulation au niveau des professionnels aussi, à l'entraînement. Hein, parce que bon, chaque année, il y en a qui décèdent. Hein.
1: Bah, Laurent Jalabert, qui est aussi un des commentateurs, s'est pris une voiture. Voilà, et beaucoup. Egan Bernal, qui a gagné un Tour de France, avance plus. Christopher Froome aussi a eu un accident. Une voiture qui s'est arrêtée devant lui. Et bah, ça a été terminé de sa carrière. Tout le monde est concerné. Hein. Alors, les professionnels vont un peu plus vite que nous, et puis peut-être qu'ils savent aussi mieux utiliser leur bicyclette, mais quand même. Alors oui, je vous propose de revenir une prochaine fois pour cette fois-ci entrer chaque fois dans des thématiques, par exemple aussi le vol de la bicyclette, puisque vous travaillez sur les marquages, je crois.
2: Oui, c'est ça, oui.
1: Donc, parce que c'est un problème, si on a une bicyclette, ça sert à quoi le marquage ?
2: Le marquage, c'est la Fédération Française des Usagers de la Bicyclette qui l'a mis en place il y a à peu près une dizaine d'années. Bon, là, c'était un peu, à l'époque, c'était un peu, disons... optionnel, mais maintenant c'est rentré, disons, dans l'obligation. C'est-à-dire que nous, tous les vélos qui sont antérieurs à 2021, bon, nous les gravons et nous les enregistrons sur un fichier national.
1: Donc c'est on grave quelque chose, hein, c'est pas une puce.
2: Ah non, on grave le numéro qui est unique. Et qui est exactement comme une plaque minéralogique.
1: Donc il ne peut pas y en avoir deux pareils.
2: Il ne peut pas y en avoir deux pareils.
1: Et on est sûr de le retrouver comme sur une plaque de moteur de
2: vélo. Disons que ça avait été mis en place par la Fédération Française des Usagers de la Bicyclette, parce qu'ils se sont aperçus que dans toutes les fourrières se retrouvent avec un stock de vélos volés qu'ils avaient retrouvés et qu'ils ne savaient même pas qui les appartenait.
1: Et non seulement ça, Louis, c'est que dernièrement, je me suis fait aussi voler un vélo à un aéroport. Je me suis dit, bon, bah là, je risque rien. Bah non. Et quand je suis allé voir, il fallait que je prouve que c'était ma bicyclette et je n'avais plus la facture, figurez-vous, voilà, Louis. Ça. Et on m'a dit, bah non, pas de facture, pas de numéro, c'est pas à vous. Et bah, j'étais malin devant à regarder mon vélo de l'autre côté.
2: Voilà, c'est ça. Et ce numéro, donc, il est enregistré. Donc, et toutes les polices municipales, gendarmerie, ont accès à ce fichier central.
1: Formidable. C'est important aussi, ça.
2: C'est un titre de propriété.
1: Merci, Louis Haït-Moub. On se retrouve donc le mois prochain pour parler d'autres sujets précis et essayer de donner à vivre les images pour que chacun puisse se respecter et qu'on n'ait pas des accidents. Alors, bien sûr, là, c'était un meurtre carrément à Paris. Oui, hein. On en a parlé une fois précédente où un cycliste s'est fait carrément écraser volontairement. Voilà, il n'était pas protégé parce qu'il est à vélo et l'autre est avec un gros 4x4. Bon, l'histoire ne va pas s'arrêter là. Mais pour tout simplement parler aussi d'usage et de respect, hein, c'est souvent ça.
2: Oui, c'est le respect d'autrui, hein, de toute façon, de vivre ensemble. Hein.
1: Et n'oubliez pas, quand vous emmenez vos gamins à faire un tour de vélo, de mettre votre casque, un bon exemple, hein, Louis, parce que vous devez le voir. À tout bientôt, au revoir.
2: Merci.
0: Gilles Soulac.

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Bonjour à tous les amateurs de jazz. Aujourd'hui, je vous propose d'écouter un peu de blues grâce à l'harmoniciste Sonny Terry, né Saunders Terrell en 1911 et mort en 1986. Pourquoi du blues ? Parce que, à leur échelle, les blues ont été une partie importante de la musique des jazzmen. Voici donc pour commencer Harmonica Blues.

Le père de Soddy Terry lui apprend donc à jouer de l'harmonica diatonique, mais à 16 ans, le jeune sondeur s'est blessé aux yeux et perd la vue. Perdu pour l'agriculture, il doit tout de même gagner sa vie et se met à jouer dans les fêtes et les réunions autour de Shelby, Caroline du Nord, et fait la rencontre de Blind Boy Fuller, chanteur-guitariste déjà reconnu, avec qui il enregistre ses premiers morceaux. Maintenant, Soddy Terry nous donne un aperçu des accompagnements du blues. Ça sera d'abord harmonica stomp, donc avec le washboard, et harmonica with slaps.

Dans le premier morceau, l'accompagnement est donc à la guitare et au washboard, le second avec des battements de mains et de pieds produits par l'harmoniciste lui-même. Fuller décède en 1941 et Sonny Terry entame sa collaboration avec Brownie McGee et une association qui a beaucoup de succès de la part de tous les publics blancs et noirs confondus. En voici deux exemples. Early Morning Blues, I Don't Care How Long.

Sandy Terry, Brownie McGee vont poursuivre une longue collaboration qui va les mener jusqu'à 1980 environ. Ils participent ainsi au mouvement folk à l'égal des vedettes de l'époque, entre autres Woody Guthrie. Les enregistrements de Terry et McGee s'améliorent petit à petit au fil des années grâce à la technique d'enregistrement. Voici leur interprétation de « Just Closer With Thee ».

Au cours de sa longue carrière, Sonny Terry a été maintes fois remarqué, nous venons de le voir. Il est remarquable que sa première grande apparition sur scène ait été son exhibition à From Spirituals to Swing à Carnegie Hall en 1938, en compagnie, excusez du peu, de Count Basie, du Golden Gate Quartet et de quelques autres. Maintenant, Smiling and Crying the Blues.

0: Pour terminer, vous noterez que Sonny Terry a participé à quelques films, dont The Color Purple de Steven Spielberg, avec Brownie McGee précisément, et il a collaboré à des musiques avec Ray Cooder, un dernier disque des deux compères, le célèbre Easy Rider.
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Ce sera tout pour aujourd'hui. Au revoir et à bientôt sur notre antenne.

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1: Bonjour à tous, nous nous retrouvons aujourd'hui à Cahors pour partir à la découverte de la Fabrique francophone, un lieu hybride qui accueille les imaginaires du monde francophone et qui met en lumière la diversité des expressions culturelles. Nous allons rentrer tout de suite dans le bâtiment pour y rencontrer Cédric Brossard, la personnalité clé du projet de la Fabrique francophone. Suivez-moi. Alors la Fabrique francophone a pris racine et est née grâce à la compagnie ACT que vous avez créée.
2: J'ai monté la compagnie ACT dans le Lot en 2007. Et entre 2007 et 2020, on a vraiment travaillé autour des écritures francophones vivantes, toujours en lien avec des auteurs vivants. J'ai toujours tenu à intégrer les autrices et les auteurs avec qui je travaillais dans l'ensemble du processus de création. Moi, j'ai beaucoup fonctionné sous forme de compagnonnage avec Gustave Akalpo, avec Akimba, avec Giovanni Wansou, notamment, qui sont vraiment des auteurs avec qui on a cheminé pendant un temps, avec des commandes d'écriture, avec des résidences, des actions sur le territoire, etc.
1: La Fabrique francophone répond à quels besoins sur le territoire aujourd'hui ?
2: L'envie, c'était aussi de partir de ce qui existe en se disant, il y a peut-être en fait des endroits à combler. Parce que de la pratique amateur, il y en a, mais en même temps, il n'y a pas vraiment de lieu qui arrive à créer de la rencontre, de la connexion, de la relation entre professionnels et amateurs.
3: Aujourd'hui, vous défendez une vision engagée, la culture.
2: La culture, ça n'est plus juste une notion d'art, ça n'est pas un champ sectoriel comme on le vit beaucoup trop en France, c'est un enjeu de relation, de dignité et d'expression de notre appartenance à l'humanité. Donc la Fabrique francophone est là pour essayer de proposer une autre approche.
3: Pendant 3 ans, chaque troisième week-end de juin, la Fabrique francophone a organisé On dit quoi ? Une manifestation littéraire et citoyenne à Cahors. Alors pourquoi vous avez eu besoin de créer cette manifestation citoyenne ?
2: Les activités de résidence, faire un club théâtre, se rapprocher des jeunes, faire de l'enregistrement musical, aller rencontrer les personnes les plus précarisées, les personnes qui subissent des déterminismes, qui sont victimes de discrimination, essayer vraiment de travailler sur tous les mécaniques dont j'ai parlé tout à l'heure. En même temps, on s'est rendu compte que tout ça, c'était un travail très souterrain. On essaye de faire venir tout le monde pendant 3 jours. Les artistes, tous les invités étaient logés chez l'habitant. On propose, on va dire, des restitutions, une mise en lumière de ce qui s'est fait.
3: C'est le moment de vitrine.
2: C'est un moment vitrine. Ce que j'ai envie de dire à tous les auditeurs de la région occitanique, pour moi, la beauté de la France, c'est son immense diversité, à tous les niveaux. Cette diversité culturelle, diversité sociale, voilà.
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Bonjour, pour la petite chronique Muscler votre cerveau, je vous propose un entraînement à l'humour. De cultiver l'humour. Alors, on avait vu cultiver l'amour, c'est bien. L'humour, c'est bien aussi, parce qu'en fait, ça va créer des endorphines. Hein. Il existe des thérapies par le rire. Donc, c'est vraiment très important d'arriver à rire ou de faire rire. Alors, faire rire, on peut pas exiger qu'on ait un talent d'humoriste né si c'est pas le cas. Par contre, on peut soi-même se mettre dans des situations qui vont provoquer le rire pour nous. Alors que ce soit regarder nos films comiques préférés, lire des BD, regarder des gags, en tout cas, ou de repenser à des situations qui nous ont beaucoup fait rire. Pourquoi pas le partager aussi? Ah ben, tu te souviens quand tonton il est passé à travers la chaise de jardin. Voilà, si personne s'est blessé, évidemment. Donc, essayez vraiment de mettre plus de place au rire, de cultiver ces hormones bénéfiques pour votre cerveau et pour votre système immunitaire. Ce sont des choses qui sont prouvées. Le rire est vraiment excellent pour la santé. Voilà, bon entraînement à vous.

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0: ouais, ce rêve de faire le Tour de France à vélo, de tous les projets inspirants d'Écolieux, et de voir voilà, comment ces projets se vivaient concrètement sur le terrain, quoi. Parce que je lisais beaucoup d'articles, notamment Kaizen, qui avait écrit un magazine sans Écolieux en France. Et donc ça m'avait voilà, de l'élan vers ce mode de vie-là. Et donc voilà, des articles, des vidéos. Et en fait, plus que de lire ou de voir, j'avais envie de vivre l'expérience. Donc c'est comme ça qu'est né le rêve de faire ce Tour de France à vélo.
1: Et comment toi tu t'es retrouvé à t'intéresser aux différents écolieux de France? Comment tu as eu cette porte qui s'est ouverte à toi? Est-ce que c'est quelque chose que tu as nourri personnellement avec un groupe d'amis? Est-ce que ta famille était déjà dans ces alternatives? Voilà, comment est-ce que est né ou s'est développée cette sensibilité liée aux habitats participatifs et à l'écologie de manière plus globale?
0: Bah, je dirais que moi je suis fait pour être en tribu. Voilà, j'ai été animateur, directeur de colo, donc j'ai toujours aimé ce côté vivre ensemble. Et les écolieux, ça a été le déclic, c'est vrai, ça a été en 2018, où c'est la première fois que j'ai entendu parler de la collapsologie, de l'effondrement. Et donc, bah, y a eu cette ouverture à la permaculture et de me rendre compte que, au-delà de la permaculture aussi, il y avait le monde des écolieux. Ouais, voilà, c'est comme ça que s'est fait la porte d'entrée, quoi. Donc, quelque part, il y avait un peu, ouais, cette peur d'un monde dans lequel on est non durable, quoi. Et essayer de trouver une solution, ouais, qui était porteuse d'espoir, donc à travers l'écologie, la permaculture et les écolieux, quoi.
1: Donc je crois que tu viens du Nord, hein, tu me disais. Donc est-ce que tu as commencé à pédaler autour de chez toi? Est-ce que tu as commencé par découvrir les lieux autour de chez toi? Parce que là, je te retrouve dans le sud de la France, donc tu es complètement aux antipodes de là où tu as grandi.
0: Ouais, donc effectivement, j'ai grandi dans le Nord, mais un stage de fin d'études m'a amené à vivre en Charente et à travailler pour une association d'éducation à l'environnement qui s'appelle les Jardins Respectueux. Et donc c'est de là que le permaculture a démarré. Donc voilà, de la Charente. J'ai d'abord fait 3 mois de la Charente jusque dans le Nord. Et ensuite, donc 3 mois assez chouettes de me rendre compte que, ouais, qu'il y avait vraiment plein de belles choses à découvrir. Et surtout que je me disais, mais ce serait tellement canon que ce projet soit davantage partagé, donc notamment médiatiquement, mais aussi avec d'autres personnes, d'autres compagnons. Et donc c'est là où Kevin Simon, avec qui j'étais ami, s'est dit, ah ouais, mais je suis trop chaud. Et donc c'est comme ça qu'on a commencé à créer un collectif, notamment aussi avec Camille Groot, que j'avais rencontré en chantier participatif à Terpaille et compagnie. Et donc c'est comme ça qu'on a créé le permaculture collectif, où là on a démarré, on a redémarré le projet en collectif. Et voilà, on aimait à dire que le 1er avril 2020, on part faire le Tour de France à vélo, de la permaculture des écolieux, et c'est pas une blague. Bon, au final, ça a été une blague comme pour tout le monde, puisqu'on a été confinés. Mais suite à ce confinement, bon, voilà, on a pu commencer et recommencer pour moi ce tour, qui m'a amené à découvrir plein de lieux, enfin, qui nous a amené à découvrir plein de lieux, dont l'aérium, où on a été justement confinés pour le deuxième confinement. Ici et voilà, on a pu découvrir un vivre ensemble vraiment chouette et vraiment nourrissant, et ça a fait partie des lieux qui m'ont appelé. Et donc quand j'ai eu marre de vadrouiller en juillet 2021, et ben je me suis senti appelé à m'ancrer ici, voilà, pour m'occuper des arbres et ouais, des arbres et de la châtaigne notamment.
1: Bon, avant de parler de ce que tu fais ici aujourd'hui, on va quand même prendre le temps de revenir sur ce périple et cet itinéraire. Donc tu disais permaculture en vélo à la rencontre des écolieux. Donc on va déjà définir ce que c'est qu'un écolieu. Qu'est-ce que c'est que pour toi? Comment tu le définirais? Comment tu l'expliquerais à quelqu'un qui est peut-être pas forcément initié ou habitué à cet univers dans lequel toi tu évolues maintenant depuis plusieurs années?
0: Ouais, un écolieu pour moi c'est un lieu où où il y a une dimension écologique, mais aussi une dimension humaine importante, enfin à travers un vivre ensemble, et où c'est ça qui est en avant, contrairement voilà à un projet économique, voilà. Non, si je devais comment définir en plus simple, non, oui, non, voilà, un lieu.

0: vivre ensemble où on prend soin des humains, mais aussi de notre environnement et de ce qui nous entoure. Donc voilà, ce qui reprend un peu l'éthique de la permaculture, quoi. Prendre soin de la terre, prendre soin de l'humain et créer l'abondance et partager équitablement les ressources.
1: C'était ma question d'après, hein. Permaculture, permaculture, donc qu'est-ce que c'est que la permaculture ?
0: Ouais, bah voilà, là je viens de définir l'éthique, la grande éthique, où on pourrait facilement être tous d'accord sur ces trois grands points, mais qui sont pas forcément faciles à concrétiser dans notre société actuelle. Et je trouve que pour moi, les écolieux ont cette vocation-là d'essayer, parce que c'est jamais simple aussi. Prendre soin de l'humain dans des projets collectifs, dans les projets collectifs, il y a pas mal de conflits ou de choses à gérer. Donc nous, à l'Aérium, il y a un accent aussi qui est mis là-dessus pour essayer de prendre un maximum soin des relations et de ce qui joue pour chacun chacune, quoi.
1: On pourra en reparler peut-être un peu plus tard, cette notion du facteur humain, qui est souvent la cause de pas mal d'implosions ou d'explosions dans des collectifs. Donc j'entends, tu parlais de collapsologie, qui t'a mis un peu la puce à l'oreille, donc cette urgence de voir qu'est-ce qui se passait sur nos territoires en France. Tu prends le vélo pour faire donc le tour des écolieux, donc j'entends qu'il y a toute une sensibilité liée à l'environnement, à l'écologie. Pourquoi ? À quoi cela répond, selon toi ?
0: À quoi cela répond ? Une recherche de sens. Pour moi, ça vient donner du sens en fait à notre place ici en tant qu'être humain sur cette terre, et de d'équilibre aussi, dans le sens où on a peut-être on est peut-être arrivé au bout d'un système et qu'il nous faut inventer autre chose, quoi. Et pour moi, c'est ça aussi les écolieux, c'est essayer de réinventer une façon de vivre, une façon de vivre ensemble et une façon de vivre avec notre environnement qui soit plus équilibrée, plus harmonieuse, et qui prenne soin en fait de tout ça, quoi.
1: Et quand on met un pied dedans, dans tout ce réseau des écolieux, on se rend compte qu'il y en a beaucoup. Il y en a partout, sur tout le territoire. Donc là, c'est là où je vais t'emmener dans ton tour de France. Parle-nous un peu de l'itinéraire. Comment est-ce que tu as identifié ces lieux? Et comment s'est passé ce tour? Et combien de temps tu restais aussi sur chacun des lieux que tu visitais?
0: Comme je le disais, il y a eu beaucoup d'articles et de vidéos, donc qui m'ont permis de faire poser une carte de France concrète sur mon mur à l'époque, et de mettre des petits post-it et d'identifier tous les lieux qu'il pouvait y avoir, et de me rendre compte qu'il y avait de quoi faire un tour de France, justement. Et donc après, l'idée, c'était de les contacter quand même en amont, et donc soit j'y allais pour un chantier participatif, soit en tant que volontaire, enfin en mode woofing. Et après, on a organisé des événements aussi, portes ouvertes, des projections de films, notamment du film Que notre joie demeure de Kevin. Et voilà, donc en général, c'était des périodes assez courtes, donc une semaine, 10 jours.
1: Donc là, à deux, ou tout seul ?
0: Là, on était trois déjà même, ouais. On était trois, puis donc ce collectif du permaculture est même monté jusqu'à 8 personnes. Et après, il y a ce que la vie crée, et notamment avec le confinement, on est resté 3 mois ici à l'Aérium, et donc ça a été 3 mois assez magiques, quoi, de partage et de vivre ensemble.
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1: Est-ce que tu peux me parler un peu de la diversité de ces différents lieux que tu as traversés ? Parce que chaque lieu a sa spécificité, sa couleur, sa saveur. On parle de vision dans le vocabulaire des écolieux ou des oasis en France. Voilà. Qu'est-ce que tu as observé ? Et comment est-ce que tu pourrais définir les différents types de lieux sans forcément les nommer, ou en les nommant, c'est comme tu veux, quoi. Mais vraiment parler un petit peu de ton ressenti par rapport aux différents lieux.
0: Alors, au début de l'aventure du permaculture, j'étais surtout axé permaculture et paysannerie. Donc, je faisais beaucoup de chantiers et de woofing. Et donc là, j'allais beaucoup plus dans des lieux qui n'étaient pas forcément collectifs, qui étaient à l'échelle familiale, mais qu'on peut nommer écolieux, parce qu'il y avait vraiment cette dimension écologique importante avec le fait de produire sa nourriture, produire son électricité, éco-construire sa maison. Et après, il y a eu plus cette envie d'aller voir justement les collectifs, les communautés, donc des projets qui sont un peu plus gros à taille humaine, parce qu'il y avait cette envie aussi. En fait, je me rends compte que moi, ce qui me fait surtout kiffer, c'est le vivre ensemble et le œuvrer ensemble, et que l'autonomie pour moi tout seul, c'est pas ce qui me fait vibrer en fait. Moi, c'est le fait de faire ensemble que je trouve passionnant. Et donc du coup, d'où cette envie d'aller davantage voir les projets, on va dire, à plus grosse échelle humaine, avec plus de gens. Et donc c'est à partir de ce moment-là qu'on a commencé à avoir des éco-villages, des écolieux qui avaient plus cette dimension collectif et taille humaine, enfin avec plus de personnes. Et donc déjà, voilà, donc déjà je ferais ces deux distinctions entre lieu, on va dire, plutôt familial et lieu collectif. Et ensuite, dans les lieux collectifs, j'aime bien parler d'un curseur entre la liberté individuelle l'engagement collectif. Donc voilà, donc chaque projet a un peu le curseur qui va soit d'une polarité, soit à l'autre. Donc par exemple, dans les projets, on va dire, liberté individuelle, c'est des habitats participatifs où, OK, il y a un projet collectif, mais chacun a son habitation, on met des choses en commun, mais avec des espaces en commun, mais chacun a vraiment sa liberté de faire ce qu'il veut, il n'y a pas beaucoup d'engagement collectif. Et à l'inverse, les projets où il y a beaucoup d'engagement collectif, c'est les communautés comme l'Arche, par exemple, où beaucoup de choses vont être mis en commun, voire même jusqu'à l'argent de chacun qui peuvent être mis en commun, avec beaucoup de repas partagés, voilà. Et après, chaque projet essaye de trouver son équilibre, en fait, entre ces deux polarités. Et voilà, ici à l'Aérium, pour le coup, je trouve que, enfin, c'est un équilibre qui me correspond bien. Puisque en même temps, on a nos habitats chacun. En même temps, on mange tous les midis ensemble, mais tous les soirs, c'est plutôt chacun chez soi. Il y a un projet quand même économique commun, et en même temps, on peut aussi avoir son activité perso. Donc voilà, donc on essaie de trouver l'équilibre entre, on va dire, le collectif et la liberté individuelle. Voilà comment le nous peut nourrir le jeu, et comment le jeu, l'individu, peut nourrir le nous, quoi.
1: Je veux bien qu'on aborde le sujet des portes d'entrée pour aller visiter les différents écolieux, parce qu'aujourd'hui tu parlais du mot sens, cette notion de quête de sens. Plein de gens se rendent compte que des fois on n'est pas forcément dans des vies choisies. Souvent on s'adapte à un système, on s'adapte aux besoins, que ce soit familiaux, sociétaux, forme de suradaptation, et beaucoup de gens se mettent en chemin et essaient de remettre un petit peu de sens et de cohérence dans leur vie. Et on rencontre sur le tour des écolieux plein de gens qui font le tour des écolieux. On est plein, beaucoup de personnes veulent aller vivre cette expérience. Donc tu parlais de chantier participatif, tu parlais de woofing, donc je vais bien donner quelques clés, parce que la question me la pose aussi, on fait mais comment je fais, par quoi je commence, parce que ces collectifs-là, vous êtes déjà souvent sursollicités, et l'idée c'est d'avoir une approche dans laquelle tu puisses t'insérer dans ce lieu, c'est pas forcément évident.
0: Ouais, carrément. Le permaculture, ça a été ça au final, ça a été un tour de France de woofing, de chantier participatif et de volontariat. Et maintenant, ce qui est assez drôle, c'est qu'en habitant ici, c'est moi qui m'occupe de la coordination des volontaires. Et donc tous les ans, on accueille, à part l'hiver, mais on accueille deux volontaires par mois. Et donc ouais, c'est une bonne porte d'entrée en fait pour venir découvrir ce que c'est concrètement la vie d'un collectif. Et c'est un bon échange pour les personnes qui ont cette soif et cette envie, cette curiosité, et qui ont le temps et l'énergie. Ils sont hébergés, nourris, et puis en même temps ils vont pouvoir découvrir comment on vit ici, et puis apprendre plein de choses autour de la permaculture. Voilà, ça a été mon chemin, et effectivement il y en a plein qui sont dans cette démarche là et donc c'est assez chouette, parce que du coup c'est des personnes qui deviennent un peu des traits d'union entre les écolieux, puisque souvent les personnes qu'on accueille ici, elles viennent d'un autre écolieu, ou après nous elles vont dans un autre écolieu, et donc ça crée des traits d'union, des liens, quoi. Et ce que nous on était aussi dans le collectif du permaculture, on nous appelait les cool porteurs, entre écolieux et entre projets collectifs. Et donc ça, c'est vraiment ouvert à tout à chacun, parce qu'au final, il faut juste avoir le temps, quoi. Mais en gros, il n'y a pas d'échange monétaire là-dedans,
1: Et à l'époque du permaculture, vous étiez tout un gang. Quand tu arrives comme ça à plusieurs, à 5, 6, 7, hein, c'est peut-être pas facile de trouver un lieu qui accueille autant de monde. Parce que là, tu parles de 2 volontaires par mois. Avec permaculture, vous étiez sur un nombre des fois plus important que ça.
0: Ouais, effectivement. Enfin, au début, j'étais seul. Après, on a commencé à 3. Et on est monté jusqu'à 8. Et effectivement, plus on était nombreux, plus ça devenait un peu compliqué. Enfin, plus il fallait viser des collectifs qui avaient la capacité d'accueillir. Mais donc c'est pour ça aussi qu'on a fait aussi parfois 2 lieux. Il y avait un groupe dans un lieu et un autre groupe dans un autre. Donc des lieux qui pouvaient être pas très loin. Voilà, et donc et c'est aussi ça aussi qui a fait que l'aventure après a été de plus en plus compliquée. Et donc petit à petit le groupe s'est dissous quoi. Mais ce qui est de drôle, c'est que après on se retrouve, enfin maintenant on est chacun ancré dans différents lieux. Voilà. Donc là, on est 3 du permaculture à maintenant habiter ici à l'Aérium. Il y a Timothée qui est devenu le jardinier maraîcher du campus de la transition. Kevin qui est maintenant dans la Drôme à l'université des Alvéoles. Bon, voilà. Donc chacun a un peu fait son chemin et chacun a pu s'ancrer dans un lieu, ouais.
1: Et les autres permacultoureurs, je ne sais pas comment tu les appelles, donc vous avez rencontré sur la route, c'était dans des lieux.
0: C'était dans des lieux.
1: Et les gens se disaient, ah bah tiens, vous partez en vélo, moi je vais faire pareil, je vous suis, on y va ensemble.
0: Grosso modo, ouais, c'était ça. Après chaque... mais grosso modo, c'était ça. Pour chaque personne, il y a un peu une histoire particulière. Mais oui, par exemple, il y avait Lisa, la Belge, la comédienne belge qui avait envie de découvrir les projets en France et qui faisait du woofing sur un lieu sur lequel on est arrivé faire un chantier participatif. Et voilà, donc ça a été une chouette rencontre. Et puis après, elle s'est dit, mais votre projet, il est génial, est-ce que je peux le rejoindre? Et voilà, c'est comme ça que la 4e personne a embarqué. Et puis après, petit à petit, on a monté comme ça jusqu'à 8, quoi.
1: Et tout ça a été médiatisé un petit peu, on voyait des publications sur les réseaux. Et...
0: Ben, avec l'excellent travail de Kevin, qui faisait des très belles photos. Donc ça marchait bien sur les réseaux sociaux. Du coup, grâce à ça, ben, on a été remarqué par une maison d'édition. Et donc, qui a donné lieu à un livre qui s'appelle Les écolieux, que Kevin a écrit. Puis oui, voilà, il y a eu quelques vidéos, des podcasts aussi qu'on peut retrouver sur Internet, des articles de différents blogs.
1: Combien de lieux ont été explorés ou tu as exploré sur ce permaculture qui a duré, je crois, 2 ans, hein, tu me disais?
0: Ouais, donc sur 2 ans, une quarantaine de lieux, plus de 3600 kilomètres. Et encore, on n'a pas tout vu parce que des lieux, il y en a bien plus que ça. Et donc parfois, là, j'en découvre dans d'autres occasions. Et donc c'est toujours aussi chouette de voir que des projets, il y en a un peu partout en France. Alors certes, effectivement, des fois, il y en a qui ne perdurent pas ou qui mettent un temps d'arrêt, mais il y en a plein d'autres aussi qui naissent. Donc nous, ici, à l'Aérium, on a aussi cette vocation de partager l'expérience d'ici pour essaimer et trouver l'équilibre dans ces beaux projets collectifs. Ouais.
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1: Et quand tu es parti pour ton tour de France des écolieux, est-ce que tu savais combien de temps ça allait durer?
0: À la base, je m'étais dit 1 an. Au final, ça a duré 2 ans. Au bout d'un an, on était... on rêvait grand pour ce projet du permaculture avec le fait qu'on allait vraiment faire tout le tour de France, voire de Belgique, et qu'on allait vraiment médiatiser ça à fond, passer à la télé et compagnie. Bon, au final, j'en avais marre de cette vie nomade et j'avais besoin d'ancrage. Et surtout, en fait, j'avais besoin de mettre en pratique le savoir autour de la permaculture. Donc, j'avais besoin de m'ancrer sur un projet. Et voilà, c'est ce que je suis venu faire à l'Aérium, quoi. Et donc j'avais besoin de planter mes arbres, de les voir grandir, plutôt que d'aller de lieu en lieu et de pas forcément voir du coup sur le long terme, parce que du coup la permaculture ou même le fait de planter un arbre, d'en prendre soin, forcément c'est une autre échelle de temps, quoi, que celle du nomadisme. Et donc c'est ça m'a vraiment appelé à m'ancrer. Et donc c'est ce que je suis venu faire ici à l'Aérium.
1: mais j'ai l'impression qu'il y a pas mal de gens qui font le tour des écolieux qui cherchent aussi à s'ancrer. Et j'ai l'impression qu'il y a beaucoup de lieux qui cherchent aussi des gens pour pouvoir s'ancrer. Et souvent, les deux publics ne se rencontrent pas.
0: Ouais, carrément. C'est pour ça que le volontariat, moi, je trouve que c'est vraiment une bonne forme. Je pense que les... Bon, effectivement, beaucoup de projets sont à la recherche de gens qui ont envie de s'ancrer et de s'investir. Et à l'inverse, il y a pas mal de gens qui recherchent. Et donc, du coup, je trouve que c'est une bonne manière de venir tester, en fait, à travers du volontariat, à travers des chantiers participatifs, de venir tester, ça ressemble à quoi, en fait, la vie dans tel lieu. Et pour moi, ça qu'il y a de bien dans les écolieux, c'est que chaque écolieu, chaque projet est unique. Donc, c'est vraiment à chacun à trouver chaussure à son pied. Et donc, du coup, c'est en testant les chaussures qu'on peut vraiment trouver... trouver le lieu d'ancrage, parce qu'au-delà de l'écolieu et du projet, il y a aussi les territoires, enfin, dans quel territoire je me sens bien, dans quel territoire je me vois m'ancrer, quoi. Et moi, vraiment, il y a eu cet appel des Cévennes, et vraiment, je sens que mes racines, maintenant, elles sont ici. Donc, je pense que c'est à chacun, à tester, et donc pour ça, rien de mieux qu'une période de nomadisme avant de s'ancrer. Et donc, ça me donne envie de... C'est souvent par ça, d'ailleurs, qu'on commençait. Pour présenter la permaculture, c'est qu'on aimait bien parler du mythe mélanésien de l'arbre et de la pirogue. Est-ce que tu connais, Alexandre, le mythe mélanésien de l'arbre et de la pirogue?
1: Ouais, mais tu vas me le raconter.
0: Donc, tout être humain est tiraillé entre deux besoins. Le besoin de l'arbre, qui correspond à l'enracinement, l'identité, et le besoin de la pirogue, qui correspond au voyage, au dépassement de soi. Et les êtres humains errent constamment entre ces deux besoins, cédant tantôt à l'un, tantôt à l'autre, jusqu'au jour où ils comprennent que c'est avec l'arbre que l'on fabrique la pirogue. Mais c'est aussi, le mythe se termine comme ça, mais là j'ai envie de conclure en disant que c'est aussi grâce à la pirogue qu'on découvre tous les arbres et que on puisse se dire, ah ouais, c'est ici en fait là que je vais prendre racine, quoi. Et donc c'est ça aussi le but du permaculture, c'était de prendre ce temps de pirogue, de voyage, de rencontre des personnes et des lieux avant de trouver le lieu dans lequel on est appelé pour s'enraciner. Et comme je le mentionnais tout à l'heure, on s'est tous ancrés, enracinés dans différents lieux, et c'est ça que je trouve chouette, quoi.
1: Donc toi, tu as choisi de t'enraciner ici dans les Cévennes, dans tous les lieux que tu as fait sur ce tour de France des écolieux. Est-ce que tu as l'impression qu'il y a des régions qui sont plus propices à planter ces racines?
0: Effectivement, déjà de base, si on regarde une carte des écolieux, on verra qu'il y en a quand même beaucoup plus dans le sud-est, sud-ouest, Bretagne, et que dans le centre et dans l'est, et le nord, il y a un peu moins de projets, mais il en existe quand même. Alors, moi, je l'expliquerai d'une façon assez simple, c'est que il y a les régions qui sont très propices à une agriculture conventionnelle et intensive. Donc, le nord dont je suis originaire, c'est des champs perte de vue. Et donc, du coup, il n'y a plus trop d'espace de nature et de sauvage. Et quelque part, les projets d'écolieux recherchent ça. Et donc, si je prends aussi la racine de la notion d'oasis, donc de par Pierre Rabhi, Pierre Rabhi, c'était aussi ça son histoire, c'était de faire de la paysannerie en Ardèche, là où il n'y avait pas d'agriculture industrielle, quoi. Et donc, je pense qu'on est aussi dans cette continuité, la sobriété heureuse de Pierre Rabhi, et puis de revenir à la ruralité, mais dans une ruralité où il y a encore du sauvage, quoi. Donc oui, les Cévennes, l'Ariège, le sud-ouest, sud-est, il y a de quoi faire, l'Ardèche, la Drôme, il y a pas mal de régions. Mais en fait, la Bretagne aussi, il y a plein de projets chouettes. Mais en fait, c'est des projets, il peut y en avoir partout. C'est à nous, à chacun de créer ce qui est...
1: Et peut-être pour terminer, donc j'entends que tu es bien des métiers de l'animation. Hein, tu parlais de directeur de colo, donc peut-être animateur nature. Enfin, je ne sais pas. En tout cas, des métiers de l'animation. Et tu fais le choix de t'installer ici dans un écolieu. Donc, se pose aussi la question de comment se recycler et quel modèle économique crée quand on arrive dans un lieu. Donc, toi, apparemment, c'est la châtaigne. Mais je veux bien que tu abordes cet aspect-là aussi, parce que dans cette quête de sens que nourrissent plusieurs personnes, se pose systématiquement la question de comment je fais pour quand même générer une économie.
0: Ouais, carrément. Et effectivement, ça, c'est le gros enjeu de pas mal de projets. et de pas mal de transitions de vie. C'est comment mettre plus de sens vers peut-être plus d'écologie, de la nature, mais de l'être humain. Enfin bref, mais en même temps garder aussi une viabilité économique, quoi. Bon, moi, ça a pu se faire grâce à une période de chômage de mon activité et après aussi le RSA. Donc, quelque part, le système français nous permet de faire cette transition-là, tout en ayant quand même un mode de vie beaucoup plus sobre. Et après, c'est à chacun à trouver comment créer son activité qui fait plus de sens. Moi, je pense, pour revenir sur l'agriculture, je pense qu'on a quand même beaucoup à faire là-dessus, mais il y a pas que ça, bien sûr, parce que en gros l'éthique de la permaculture, on peut l'adapter à tous les corps de métier, mais je pense qu'il y a quand même un enjeu de revitaliser nos campagnes, et après d'arriver à faire son activité qui soit économiquement viable, mais aussi écologiquement soutenable et socialement équitable. Et donc c'est ça que j'aime dans les projets d'écolieux, c'est que en général, enfin en tout cas ici à l'Aérium, il n'y a pas que un projet d'agriculture, il n'y a pas que un projet d'accueil de stage, et c'est un ensemble en fait. Et donc c'est ça aussi qui me fait que moi, ce qui me fait vibrer, c'est que c'est un projet complexe où il y a en même temps de l'agriculture, en même temps de l'accueil, donc en même temps de la restauration. Donc un jour je peux être en cuisine, un autre jour je peux être au jardin potager, un autre jour je peux être sur un marché en train de vendre nos produits, et un autre jour je peux être en train de faciliter un stage qu'on accueille ici. Et c'est ça qui fait que ça rend ma vie pleine. Alors pas forcément riche en termes monétaires, mais quelque part c'est autre chose que je recherche, tout en ayant une certaine viabilité économique, se dégager de quoi vivre, quoi.
1: Je vais peut-être terminer là-dessus, sur le côté aussi tribu. Hein, tu disais, de tout temps, tu as été l'animation. Déjà, tu étais entouré de jeunes ou d'équipes. Tu fais le choix du collectif. Pourquoi ? Pourquoi ce choix-là ? Qu'est-ce que ça t'apporte ? Tu aurais très bien pu choisir le modèle plus classique d'une famille avec la voiture et le chien.
0: Ouais, c'est vrai. Comme j'ai pu le mentionner, je me suis rendu compte que moi, ce qui me fait kiffer, c'est le œuvrer ensemble, le grandir ensemble. Donc le fait de grandir grâce à la relation, grâce aux autres. Alors certes, on l'a dans un couple, dans une famille, mais je trouve que c'est d'autant plus riche en fait dans un collectif. Donc voilà, et donc c'est ce que je disais aussi tout à l'heure, le fait ici on est amené à faire plein de choses, et donc c'est ça que je trouve passionnant. Cet aspect tribu qui est aussi soutenant dans les moments de coups durs, où on voit qu'on n'est pas tout seul. Rien que j'aime bien prendre cet exemple. Le couple en soi, c'est déjà une aventure, mais en fait le fait d'être en couple au sein d'une communauté au sein d'un collectif avec des amis qui sont eux-mêmes en couple, en fait c'est un soutien précieux pour tous les couples que nous sommes, parce que des fois il y a des choses qui sont difficiles à gérer au sein du couple, et donc du coup les amis deviennent des ressources, et voilà pour nos histoires de couple. Et donc c'est ça, c'est pour moi ce fameux grandir ensemble, c'est ça en fait, c'est cette entraide et le fait de pouvoir être des ressources les uns pour les autres, et d'apprendre aussi des uns des autres, quoi.
1: La phrase que j'entends beaucoup, c'est seul on va plus vite, mais ensemble on va plus loin.
0: Ouais, exactement. Et une autre citation que j'aime beaucoup, c'est vivre simplement pour que d'autres puissent simplement vivre.
1: Merci Mahatma Gandhi. Donc Alexis, le permacultour, hein, c'est ça, c'est le vélo, à la rencontre des différents écolieux en collectif pour au final laisser ce besoin d'ancrage. Hein, tu parlais de pirogue et d'arbres, donc pour finalement t'enraciner dans un lieu et avoir trouvé aussi ce modèle économique, quoi. Donc bravo à toi et merci pour ce partage.
0: Yes, merci à toi.
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La météo sur Radio Intervalle dans le Gard et en Lozère. Une nouvelle dégradation du temps se profile pour ce week-end, avec le retour de pluies parfois fortes samedi, ça se calme dimanche. En Lozère, ce samedi 3 octobre, le ciel est couvert partout, avec des pluies généralement faibles, parfois soutenues du côté des Cévennes en matinée. Ces pluies qui persistent en journée, puis faiblissent progressivement. Le ciel se dégage dans la nuit. Quelques rafales de vent de sud-est, notamment sur le nord du département, puis il retombe en soirée. Côté température, attendez pour les minimales de 8 à 15 degrés, au meilleur de la journée, 16 à 23 degrés. 18 à Langogne, 21 à Mende, 20 à Florac et 23 à Lacanourgue. Ce dimanche 27 septembre, en Lozère, le temps redevient clément avec le retour de généreuses éclaircies. Le vent est faible. Les températures sont en légère hausse en journée. Il fait 8 à 14 degrés pour les minimales. Au meilleur de la journée, prévoyez 20 à 25 degrés. 21 à Langogne, 24 à Mende, 24 à Florac également. Pour la semaine prochaine en Lozère, alternance de beau temps et de petites averses. Ce samedi, dans le Gard, un nouvel épisode pluvieux orageux concerne surtout l'ouest et le sud du département, avec localement jusqu'à 5 mm de pluie. Le Gard est placé en alerte jaune par Météo France, soyez prudents. Le vent est en général faible et l'ambiance reste douce. Attendez des minimales entre 13 et 18 degrés et des maximales autour de 19 à 23 degrés. Dimanche dans le Gard, les conditions météo s'améliorent à nouveau, avec un ciel voilé mais le soleil arrive à percer. Le vent reste calme et les températures remontent. Prévoyez 12 à 16 degrés pour les minimales, 23 à 28 degrés, le maximum pour Bagnols sur 16. La semaine prochaine dans le Gard, après un lundi agréable, de nouvelles perturbations peuvent se produire, mais cela reste à confirmer. En attendant, nous vous souhaitons à toutes et à tous un très agréable week-end. 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

0: 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Bonjour Marion Cazanov.
1: Bonjour Arthur Pauclet.
0: Et à la une des promesses peu convaincantes.
2: Les lycéens français pas satisfaits de la réponse du gouvernement face à leurs revendications. Ils comptent poursuivre leur mouvement alors que plus de 700 établissements étaient perturbés hier. Entre menaces russes et coups de la ville, les lettons appelés aux urnes aujourd'hui pour les législatives. En tête des intentions de vote, le parti de centre droit Liste Unie, parti du Premier ministre sortant. L'épidémie d'Ebola poursuit sa progression en République démocratique du Congo. La barre des 4000 morts a été dépassée. Et puis en football, première déception pour l'équipe de France version Zidane. Les Bleus tenus en échec par l'Italie hier soir, un partout en Ligue des Nations. Un début de dialogue en France après 10 jours de blocage dans les lycées. Plus de 700 établissements sur les 3700 que compte le pays étaient perturbés hier. Les élèves réclament de meilleures conditions de travail. 3 syndicats ont pu faire entendre leurs revendications hier. Ils étaient reçus par le ministre de l'Éducation, Édouard Geffray. Mais les réponses apportées n'ont pas été suffisantes, Amélie Beaucourt.
3: Emploi du temps surchargé, bâti scolaire en mauvais état, santé mentale des jeunes préoccupante. Voilà quelques-unes des revendications que portaient les 3 syndicats reçus par le ministre de l'Éducation vendredi. Des revendications entendues, mais peu de propositions satisfaisantes en guise de réponse. Louis Le Toublon est vice-président du syndicat Les Lycéens.
4: On n'a pas eu d'engagement concret. On est un petit peu déçus, mais on doit mener maintenant un travail de fond auprès du ministère et poursuivre la mobilisation dans les lycées afin de continuer à avoir un rapport de force et d'obtenir des mesures.
3: Une mobilisation avec laquelle les étudiants du supérieur sont également solidaires. Héloïse Lefebvre-Milon, présidente de l'Union étudiante, les appelle à rejoindre les lycéens et lycéennes.
5: On partage aussi les mêmes revendications, c'est-à-dire plus de budget globalement pour la jeunesse, parce que la jeunesse aujourd'hui, elle représente l'avenir du pays et qu'on ne peut pas se laisser sous-financer de la sorte, parce que les jeunes qui sont au lycée, les jeunes qui sont à l'université, c'est ceux et celles qui vont travailler demain, ceux et celles qui vont faire face aux crises climatiques, à la crise sociale, et qu'on doit être formé à la hauteur des enjeux qui sont les nôtres.
3: Côté ministère, Édouard Geffray a annoncé le lancement d'une plateforme de consultation à destination des lycéens. Un premier pas salué, mais trop timide pour les organisations syndicales.
2: Et ces organisations appellent à la poursuite de la mobilisation et souhaitent un acte 3 mardi avec une journée de grande manifestation nationale. Les blocages de ces derniers jours ont été émaillés de violence. Plus de 1700 personnes ont été interpellées hier, 5000 depuis le début de la semaine. 300 policiers et gendarmes ont été blessés ainsi qu'une quarantaine de chefs d'établissement. Des professeurs et des élèves dénoncent, eux, des cas de violence policière. On reviendra sur ce mouvement lycéen en France dans RFI Matin avec notre invité Marius Ménil, co-secrétaire général de l'Union syndicale lycéenne. Entretien dans un peu plus de 2 heures avec Paul Lonsin-Spinelli. En Ukraine, la situation extrêmement dramatique à Kiev, c'est ce qu'a dit hier le maire de la ville, Vitali Klitschko. Les frappes russes sont incessantes sur la capitale. Le pont Pivdeni dans le sud a été touché à plusieurs reprises, ce qui perturbe largement le trafic. Vladimir Poutine, le président russe, a décidé d'agir sans plus aucune règle contre des cibles civiles, a déploré Volodymyr Zelensky, le dirigeant ukrainien. Et c'est dans ce contexte que se déroulent aujourd'hui les élections législatives en Lettonie. Les États baltes ont plusieurs fois dénoncé des incursions aériennes sur leur territoire, mais aussi une guerre hybride du Kremlin accusée de pousser vers l'Europe via la Biélorussie des milliers de demandeurs d'asile venus du Moyen-Orient et d'Afrique. La menace est donc palpable à Riga et l'enjeu des dépenses en matière de défense est crucial, Agnieszka Kumor.
6: En 2026, la Lettonie a consacré un peu moins de 5% de son PIB à la défense. Mais à partir de l'année prochaine, les 5% de dépenses militaires devront être garanties dans chaque budget annuel. Remplir cet engagement ne sera pas chose facile pour le prochain gouvernement. Certes, les achats de matériel militaire devraient stimuler l'investissement public et celui des entreprises. La croissance du PIB letton est bonne et devrait même progresser de 2,2% l'an prochain, mais la consommation intérieure est toujours freinée par une inflation trop forte. Difficile dans ce contexte d'augmenter les impôts. La Commission européenne avait proposé d'augmenter les fonds de défense à l'échelle de l'UE dans son budget 2028-2034. Riga a demandé 7 milliards d'euros supplémentaires sur ces fonds, mais ils ne sont pas encore garantis pour la Lettonie, alors que l'Allemagne réclame déjà des coupes de plusieurs centaines de milliards d'euros dans le prochain budget commun.
2: Et en tête des intentions de vote, donc aujourd'hui, le parti de centre-droit Liste Unie, parti du Premier ministre sortant Andris Kulbergs, mais sa coalition devrait en ressortir affaiblie. Aux États-Unis, les prochaines élections, c'est dans un mois, les midterms, les élections de mi-mandat. L'un des enjeux du scrutin, c'est le prix des carburants qui flambe à cause de la situation au Moyen-Orient. Pour amorcer une baisse des prix, les pays du G7 ont décidé de libérer jusqu'à 100 millions de barils des réserves d'urgence. Une décision prise donc hier sous pression américaine, mais cette solution ne peut pas tenir sur le long terme. C'est ce qu'explique Thierry Bross, expert énergie et professeur à Sciences Po Paris.
1: On est sur une solution à plutôt court terme, puisque Trump essaye de pouvoir tenir et de faire en sorte que l'électeur américain ne soit pas trop irrité par le prix du diesel qui, aux États-Unis, a presque été multiplié par deux. Et je suis pas sûr que augmenter ou mettre des barils sur le marché, des barils de stock stratégique, fasse vraiment baisser les prix. Ça peut-être limitera la hausse parce que la demande a baissé, mais pas suffisamment par rapport à l'offre. Et donc, vous essayez de mettre une rustine sur le tonneau des Danaïdes. Donc, ça va vous aider à un moment, mais pas plus. Et normalement, les traders regardent à long terme, hein, un peu plus long terme. Le marché a une vision du futur, pas d'hier. Et donc, pour le marché, la vraie question, c'est quand est-ce que ces guerres s'arrêtent ?
2: L'expert énergie Thierry Bross, propos recueillis par Anne Verdagué. En République démocratique du Congo, l'épidémie d'Ebola poursuit sa progression. La barre des 4000 morts a été dépassée pour plus de 8000 cas. Le chef de la diplomatie française, Jean-Noël Barrot, doit se rendre aujourd'hui à Bunia, capitale de la province de l'Ituri dans l'Est, épicentre de l'épidémie. Il se rendra notamment dans un centre de traitement de malades géré par l'ONG française Alima. Jean-Noël Barrot qui est arrivé hier à Kinshasa. La RDC qui signait en décembre 2025 un mémorandum sur la défense et la sécurité avec les États-Unis. Son contenu à l'époque n'avait pas été révélé. RFI rapportait alors qu'il devait ouvrir la voie à une coopération plus étroite sous réserve de réforme de l'armée congolaise. Et le texte que nous avons consulté permet aujourd'hui d'en préciser les contours, Patient Ligaudy.
7: Premier élément, la protection des minerais critiques et des terres rares figure explicitement parmi les objectifs du partenariat avec celle des infrastructures stratégiques et le respect de l'intégrité territoriale congolaise. Pour renforcer l'armée, le texte envisage d'abord davantage de formation. L'ambition affichée est de faire bénéficier la RDC du plus grand programme de formation militaire professionnelle d'Afrique centrale. Renseignement, logistique et génie militaire sont notamment cités. S'y ajoutent le contrôle des frontières et les échanges d'informations. L'aide à l'équipement et à la modernisation des moyens militaires relève, elle, d'une étape conditionnelle. Washington se dit prêt à les examiner si l'armée congolaise démontre des progrès durables dans sa professionnalisation, le respect des droits humains et l'obligation de rendre des comptes. Mais aucun financement n'est garanti. La coopération dépend des ressources disponibles et des lois applicables. Prévu pour 5 ans, ce mémorandum n'est pas juridiquement contraignant. Des textes complémentaires doivent préciser les modalités pratiques.
2: Et 14 Français vont être jugés dans les semaines à venir en Irak. Ils sont soupçonnés d'avoir appartenu au groupe État islamique et risquent la peine de mort. Ces Français, pour l'instant, sont privés de défense. Hier, leurs avocats ont appris par le Quai d'Orsay qu'ils étaient interdits de territoire irakien. Ils dénoncent, Oriane Verdier, l'inaction de l'État français.
8: Marie Dosé et Mathieu Bagard devaient partir ce samedi pour être aux côtés de leurs clients qui risquent d'être condamnés à la peine de mort dans les jours à venir. Mais Bagdad aurait émis une interdiction de territoire à leur encontre. En cause, leur témoignage devant la presse en janvier dernier, ils dénonçaient le transfert illégal de Syrie en Irak de 47 prisonniers français et rapportaient des témoignages de torture. Parmi ces Français, de jeunes adultes emmenés mineurs en Syrie par leurs parents, des victimes qui risquent la peine de mort, lance Marie Dosé. Les deux avocats ne sont pas seuls à sommer Paris de réagir. La France fait preuve d'une totale inertie, regrette le Conseil national des barreaux de Paris. Alors même qu'il en va de sa responsabilité de fournir aux avocats français le droit droit d'exercer librement, mais aussi aux ressortissants français le droit à un procès équitable, renchérit la Ligue des droits de l'homme. La Commission nationale consultative des droits de l'homme rapporte avoir demandé à plusieurs reprises le rapatriement de ces Français au Quai d'Orsay durant ces dernières années. Enfin, l'Association française des victimes de terrorisme rappelle qu'un procès équitable permet également aux victimes d'être entendues, ce qui n'est pas le cas au sein des tribunaux irakiens.
2: Oriane Verdi. En football, un premier accro pour les Bleus de Zinedine Zidane. L'équipe de France a concédé un nul un partout hier face à l'Italie en phase de groupe de Ligue des Nations. C'était au Stade de France. Premier match à domicile, première déception donc pour le nouveau sélectionneur qui a donc encore beaucoup de choses à peaufiner, Cédric de Oliveira.
9: C'était une soirée de fête pour Zidane au Stade de France, là où il a écrit sa légende. Mais l'Italie n'était pas venue pour servir de victime expiatoire et le défenseur Pierre Kalulu est sorti frustré.
10: Au vu du résultat final et des occasions qu'on a eues, forcément. Après, on va essayer de retenir le positif pour avancer.
9: Il y en a. À présent, la France a un style de jeu et elle s'y tient, même si elle manque d'efficacité sans Kylian Mbappé et qu'elle s'expose beaucoup trop défensivement. Mais pour Zidane, ses joueurs ont fait ce qu'il fallait.
11: Content du contenu, après pas pour le résultat forcément, parce que je pense qu'on méritait mieux. Puis après, ça, des choses qui arrivent, c'est le jeu. Mais vraiment très fier de mes joueurs.
9: Le nouveau sélectionneur a encore apprécié la classe de Michael Olise, auteur d'un merveilleux coup franc. Mais on l'a vu éructer sur l'égalisation italienne et le carton rouge de Dayot Upamecano. Erreur compensée par la solidarité affichée par le défenseur Jérémy Jacquet et ses partenaires.
12: Il a aimé le caractère qu'on a eu tout le long du match, surtout après le carton rouge. On est resté soudés même à 10 et il a dit qu'on devait s'appuyer sur ce qu'on a fait ce soir pour obtenir les 3 points au prochain match.
9: Les chantiers sont importants pour Zidane qui va donc devoir digérer ce premier faux pas car le 4e et dernier match du rassemblement arrive dès lundi face à la Belgique.
2: Les Bleus joueront donc contre la Belgique lundi, encore au Stade de France, les Diables Rouges qui ont largement dominé la Turquie hier 3-0. Et à suivre aujourd'hui, les champions du monde espagnols contre la République tchèque. L'Angleterre, elle, se déplace en Croatie. 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
1: Bonjour à toutes et à tous et bienvenue sur Radio Intervalle pour ce moment d'information locale. Nous sommes en Lozère aujourd'hui et nous allons parler des scènes croisées et également des actualités du côté de Langogne. À la fin de ce journal, nous retrouverons donc Valérie de l'Office de Tourisme. Mais pour commencer, un concert exceptionnel, le concert sous roche des scènes croisées. Si vous êtes fidèle de la structure, vous devez connaître cet artiste, Walid Ben Selim. Il a collaboré plusieurs fois avec les scènes croisées de Lozère et revient cette année. C'est samedi 10 et dimanche 11 octobre à la Veine Armand pour le concert sous roche. Il sera accompagné à la harpe par Marie-Marguerite Cano pour le spectacle tiré de l'album Here and Now. Ce sont donc des conditions un peu magiques pour le public, mais également pour les artistes. Nous écoutons tout de suite Walid Ben Selim.
2: C'est quelque chose d'assez féerique parce que on a très rarement la possibilité d'accéder à ces lieux-là et de faire de la musique dedans, de l'art globalement. Donc c'est vraiment une chance inouïe. J'espère qu'on sera à la hauteur de ce rendez-vous.
1: Donc vous-même, vous mettez en voix la poésie soufie à travers le temps, des auteurs du XIIIe siècle jusqu'à des auteurs contemporains. Qu'est-ce qui vous touche dans ces textes ?
2: Je dirais que ce qui me touche dans ces textes, c'est surtout l'amour qu'ils portent et le fait que c'est des poésies qui ont survécu au temps, donc qui ont un peu vaincu la mort ou vaincu le temps en devenant éternel et qui nous arrivent du 9e siècle jusqu'à aujourd'hui. Je trouve ça déjà très magique et ça prouve l'amour de l'homme pour la poésie, pour le verbe et aussi le fait que ces textes-là puissent traverser le temps, ça me paraît, comme je le dis, super magique, quoi.
1: Vous y voyez un message universel ?
2: C'est un message universel parce qu'il parle d'abord d'amour, donc forcément on a des textes qui vont parler de l'essence de l'être humain et de l'amour dans son côté de divinité. Donc forcément, ça me touche parce que ils parleront à tout le monde. Ces textes parlent à tout le monde parce que ça nous rappelle ce qui est le moteur premier de tout ce qu'on fait, qui est l'amour.
1: Pour la mise en musique, vous composez donc vous-même à partir des poèmes ?
2: Je compose les grands thèmes, bien entendu, du chant, de la musique globalement, et avec Marie-Marguerite, c'est ce que je fais globalement avec tous les collaborateurs avec qui, ou les artistes qui m'accompagnent, on laisse toujours une partie à l'improvisation et à l'expression directe. Donc forcément, ce n'est pas quelque chose de figé.
1: Il y a des passages qui sont parlés et d'autres chantés aussi.
2: Sur ce spectacle-là, il n'y a pas beaucoup de parler, il y a beaucoup de chant. Parce que j'ai voulu donner une forme un peu, je dirais, plus classique à cette musique et à ces poèmes.
1: Et donc, une autre spécificité de ce spectacle, vous avez parfois joué avec des orchestres entiers. Oui. Pour cet album, là, vous avez fait le choix d'un instrument unique pour vous accompagner, donc une esthétique plus dépouillée. Et qu'est-ce que ça change dans votre rapport avec le public et avec aussi la musicienne qui vous accompagne ?
2: C'est vraiment quelque chose que j'adore, moi, la simplicité dans l'écriture musicale ou artistique. Et c'était une volonté, parce qu'au tout début, on tournait avec pas mal de musiciens. Et à un moment, j'ai voulu dépouiller, en fait, la proposition pour qu'elle soit la plus honnête, mais qui répond à cette simplicité aussi de texte. Chez nous, en fait, dans la culture arabe ou japonaise, par exemple, on va trouver ce qu'on appelle sahl mumtana, qui veut dire le simple, inaccessible. Et c'est ça ce que je recherche dans l'art globalement, c'est quelque chose de simple et qui puisse être belle quand même, voilà.
1: Et alors c'est une voie dans laquelle vous voulez vous engager aussi pour

0: La suite, est-ce que vous avez des projets actuellement?
1: Oui, alors pas forcément, parce que là, par exemple, la dernière création sur laquelle j'ai travaillé, qui s'appelle Les Processions, qui est un livre, un recueil tiré de Gibran Khalil, le poète libanais qui a écrit Le Prophète, entre autres, qui est un philosophe extraordinaire. Et là, on était 100 sur scène. J'ai fait un oratorio avec presque tout l'orchestre, plus un chœur. C'était une écriture pour chœur. Voilà. Enfin, moi, je m'amuse. Je m'amuse à changer les formes parce que la vie nous permet de le faire et il faut quand même pour ne pas étayer toutes les formes. Donc là, c'était une forme un peu plus engageante et c'est une expérience et une aventure assez extraordinaire quand on a énormément de monde autour de nous. Et maintenant, enfin, je suis sur Mural de Mahmoud Darwish et là, on part d'un quatuor un peu plus léger, mais qui intègre aussi le texte en français. Donc voilà, enfin, moi, je m'amuse et je n'arrêterai pas de m'amuser.
0: Vous parlez justement des langues, on va entendre à la fois la langue arabe et la langue française dans ce concert sous roche, Here and Now.
1: La langue française est au rendez-vous entre les morceaux pour que j'explique un peu le contexte poétique, mais globalement, c'est du chant arabe.
0: Un beau concert donc qui vous attend du côté de Laven Armand avec les scènes croisées de Lozère. Le concert sous roche, les places sont à réserver au plus vite. Il n'en reste plus beaucoup. Scènescroisées.fr donc. Et pour terminer, les animations du côté de Langogne pour ce week-end. Nous retrouvons tout de suite Valérie de l'Office de Tourisme.
2: Jusqu'au 15 octobre, dans le cadre de l'année internationale du pastoralisme et des pâturages, un concours de dessin « Dessine-moi un mouton ». L'objectif de ce festival « Dessine-moi un mouton » est de valoriser la créativité, l'expression artistique et le plaisir de dessiner sans esprit de compétition. Il suffit d'une feuille A4, un dessin par personne à déposer avant le 15 octobre à la médiathèque. C'est ouvert à tous et à toutes, sans limite d'âge. Samedi 3 octobre, conférence à 18h à la médiathèque. Et si nous utilisions la technologie pour nous reconnecter à la nature et les uns aux autres? Venez découvrir e-Naturalist, un outil, une communauté pour apprendre et explorer le monde du vivant. Samedi 3, vendredi 9 et samedi 17 octobre, la petite récré de 9h à 12h à l'annexe du collège Marthe-du-Perron. Il s'agit d'un lieu d'accueil enfants-parents, un espace de jeu, d'échange et de partage imaginé comme un temps de pause pour les enfants et les parents. C'est ouvert à tous les enfants de moins de 6 ans, accompagnés d'un adulte. Les futurs parents y sont bien sûr les bienvenus. Dimanche 4 octobre, théâtre musical La vie en vrai, par la compagnie Les Loups à minuit, menée par la comédienne, autrice et metteuse en scène Marie Fortuit et accompagnée par la pianiste Lucie Sansin. Le spectacle musical La vie en vrai raconte la façon dont l'héritage poétique et politique d'Anne Sylvestre résonne avec le parcours de deux artistes trentenaires dans les années 2020. C'est dans le cadre de la saison culturelle. C'est un spectacle tout public dès 12 ans à 17h30 à la salle polyvalente. Pour de plus amples renseignements sur toutes ces animations ou pour les réservations, vous pouvez contacter l'Office de tourisme de Langogne au 04 66 69 01 38 ou nous rejoindre sur nos réseaux sociaux à Langogne Tourisme.
0: C'était Valérie pour l'Office de tourisme de Langogne. Merci d'avoir suivi ce bulletin d'information locale sur Radio Intervalle. On se retrouve très bientôt pour d'autres actualités près de chez vous.
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La météo sur Radio Intervalle dans le Gard et en Lozère. Une nouvelle dégradation du temps se profile pour ce week-end, avec le retour de pluie parfois forte samedi, ça se calme dimanche. En Lozère, ce samedi 3 octobre, le ciel est couvert partout, avec des pluies généralement faibles, parfois soutenues du côté des Cévennes en matinée. Ces pluies qui persistent en journée, puis faiblissent progressivement. Le ciel se dégage dans la nuit. Quelques rafales de vent de sud-est, notamment sur le nord du département, puis il retombe en soirée. Côté température, attendez pour les minimales de 8 à 15 degrés, au meilleur de la journée, 16 à 23 degrés. 18 à Langogne, 21 à Mende, 20 à Florac et 23 à Lacanourgue. Ce dimanche 27 septembre, en Lozère, le temps redevient clément avec le retour de généreuses éclaircies. Le vent est faible. Les températures sont en légère hausse en journée. Il fait 8 à 14 degrés pour les minimales. Au meilleur de la journée, prévoyez 20 à 25 degrés. 21 à Langogne, 24 à Mende, 24 à Florac également. Pour la semaine prochaine en Lozère, alternance de beau temps et de petites averses. Ce samedi, dans le Gard, un nouvel épisode pluvieux orageux concerne surtout l'ouest et le sud du département, avec localement jusqu'à 5 mm de pluie. Le Gard est placé en alerte jaune par Météo France, soyez prudents. Le vent est en général faible et l'ambiance reste douce. Attendez des minimales entre 13 et 18 degrés et des maximales autour de 19 à 23 degrés. Dimanche dans le Gard, les conditions météo s'améliorent à nouveau, avec un ciel voilé mais le soleil arrive à percer. Le vent reste calme et les températures remontent. Prévoyez 12 à 16 degrés pour les minimales, 23 à 28 degrés, le maximum pour Bagnols sur 16. La semaine prochaine dans le Gard, après un lundi agréable, de nouvelles perturbations peuvent se produire, mais cela reste à confirmer. En attendant, nous vous souhaitons à toutes et à tous un très agréable week-end. C'était Alan sur Radio Intervalle.

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Amis auditeurs, bonjour. Dernière rencontre avec le gospel italien, tout au moins dans cette série d'émissions, consacrée à ce gospel venu du Sud, avec Cinzia et Albino Montischi, qui ont produit un album en l'an 2000 qui s'intitule « Simplement louer » ou « Simplement remercier ». Je vous propose aujourd'hui « Le grand jour », c'est le premier titre que nous écoutons, « Gran giorno ».

compose deux titres avec Come un tesoro et puis le titre de cet album, Simplesmente lode, simplement loué. Nous retrouvons le couple Montischi.

Eh bien, j'espère que vous avez passé un bon moment en notre compagnie. Avec ce chant gospel venu d'Italie, nous quittons donc cette famille Montischi. Nous retrouvons d'autres types de gospel venus d'autres régions du monde. C'était un album donc qui est sorti en l'an 2000, je vous le rappelle, chez Profil Musique, et qui s'intitulait simplement Loué, Simplemente Lode. C'était leur gospel. Un moment de musique et de chant chrétien proposé par Gilles.

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1: Cyril Duclos pour l'Office du tourisme de Mende. On a un mois d'octobre très riche sur Mende. On va commencer sans aucun doute par l'ouverture de la saison culturelle qui va être un temps fort. Donc, rappelez qu'il va y avoir deux concerts le samedi 3 octobre. Alors, c'est à partir de 20h30 et c'est Archange et Théa qui seront en concert. Donc, tout ça est évidemment au Théâtre de Mende et surtout, c'est gratuit. Alors, profitez-en, c'est le lancement de la saison culturelle. N'hésitez pas à venir à Mende. Tout de suite derrière, quelque chose qui n'a absolument rien à voir mais qui intéresse beaucoup vos auditeurs sûrement, c'est les 10e rencontres de la couture et du fait main. Donc ça aura lieu Place du Forêt, à l'espace événement L'Antirouille, salle Urbain 5. C'est une exposition de création de textiles, fournitures pour la couture, du page, des tricots, de la broderie, enfin tout ce que vous pouvez avoir besoin pour passer ces longues nuits d'hiver, journées d'hiver qui nous attendent. Donc voilà, profitez-en, c'est les 10e rencontres et ça c'est du 2 au 4 octobre, les rencontres de la couture. Le 7 octobre, c'est le 5e forum de l'emploi public qui auront lieu à l'espace événement de 11h à 17h. Alors là, c'est pour tous ceux qui veulent connaître un peu les métiers des différentes fonctions publiques, à la fois territoriales, hospitalières et fonctions publiques d'État. Donc vous allez pouvoir rencontrer des employés de toutes ces fonctions publiques. Donc si vous êtes intéressé en tant que jeune, ça vaut le coup de venir à l'espace événement Georges Lefrèche le mercredi 7 octobre. La Grande Braderie, le dimanche 11 à la Halle Saint-Jean de 9h à 17h. C'est la Grande Braderie organisée par la Croix-Rouge. C'est à la fois un soutien à la Croix-Rouge et puis la possibilité de faire des achats de seconde main, etc. Donc c'est la Grande Braderie, c'est le dimanche 11 à la Halle Saint-Jean. Et puis alors je voulais vous parler de quelque chose qui me tient à cœur, c'est du 13 au 16 octobre, la Semaine Toscane. Alors la Semaine Toscane, vous savez que Mende est jumelée avec Volterra, et donc chaque année on crée une petite semaine à l'italienne, on va dire. Donc cette année un joli programme. Pour nous contacter, hein, évidemment, l'Office du Tourisme 04 66 94 00 23, où vous pouvez retrouver la rubrique agenda sur le site de l'Office du Tourisme à mendecoeurdelozere.fr. Merci à tous.

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0: Bonjour à toutes et à tous, RFI Matin, c'est parti. Nous sommes le samedi 3 octobre et on commence avec votre journal. Bonjour Martin Guez.
2: Bonjour Paul, bonjour à toutes et à tous.
0: À la une, l'épidémie d'Ebola qui bat un triste record dans l'est de la RDC.
2: En dépassant le seuil des 4000 morts, cette 17e épidémie est la pire qu'ait connue le pays et se concentre principalement dans la province de l'Itouri, où se rend aujourd'hui le ministre français des Affaires étrangères Jean-Noël Barrot, attendu ce samedi à Bunia. La présidentielle au Brésil, c'est demain. La gauche et l'extrême droite sont au coude à coude entre Lula et Flavio Bolsonaro dans une campagne marquée par l'insécurité et par l'ingérence du crime organisé. Mobilisation sur pause en France le temps d'un week-end, mais qui devrait repartir de plus belle ce mardi à l'appel des syndicats étudiants et lycéens. Mobilisation qui se poursuit en revanche en Espagne, en pleine crise du logement et en pleine crise politique. Et puis enfin, nous irons voir Mémoire de fille, sortie sur grand écran cette semaine. Une adaptation libre et féministe de l'ouvrage d'Annie Ernaux, revisité par l'actrice et cinéaste Judith Godrèche.
0: Et on débute, Martin, avec donc ce cap franchi en RDC, celui des 4000 morts dus à l'épidémie d'Ebola.
2: La 17e de l'histoire du pays, la pire qu'ait jamais connue la RDC. 4018 morts, soit sur plus de 8000 cas confirmés, soit un taux de létalité de près de 50% selon les dernières données des autorités congolaises, en grande majorité recensées en Ituri, épicentre de l'épidémie dont Bunia est la capitale provinciale. Bunia, où se rend donc aujourd'hui Jean-Noël Barrot, le chef de la diplomatie française. Il s'agit de la deuxième visite en 2 ans en RDC, après avoir rencontré le président congolais Félix Tshisekedi hier à Kinshasa. Il doit donc s'envoler aujourd'hui pour la province du nord-est du pays, Pauline Nassidi.
3: C'est à bord d'un vol des Nations Unies que le chef de la diplomatie française doit se rendre à Bunia. C'est véritablement le temps fort de ce déplacement. Un aller-retour à partir de Kinshasa dans la journée pour rencontrer les autorités et les équipes de la riposte. Il s'agit aussi de constater la situation sur le terrain dans cette province où la crise sanitaire se mêle aux crises sécuritaires et humanitaires avec l'activisme de plusieurs groupes armés. Au programme, le ministre doit se rendre dans un centre de traitement des malades d'Ebola géré par l'ONG française Alima. Puis il est question d'un déjeuner de travail avec les acteurs de terrain avant de visiter un laboratoire de l'INRB, l'Institut National de Recherche Biomédicale. Son directeur, le professeur Jean-Jacques Mouyembe, grand spécialiste du virus et d'ailleurs du déplacement. Enfin, samedi soir, avant de quitter Kinshasa, Jean-Noël Barrot devrait s'entretenir avec son homologue Thérèse Wagner, qui rentre, elle, d'une tournée en Europe et aux États-Unis. Pauline Azidi, Kinshasa, RFI.
2: Et malgré ce bilan particulièrement lourd concernant l'épidémie d'Ebola, les autorités sanitaires congolaises se veulent rassurantes. Lors d'une conférence de presse tenue hier à Kinshasa, le ministre de la Santé, Roger Kamba, a affirmé que le pic de l'épidémie est désormais derrière. L'OMS avait, elle, relevé des signes encourageants mi-septembre, tandis que l'Agence de santé de l'Union africaine estime pour l'instant que l'épidémie n'est pas sous contrôle.
0: Le Brésil se prépare à voter avant l'élection présidentielle la plus disputée de l'histoire du pays.
2: C'est en tout cas comme cela que la présente le plus grand quotidien brésilien économique Valor Economico. Élection qui opposera le président sortant Lula, 80 ans, qui brigue un quatrième mandat, à Bolsonaro, non plus Jair, son opposant lors du précédent scrutin, Jair Bolsonaro, qui purge une peine de 27 ans de prison pour tentative de coup d'État. Mais Flavio, son fils de 45 ans, Lula initialement donné large vainqueur dans les sondages avant d'être rattrapé ces dernières semaines par son rival d'extrême droite. Lula qui achève son mandat avec un chômage au plus bas, mais une profonde insécurité dans le pays. L'élection qui est d'ailleurs sous l'influence du crime organisé et de groupes mafieux ou criminels qui mettent la pression sur les électeurs et même sur certains candidats, exemple à Rio de Janeiro avec Sara Cozzolino.
4: Dans la favela de Maré, Mateus Eusebio a déjà été abordé par plusieurs groupes de gauche comme de droite. Député régional, sénateur, gouverneur, il lui donne une liste de candidats pour qui voter.
5: On doit remplir un formulaire en donnant notre nom, nos numéros d'identité, de carte électorale, notre bureau de vote. Je ne sais pas vraiment pourquoi il demande tout ça.
4: Mateus affirme que certains prouvent leur vote en prenant une photo ou vidéo face à l'urne électronique. S'il continue de voter dans sa favela, beaucoup de bureaux de vote ont été déplacés cette année pour éviter les pressions sur les habitants. Dans la favela de la Cité de Dieu, Kaya Mendes observe le même phénomène.
6: Une fois qu'ils ont voté, les habitants reçoivent une bonbonne de gaz ou un panier alimentaire, sans reais. Ça dépend de la négociation qui a été faite.
4: Professeur en sciences politiques, Thaïs Alves remarque que les élections sont aussi un moyen pour les milices, ces organisations mafieuses liées à d'anciens militaires ou agents des forces de l'ordre reconvertis dans la sécurité privée, d'entrer en politique.
3: Il y a des candidats qui font campagne dans des territoires dominés par des milices. Ils ont souvent des liens proches avec des dirigeants d'organisations criminelles.
4: Même si les habitants des territoires connaissent ces liens, ils sont difficiles à prouver et dénoncer aux autorités. Sarah Cozzolino, Rio de Janeiro, RFI.
2: Et à la veille de ce vote qui s'annonce extrêmement serré, les États-Unis comme l'Australie ont annoncé suspendre leur service consulaire au Brésil, sans donner davantage de précisions sur les risques identifiés.
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0: RFI 7h06 quasiment à Paris, la mobilisation des lycéens et des étudiants fait une pause le temps d'un week-end avant de repartir de plus belle.
2: C'est un peu le calme avant la tempête puisque les organisations syndicales appellent à poursuivre les blocages et se donnent rendez-vous mardi pour une grande journée de mobilisation nationale. Hier, les syndicats lycéens ont été reçus par le ministre de l'Éducation nationale, Édouard Geffray, mais ont déploré l'absence de mesures concrètes du gouvernement, eux qui réclament plus de moyens et de meilleures conditions d'éducation, et eux qui ont donc appelé à poursuivre le mouvement. Ce vendredi, 735 lycées, soit un cinquième des établissements français, étaient de nouveau concernés par la mobilisation. Une nouvelle journée de blocage marquée par des tensions et par plus de 1700 interpellations. Alors que les autorités estiment que les dégradations des lycées vont coûter plusieurs millions d'euros. Alors comment peut désormais évoluer le mouvement ? Réponse de l'historien Stéphane Sirot qui dresse un parallèle avec la mobilisation contre le contrat première embauche en 2006. À l'époque, la jeunesse avait alors réussi à faire reculer le gouvernement.
7: D'abord de savoir si ce mouvement va s'inscrire dans la durée et continuer à s'étendre, ça c'est un premier élément, et ça on le saura la semaine prochaine. Et surtout, est-ce que ce mouvement va parvenir à faire la jonction avec l'enseignement supérieur, connaître une extension massive dans les universités? Il y a quelques universités dans lesquelles on a un début de mobilisation, mais à ce stade, ça n'est pas encore aussi massif que ça l'est dans les lycées. Et si cette espèce de jonction s'opère, ça veut dire aussi que immanquablement, les organisations syndicales de salariés elles-mêmes vont devoir se positionner, voire apporter une forme de soutien. Et là, ça nous ferait basculer, s'il fallait faire une comparaison, dans quelque chose qui ressemblerait un peu au mouvement de 2006 contre le CPE. Même s'il y a une différence, qui est le fait qu'il n'y a pas une revendication. Il y en a au contraire une multitude. Certaines d'entre elles pourraient contribuer à la recherche d'un compromis.
2: Et des propos recueillis par Marie Cazadebé, la mobilisation des lycéens et des étudiants en France. On y reviendra longuement tout à l'heure avec Marius Ménil, syndicaliste lycéen. Il sera votre invité, Paul Lonsin-Spinelli, à 6h20 en universel, c'est dans un peu plus d'une heure.
0: La crise du logement qui devient crise politique en Espagne.
2: Au lendemain de ce revers pour le Premier ministre espagnol Pedro Sanchez, le Parlement a en effet rejeté les deux décrets proposés par son gouvernement. Décrets rejetés par la droite, mais aussi par les indépendantistes catalans, pourtant traditionnels alliés du gouvernement socialiste, ce qui a provoqué la colère des manifestants. L'Espagne, pays de 50 millions d'habitants, qui compte un déficit de 700 000 logements, selon la Banque d'Espagne. Colère à Madrid comme à Barcelone, alors que cette impasse politique pourrait conduire le pays vers des élections anticipées. Reportage auprès des manifestants catalans, Élise Gazangel.
8: Après le rejet des décrets pour le droit au logement ce vendredi, la mobilisation sur les places espagnoles s'est amplifiée. À Barcelone, au milieu des tentes, une assemblée de militants prépare leurs prochaines actions. Anna Brouillette.
9: On doit poursuivre la lutte dans la rue en tant que citoyen, c'est notre rôle. Et on organise une grève générale parce que c'est un problème qui le mérite.
8: Tous pointent du doigt la classe politique dans son ensemble. Félix Ruiz, étudiant.
10: On est là pour dénoncer non seulement les droites, mais aussi les gauches qui ont passé 8 ans à ne rien faire. Et là, ils parlent de nouvelles élections pour avoir nos votes, mais on se plantera face à eux.
8: Une rumeur d'élection anticipée que craint Roger Tugas, retraité.
11: Si les droites montent, et c'est fort probable, ça ne va rien améliorer, bien au contraire. Et ça, les gens de ma génération, on n'en veut pas le moins du monde parce qu'on l'a déjà vécu.
8: Ce samedi, les rues de plus de 30 villes espagnoles se rempliront pour dénoncer de nouveau la crise du logement. Élise Gazangel, Barcelone, RFI.
2: Et la fin du mandat du Premier ministre Pedro Sanchez est normalement prévue pour 2027.
0: Plus de 90 frappes saoudiennes au Yémen ce vendredi, selon les rebelles Houthis. Le Yémen, où l'intensité des combats ne retombe pas.
2: Des bombardements qui ont surtout ciblé la capitale Sanaa aux mains des rebelles pro-iraniens. Alors que les combats ont fait plus de 80 morts dans la région de Taiz, dans le sud-ouest du Yémen. Taiz, majoritairement aux mains des forces pro-gouvernementales, est devenu le principal objectif militaire des Houthis. Daniel Valo.
12: Taïz n'est pas seulement la troisième ville du Yémen, c'est aussi un carrefour stratégique majeur et sa conquête serait pour les Houthis une victoire retentissante qui affaiblirait considérablement les forces gouvernementales. S'en emparer permettrait en effet aux combattants pro-iraniens de prolonger vers l'intérieur du pays leur avancée sur le littoral, de retarder une éventuelle contre-offensive et de renforcer leur mainmise sur le détroit de Bab el-Mandeb. Mais l'encerclement et la prise de la ville s'annoncent plus difficiles que prévu. Les capacités défensives des forces gouvernementales pouvant s'appuyer sur le soutien de l'aviation saoudienne. Parallèlement à cette pression militaire qui s'accroît sur Taïz, la situation humanitaire ne cesse de se dégrader. La ville accueille déjà en effet un grand nombre de civils ayant fui les combats. La majorité des Yéménites récemment déplacés y sont accueillis, a rappelé ce jeudi Hans Grundberg, l'émissaire de l'ONU pour le Yémen, qui se dit inquiet de l'intensification des combats dans la région et qui relève des informations extrêmement préoccupantes sur les victimes et sur la fermeture des routes qui empêchent les habitants de fuir les combats.
2: Explication signée Daniel Valot du service international de RFI.
0: Un coup de pression pour un coup de pompe, Donald Trump réussit son coup.
2: Le président américain qui obtient un sacré coup de pouce du G7, à peine aura-t-il eu à hausser le ton, car hier les dirigeants du G7 ont donc convenu de libérer jusqu'à 100 millions de barils de gazole et de pétrole brut dans les 4 prochains mois. Alors que les États-Unis pressaient l'Europe de puiser dans ses stocks pour soulager le marché mondial et menaçaient même de priver le vieux continent d'approvisionnement américain. Une décision du G7 dont Donald Trump s'est réjoui, assurant que désormais le prix à la pompe allait baisser. Et puis enfin, Paul, on va terminer avec cette rencontre entre une grande romancière et une grande actrice devenue cinéaste quand Annie Arnaud rencontre Judith Godrèche. Cela donne Mémoire de fille, un film sélectionné à Cannes lors du dernier festival et tiré du livre de la prix Nobel de littérature 2022. De plus en plus adapté sur grand écran, Mémoire de fille qui revient sur un été qui a bouleversé la vie de la romancière, celui de ses 17 ans. Mémoire de fille qui se joue en famille puisque l'actrice qui incarne Annie Arnaud à l'écran n'est autre que Tess Barthélémy, la fille de la réalisatrice Judith Godrèche. Un film qu'a vu pour nous Elisabeth Le Quéré.
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17: Et sur Radio Intervalle, il est un peu plus de 7h10. Tout de suite, le magazine Découverte avec Regard d'ailleurs. Et puis on se retrouvera pour les infos locales aux alentours des 7h45.
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29: Ok, tu te laisses guider. Donc l'émission s'appelle Regard d'ailleurs. Regard d'ailleurs, c'est donner la parole à des écrivains, des voyageurs, des réalisateurs, des photographes, tous ceux qui sont en lien avec le mouvement. Regard d'ailleurs, élargir sa vision sur le monde à travers différents parcours de vie, différentes expériences. Donc avec moi, Alexis. Donc moi, je te suis sur les réseaux depuis quelques années déjà. La première fois que j'ai entendu parler de toi, c'était via un projet que tu as initié qui s'appelle le Permacool Tour, un tour de France en vélo des différents éco-villages et modes de vie alternatifs. Donc là, aujourd'hui, je te retrouve dans un écolieu à l'aérium où tu es résident permanent. Donc on va revenir un peu à l'origine de ce projet, le Permacool Tour, qu'est-ce que c'était, comment t'es venue l'idée, et si tu peux nous emmener dans cette aventure qui a duré, je crois, 2 ans sur les routes de France en vélo.
30: Ouais, c'est ça. Bah, le Permacool Tour, on aimait le résumer comme le tour cool de la permaculture et des écolieux. Voilà, donc ça a démarré pour moi en 2019 avec ce rêve de faire le tour de France à vélo, de tous les projets inspirants d'écolieux et de voir comment ces projets se vivaient concrètement sur le terrain, quoi. Parce que je lisais beaucoup d'articles, notamment Kaizen qui avait écrit un magazine sans écolieux en France. Et donc ça m'avait de l'élan vers ce mode de vie là et des articles, des vidéos, et en fait plus que de lire ou de voir, j'avais envie de vivre l'expérience. Donc c'est comme ça qu'est né le rêve de faire ce Tour de France à vélo.
29: Et comment toi tu t'es retrouvé à t'intéresser aux différents écolieux de France? Comment tu as eu cette porte qui s'est ouverte à toi? Est-ce que c'est quelque chose que tu as nourri personnellement avec un groupe d'amis? Est-ce que ta famille était déjà dans ces alternatives? Voilà, comment est-ce que est née ou s'est développée cette sensibilité liée aux habitats participatifs et à l'écologie de manière plus globale?
30: Bah, je dirais que moi je suis fait pour être en tribu. Voilà, j'ai été animateur, directeur d'écolo, donc j'ai toujours aimé ce côté vivre ensemble. Et les écolieux, ça a été le déclic, c'est vrai, ça a été en 2018 où c'est la première fois que j'ai entendu parler de la collapsologie, de l'effondrement. Et donc, ben, y a eu cette ouverture à la permaculture et de me rendre compte que, au-delà de la permaculture aussi, il y avait le monde des écolieux. Ouais, voilà, c'est comme ça que s'est fait la porte d'entrée, quoi. Donc, quelque part, il y avait un peu, ouais, cette peur d'un monde dans lequel on est non durable, quoi. Et essayer de trouver une solution. Ouais, qui était porteuse d'espoir, donc à travers l'écologie, la permaculture et les écolieux.
29: Donc je crois que tu viens du Nord, hein, tu me disais, donc est-ce que tu as commencé à pédaler autour de chez toi? Est-ce que tu as commencé par découvrir les lieux autour de chez toi? Parce que là je te retrouve dans le sud de la France, donc tu es complètement aux antipodes de là où tu as grandi.
30: Ouais, donc effectivement j'ai grandi dans le Nord, mais un stage de fin d'études m'a amené à vivre en Charente et à travailler pour une association d'éducation à l'environnement qui s'appelle les Jardins Respectueux.

0: participatif à Terre Paille et Compagnie. Et donc c'est comme ça qu'on a créé le permaculture collectif, où là on a démarré, on a redémarré le projet en collectif. Et voilà, on aimait à dire que le 1er avril 2020, on part faire le tour de France à vélo de la permaculture des écolieux, et c'est pas une blague. Bon, au final, ça a été une blague comme pour tout le monde, puisqu'on a été confinés. Mais suite à ce confinement, bon, voilà, on a pu commencer et recommencer pour moi ce tour qui m'a amené à découvrir plein de lieux, enfin qui nous a amené à découvrir plein de lieux, dont l'aérium, où on a été justement confinés pour le deuxième confinement ici. Et voilà, on a pu découvrir une vie, un vivre ensemble vraiment chouette et vraiment nourrissant. Et ça a fait partie des lieux qui m'ont appelé. Et donc quand j'en avais marre de vadrouiller, quand j'ai eu marre de vadrouiller en juillet 2021, et ben je me suis senti appelé à m'ancrer ici, voilà, pour m'occuper des arbres et ouais, des arbres et de la châtaigne notamment.
1: Bon, avant de parler de ce que tu fais ici aujourd'hui, on va quand même prendre le temps de revenir sur ce périple et cet itinéraire. Donc tu disais, permaculture en vélo, à la rencontre des écolieux. Donc on va déjà définir ce que c'est qu'un écolieu. Qu'est-ce que c'est que pour toi? Comment tu le définirais? Comment tu l'expliquerais à quelqu'un qui est peut-être pas forcément initié ou habitué à cet univers dans lequel toi tu évolues maintenant depuis plusieurs années?
0: Ouais. Un écolieu pour moi, c'est un lieu où... où il y a une dimension écologique, mais aussi une dimension humaine importante, enfin à travers un vivre ensemble, et où c'est ça qui est en avant, contrairement voilà à un projet économique, voilà. Non, si je devais comment définir en plus simple, oui, non, voilà, un lieu vivre ensemble où on prend soin. Bah, des humains, mais aussi de notre environnement et de ce qui nous entoure. Donc voilà, ce qui reprend un peu l'éthique de la permaculture, quoi. Prendre soin de la terre, prendre soin de l'humain et créer l'abondance et partager équitablement les ressources.
1: C'était ma question d'après, hein. Permaculture, donc qu'est-ce que c'est que la permaculture?
0: Ouais, bah voilà, là je viens de définir l'éthique, la grande éthique, où on pourrait facilement être tous d'accord sur ces trois grands points, mais qui sont pas forcément faciles à concrétiser dans notre société actuelle. Et je trouve que pour moi, les écolieux ont cette vocation-là d'essayer, parce que c'est jamais simple aussi. Prendre soin de l'humain dans des projets collectifs, dans les projets collectifs, il y a pas mal de conflits ou de choses à gérer. Donc nous à l'aérium, il y a un accent aussi qui est mis là-dessus pour essayer de prendre un maximum soin des relations et de ce qui joue pour chacun chacune, quoi.
1: On pourra en reparler peut-être un peu plus tard, cette notion du facteur humain, hein, qui est souvent la cause de pas mal d'implosions ou d'explosions dans les collectifs. Donc j'entends, tu parlais de collapsologie, hein, qui t'a mis un peu la puce à l'oreille, donc cette urgence de voir qu'est-ce qui se passait sur nos territoires en France. Tu prends le vélo pour faire donc le tour des écolieux, donc j'entends qu'il y a toute une sensibilité liée à l'environnement, à l'écologie. Pourquoi ? À quoi cela répond, selon toi ?
0: À quoi cela répond? À une recherche de sens. Pour moi, ça vient donner du sens en fait à notre place ici en tant qu'être humain sur cette terre, et de d'équilibre aussi, dans le sens où on a peut-être arrivé au bout d'un système et qu'il nous faut inventer autre chose, quoi. Et pour moi, c'est ça aussi les écolieux, c'est essayer de réinventer une façon de vivre, une façon de vivre ensemble et une façon de vivre avec notre environnement qui soit plus équilibrée, plus harmonieuse et qui prenne soin en fait de tout ça, quoi.
1: Et quand on met un pied dedans, dans tout ce réseau des écolieux, on se rend compte qu'il y en a beaucoup. Il y en a partout, sur tout le territoire. Donc là, c'est là où je vais t'emmener dans ton tour de France. Parle-nous un peu de l'itinéraire. Comment est-ce que tu as identifié ces lieux? Et comment s'est passé ce tour? Et combien de temps tu restais aussi sur chacun des lieux que tu visitais?
0: Comme je le disais, il y a eu beaucoup d'articles et de vidéos, donc qui m'ont permis de faire poser une carte de France concrète sur mon mur à l'époque, et de mettre des petits post-it et d'identifier tous les lieux qu'il pouvait y avoir, et de me rendre compte qu'il y avait de quoi faire un tour de France justement. Et donc après, l'idée c'était de les contacter quand même en amont Et donc, soit j'y allais pour un chantier participatif,

0: soit en tant que volontaire, enfin en mode woofing. Et après, on a organisé des événements aussi, portes ouvertes, des projections de films, notamment du film Que notre joie demeure de Kevin. Et voilà, donc en général, c'était des périodes assez courtes, donc une semaine, 10 jours.
1: Donc là, à deux, ou tout seul?
0: Là, on était trois déjà même, ouais. On était trois, puis donc ce collectif du permaculture est même monté jusqu'à 8 personnes. Et après, y a ce que la vie crée, et notamment avec le confinement, on est resté 3 mois ici, à l'aérium. Et donc ça a été 3 mois assez, assez magiques quoi, de partage et de vivre ensemble.
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1: Est-ce que tu peux me parler un peu de la diversité de ces différents lieux que tu as traversés? Parce que chaque lieu a sa spécificité, sa couleur, sa saveur. On parle de vision dans le vocabulaire des écolieux ou des oasis en France. Voilà. Qu'est-ce que tu as observé et comment est-ce que tu pourrais définir les différents types de lieux sans forcément les nommer? Ou en les nommant, c'est comme tu veux, quoi. Mais vraiment parler un petit peu de ton ressenti par rapport aux différents lieux.
0: Alors, au début de l'aventure du permaculture, j'étais surtout axé permaculture et paysannerie. Donc, je faisais beaucoup de chantiers et de woofing. Et donc là, j'allais beaucoup plus dans des lieux qui n'étaient pas forcément collectifs, qui étaient à l'échelle familiale, mais qu'on peut nommer écolieux parce qu'il y avait vraiment cette dimension écologique importante avec, le fait de produire sa nourriture, produire son électricité, éco-construire sa maison. Et après, il y a eu plus cette envie d'aller voir justement les collectifs, les communautés, donc des projets qui sont un peu plus gros à taille humaine. Parce qu'il y avait cette envie aussi, en fait, je me rends compte que moi, ce qui me fait surtout kiffer, c'est le vivre ensemble et le œuvrer ensemble. Et que l'autonomie, pour moi, tout seul, c'est pas ce qui me fait vibrer, en fait. Moi, c'est le fait de faire ensemble que je trouve passionnant. Et donc, du coup, d'où cette envie d'aller davantage voir les projets, à plus grosse échelle humaine, avec plus de gens. Et donc c'est à partir de ce moment-là qu'on a commencé à avoir des éco-villages, des écolieux qui avaient plus cette dimension collectif et taille humaine, avec plus de personnes. Et donc déjà, je ferais ces deux distinctions entre lieux, on va dire plutôt familial, et lieux collectifs. Et ensuite, dans les lieux collectifs, j'aime bien parler d'un curseur entre la liberté individuelle et l'engagement collectif. Donc chaque projet a un peu le curseur qui va soit d'une polarité, soit à l'autre. Donc par exemple, dans les projets, on va dire, liberté individuelle, c'est des habitats participatifs où il y a un projet collectif, mais chacun a son habitation, on met des choses en commun, mais avec des espaces en commun, mais chacun a vraiment sa liberté de faire ce qu'il veut, il n'y a pas beaucoup d'engagement collectif. Et à l'inverse, les projets où il y a beaucoup d'engagement collectif, c'est les communautés comme l'Arche par exemple, où beaucoup de choses vont être mises en commun, voire même jusqu'à l'argent de chacun qui peuvent être mis en commun, avec beaucoup de repas partagés, voilà. Et après, chaque projet essaye de trouver son équilibre en fait entre ces deux polarités. Et voilà, ici à l'aérium, pour le coup, je trouve que c'est un équilibre qui me correspond bien. Puisque en même temps on a nos habitats chacun, en même temps on mange tous les midis ensemble, mais tous les soirs c'est plutôt chacun chez soi. Il y a un projet quand même économique commun, et en même temps on peut aussi avoir son activité perso. Donc voilà, donc on essaie de trouver l'équilibre entre, on va dire, le collectif et la liberté individuelle. Voilà comment. Comment le nous peut nourrir le jeu, et comment le jeu, l'individu, peut nourrir le nous, quoi.
1: Je veux bien qu'on aborde le sujet des portes d'entrée pour aller visiter les différents écolieux, parce qu'aujourd'hui tu parlais du mot sens, cette notion de quête de sens. Plein de gens se rendent compte que des fois on n'est pas forcément dans des vies choisies. Souvent on s'adapte à un système, on s'adapte aux besoins, que ce soit familiaux, sociétaux, forme de suradaptation, et beaucoup de gens se mettent en chemin et essaient de remettre un petit peu de sens et de cohérence dans leur vie. Et on rencontre sur le tour des écolieux plein de gens qui font le tour des écolieux. On est plein, beaucoup de personnes veulent aller vivre cette expérience. Donc tu parlais de chantier participatif, tu parlais de woofing, donc je veux bien donner quelques clés, parce que la question me la pose aussi, comment je fais, par quoi je commence, parce que ces collectifs-là, vous êtes déjà souvent sursollicités, et l'idée c'est d'avoir une approche dans laquelle tu puisses t'insérer dans ce lieu, c'est pas forcément évident.
0: Ouais, carrément. Le permaculture, ça a été ça au final, ça a été un tour de France de woofing, de chantier participatif et de volontariat. Et maintenant, ce qui est assez drôle, c'est qu'en habitant ici, c'est moi qui m'occupe de la coordination des volontaires. Et donc tous les ans, on accueille, à part l'hiver, mais on accueille 2 volontaires par mois. Et donc ouais, c'est une bonne porte d'entrée en fait pour venir découvrir ce que c'est concrètement la vie d'un collectif. Et c'est un bon échange pour les personnes qui ont cette soif et cette envie, cette curiosité, et qui ont le temps et l'énergie. Ils sont hébergés, nourris, et puis en même temps ils vont pouvoir découvrir comment on vit ici, et puis apprendre plein de choses autour de la permaculture. Ça a été mon chemin, et effectivement il y en a plein qui sont dans cette démarche là et donc c'est assez chouette, parce que du coup c'est des personnes qui deviennent un peu des traits d'union entre les écolieux, puisque souvent les personnes qu'on accueille ici, elles viennent d'un autre écolieu, ou après nous elles vont dans un autre écolieu, et donc ça crée des traits d'union, des liens, quoi. Et ce que nous on était aussi dans le collectif du permaculture, on nous appelait les cool porteurs, entre écolieux et entre projets collectifs. Et donc ça c'est vraiment ouvert à tout à chacun, parce que au final il faut juste avoir le temps, quoi. Mais en gros il n'y a pas d'échange monétaire là-dedans.
1: Et à l'époque du permaculture, vous étiez tout un gang. Quand tu arrives comme ça à plusieurs, à 5, 6, 7, c'est peut-être pas facile de trouver un lieu qui accueille autant de monde. Parce que là, tu parles de 2 volontaires par mois. Le permaculture, vous étiez sur un nombre des fois plus important que ça.
0: Ouais, effectivement. Enfin, au début, j'étais seul. Après, on a commencé à 3. Et on est monté jusqu'à 8. Et effectivement, plus on était nombreux, plus ça devenait un peu compliqué. Enfin, plus il fallait viser des collectifs qui avaient la capacité d'accueillir. Et donc c'est pour ça aussi qu'on a fait aussi parfois 2 lieux. Il y avait un groupe dans un lieu et un autre groupe dans un autre. Donc des lieux qui pouvaient être pas très loin. Voilà, et c'est aussi ça aussi qui a fait que l'aventure après a été de plus en plus compliquée. Et donc, petit à petit, le groupe s'est dissous, quoi. Mais ce qu'il y a de drôle, c'est qu'après, on s'est retrouvé. Enfin, maintenant, on est chacun ancré dans différents lieux. Voilà. Donc là, on est 3 du permaculture maintenant à habiter ici à l'Arium. Il y a Timothée qui est devenu le jardinier maraîcher du campus de la Transition. Kevin qui est maintenant dans la Drôme à l'université des Alvéoles. Bon, voilà. Donc chacun a un peu fait son chemin et chacun a pu s'ancrer dans un lieu, ouais.
1: Et les autres permacultoureurs, je ne sais pas comment tu les appelles, donc vous avez rencontré sur la route, c'était dans des lieux.
0: C'était dans des lieux.
1: Et les gens se disaient, tiens, vous partez en vélo, moi je vais faire pareil, je vous suis, on y va ensemble.
0: Grosso modo, ouais, c'était ça. Après chaque... Ouais, mais grosso modo, c'était ça. Pour chaque personne, il y a un peu une histoire particulière. Mais oui, par exemple, il y avait Lisa, la Belge, la comédienne belge qui avait envie de découvrir les projets en France et qui faisait du woofing sur un lieu sur lequel on est arrivé faire un chantier participatif. Et voilà, donc ça a été une chouette rencontre. Et puis après, elle s'est dit, mais votre projet, il est génial, est-ce que je peux le rejoindre? Et voilà, c'est comme ça que la 4e personne a embarqué. Et puis après, petit à petit, on a monté comme ça jusqu'à 8, quoi.
1: Et tout ça a été médiatisé un petit peu, on voyait des publications sur les réseaux. Et...
0: Avec l'excellent travail de Kevin, qui faisait des très belles photos. Donc ça marchait bien sur les réseaux sociaux. Du coup, grâce à ça, on a été remarqué par une maison d'édition, et donc qui a donné lieu à un livre qui s'appelle Les Écolieux, que Kevin a écrit. Puis oui, voilà, il y a eu quelques vidéos, des podcasts aussi qu'on peut retrouver sur Internet. des articles de différents blogs. Ouais.
1: Combien de lieux ont été explorés ou tu as exploré sur ce permacultour qui a duré, je crois, 2 ans, hein, tu me disais?
0: Ouais, donc sur 2 ans, une quarantaine de lieux, plus de 3600 kilomètres. Et encore, on n'a pas tout vu parce que des lieux, il y en a bien plus que ça. Et donc parfois, là, j'en découvre dans d'autres occasions. Et donc c'est toujours aussi chouette de voir que des projets, il y en a un peu partout en France. Alors certes, effectivement, des fois, il y en a qui ne perdurent pas ou qui mettent un temps d'arrêt, mais il y en a plein d'autres aussi qui naissent. Donc nous, ici, à l'Aérium, on a aussi cette vocation de partager l'expérience d'ici pour essaimer et trouver l'équilibre dans ces beaux projets collectifs. Ouais.
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1: Et quand t'es parti pour ton tour de France des écolieux, est-ce que tu savais combien de temps ça allait durer?
0: À la base, je m'étais dit 1 an. Au final, ça a duré 2 ans. Au bout d'un an, on était... on rêvait grand pour ce projet du permacultour avec le fait qu'on allait vraiment faire tout le tour de France, voire de Belgique, et qu'on allait vraiment médiatiser ça à fond, passer à la télé et compagnie. Bon, au final, à un moment, j'en avais marre de cette vie nomade et j'avais besoin d'ancrage. Et surtout, en fait, j'avais besoin de mettre en pratique le savoir autour de la permaculture. Donc, j'avais besoin de m'ancrer sur un projet. Et voilà, c'est ce que je suis venu faire à l'Aérium, quoi. Et donc, j'avais besoin de planter mes arbres, de les voir grandir, plutôt que d'aller de lieu en lieu et de pas forcément voir, du coup, sur le long terme, parce que, du coup, la permaculture, ou même le fait de planter un arbre, d'en prendre soin, forcément, c'est une autre échelle de temps, quoi, que celle du nomadisme. Donc, ça m'a vraiment appelé à m'ancrer. Et donc, c'est ce que je suis venu faire ici à l'Aérium.
1: Mais j'ai l'impression qu'il y a pas mal de gens qui font le tour des écolieux qui cherchent aussi à s'ancrer. Et j'ai l'impression qu'il y a beaucoup de lieux qui cherchent aussi des gens pour pouvoir s'ancrer. Et souvent, les deux publics ne se rencontrent pas.
0: Ouais, carrément. C'est pour ça que le volontariat, moi, je trouve que c'est vraiment une bonne forme. Je pense que effectivement, beaucoup de projets sont à la recherche de gens qui ont envie de s'ancrer et de s'investir. Et à l'inverse, il y a pas mal de gens qui recherchent. Et donc, du coup, je trouve que c'est une bonne manière de venir tester, en fait, à travers du volontariat, à travers des chantiers participatifs, de venir tester, ça ressemble à quoi, en fait, la vie dans tel lieu. Et pour moi, c'est ça qu'il y a de bien dans les écolieux, c'est que chaque écolieu, chaque projet est unique. Donc, c'est vraiment à chacun à trouver chaussure à son pied. Et donc, du coup, c'est en testant les chaussures qu'on peut vraiment trouver... trouver le lieu d'ancrage, parce qu'au-delà de l'écolieu et du projet, il y a aussi les territoires, enfin dans quel territoire je me sens bien, dans quel territoire je me vois m'ancrer, quoi. Et moi, vraiment, il y a eu cet appel des Cévennes, et vraiment je sens que mes racines maintenant elles sont ici, donc je pense que c'est à chacun à tester, et donc pour ça, rien de mieux qu'une période de nomadisme avant de s'ancrer. Et donc ça me donne envie c'est souvent par ça d'ailleurs qu'on commençait pour présenter la permaculture, c'est qu'on aimait bien parler du mythe mélanésien de l'arbre et de la pirogue. Est-ce que tu connais, Alexandre, le mythe mélanésien de l'arbre et de la pirogue?
1: Ouais, mais tu vas me le raconter.
0: Donc tout être humain est tiraillé entre deux besoins, le besoin de l'arbre qui correspond à l'enracinement, l'identité, et le besoin de la pirogue qui correspond au voyage, au dépassement de soi. Et les êtres humains errent constamment entre ces deux besoins, cédant tantôt à l'un, tantôt à l'autre, jusqu'au jour où ils comprennent que c'est avec l'arbre que l'on fabrique la pirogue. Mais c'est aussi, le mythe se termine comme ça, mais là j'ai envie de conclure en disant que c'est aussi grâce à la pirogue qu'on découvre tous les arbres et que on puisse se dire ah ouais, c'est ici en fait là que je vais prendre racine, quoi. Et donc c'est ça aussi le but du permaculture, c'était de prendre ce temps de pirogue, de voyage, de rencontre des personnes et des lieux avant de trouver le lieu dans lequel on est appelé pour s'enraciner. Et comme je le mentionnais tout à l'heure, on s'est tous ancrés, enracinés dans différents lieux, et c'est ça que je trouve chouette, quoi.
1: Donc toi, tu as choisi de t'enraciner ici dans les Cévennes, dans tous les lieux que tu as fait sur ce tour de France des écolieux. Est-ce que tu as l'impression qu'il y a des régions qui sont plus propices à planter ces racines?
0: Ben effectivement, déjà de base, si on regarde une carte des écolieux, on verra qu'il y en a quand même beaucoup plus dans le sud-est, sud-ouest, Bretagne, et que dans le centre et dans l'est, et le nord, il y a un peu moins de projets, mais il en existe quand même. Alors, moi, je l'expliquerai d'une façon assez simple, c'est que il y a les régions qui sont très propices à une agriculture conventionnelle et intensive. Donc, le nord dont je suis originaire, ben voilà, c'est des champs perte de vue. Et donc, du coup, ben il y a plus trop d'espace de nature et de sauvage. Et quelque part, les projets d'écolieux recherchent ça. Et donc, si je prends aussi la racine de la notion d'oasis, donc de par Pierre Rabhi, ben voilà, Pierre Rabhi, c'était aussi ça son histoire, c'était de faire de la paysannerie en Ardèche, là où pas encore, enfin où il n'y avait pas d'agriculture industrielle, quoi. Et donc je pense qu'on est aussi dans cette continuité, la sobriété heureuse de Pierre Rabhi et puis de revenir à la ruralité, mais dans une ruralité où il y a encore du sauvage, quoi. Donc oui, les Cévennes, l'Ariège, mais ouais, le sud-ouest, sud-est, enfin, il y a de quoi faire, l'Ardèche, la Drôme, voilà, il y a pas mal de régions, mais en fait, la Bretagne aussi, il y a plein de projets chouettes, mais en fait, c'est des projets, il peut y en avoir partout, c'est à nous, à chacun de créer ce qui est...
1: Et peut-être pour terminer, donc j'entends que tu es bien des métiers de l'animation. Hein, tu parlais de directeur de colo, donc peut-être animateur nature. Enfin, je sais pas. En tout cas, ouais. Des métiers de l'animation. Et voilà, tu fais le choix de t'installer ici dans un écolieu. Donc, se pose aussi la question de comment se recycler et quel modèle économique crée quand on arrive dans un lieu. Donc, toi, apparemment, c'est la châtaigne. Mais je veux bien que tu abordes cet aspect-là aussi, parce que dans cette quête de sens que nourrissent plusieurs personnes, se pose systématiquement la question de comment je fais pour quand même générer une économie.
0: Ouais, carrément. Et effectivement, ça, c'est le gros enjeu de pas mal de projets et de pas mal de transitions de vie. C'est comment mettre plus de sens vers peut-être plus d'écologie, de la nature, mais de l'être humain. Enfin, bref, mais en même temps, garder aussi une viabilité économique, quoi. Bon, moi, ça a pu se faire grâce à une période de chômage de mon activité et après aussi le RSA. Donc, quelque part, le système français nous permet de faire cette transition-là, tout en ayant quand même un mode de vie beaucoup plus sobre. Et après, c'est à chacun à trouver comment créer son activité qui fait plus de sens. Moi, je pense, pour revenir sur l'agriculture, je pense qu'on a quand même beaucoup à faire là-dessus, mais il n'y a pas que ça, bien sûr, parce que en gros, l'éthique de la permaculture, on peut l'adapter à tous les corps de métier, mais je pense qu'il y a quand même un enjeu de revitaliser nos campagnes, et après d'arriver à faire son activité qui soit économiquement viable, mais aussi écologiquement soutenable et socialement équitable. Et donc c'est ça que j'aime dans les projets d'écolieux, c'est que en général, enfin en tout cas ici à l'Aérium, il n'y a pas que un projet d'agriculture, il n'y a pas que un projet d'accueil de stage, et c'est un ensemble en fait. Et donc c'est ça aussi qui me fait que moi, ce qui me fait vibrer, c'est que c'est un projet complexe où il y a en même temps de l'agriculture, en même temps de l'accueil, donc en même temps de la restauration. Donc un jour je peux être en cuisine, un autre jour je peux être au jardin potager, un autre jour je peux être sur un marché en train de vendre nos produits, et un autre jour je peux être en train de faciliter un stage qu'on accueille ici. Et c'est ça qui fait que ça rend ma vie pleine. Alors pas forcément riche en termes monétaires, mais quelque part c'est autre chose que je recherche, tout en ayant une certaine viabilité économique, se dégager de quoi vivre, quoi.
1: Je vais peut-être terminer là-dessus, sur le côté aussi tribu. Hein, tu disais, de tout temps, tu as été à l'animation. Déjà, tu étais entouré de jeunes ou d'équipes. Tu fais le choix du collectif. Pourquoi ? Pourquoi ce choix-là ? Qu'est-ce que ça t'apporte ? Tu aurais très bien pu choisir le modèle plus classique d'une famille avec la voiture et le chien.
0: Ouais, c'est vrai. Comme j'ai pu le mentionner, je me suis rendu compte que moi, ce qui me fait kiffer, c'est le œuvrer ensemble, le grandir ensemble. Donc le fait de grandir voilà, grâce à la relation, grâce aux autres. Alors certes, on l'a dans un couple, dans une famille, mais je trouve que c'est d'autant plus riche en fait dans un collectif. Donc voilà, et donc c'est ce que je disais aussi tout à l'heure, le fait ici on est amené à faire plein de choses, et donc c'est ça que je trouve voilà, passionnant. Ouais, voilà, et donc ouais, cet aspect tribu qui est aussi soutenant dans les moments de coup dur où on voit qu'on n'est pas tout seul. Rien que j'aime bien prendre cet exemple. Bon, le couple en soi c'est déjà une aventure, mais en fait le fait d'être en couple au sein d'une communauté avec, enfin au sein d'un collectif avec des amis qui sont eux-mêmes en couple, en fait c'est un soutien précieux pour tous les couples que nous sommes, parce que des fois il y a des choses qui sont difficiles à gérer au sein du couple, et donc du coup les amis deviennent des ressources, et voilà, pour nos histoires de couple. Et donc c'est ça, c'est pour moi ce fameux grandir ensemble, c'est ça en fait, c'est cette entraide et le fait de pouvoir être des ressources les uns pour les autres, et d'apprendre aussi, voilà, des uns des autres, quoi. Voilà.
1: Ouais, la phrase que j'entends beaucoup, c'est seul on va plus vite, mais ensemble on va plus loin.
0: Ouais, exactement. Ouais. Et une autre citation que j'aime beaucoup, c'est vivre simplement pour que d'autres puissent simplement vivre.
1: Merci Mahatma Gandhi. Donc Alexis, le permacultour, hein, c'est ça, c'est le vélo, la rencontre des différents écolieux en collectif pour au final laisser ce besoin d'ancrage, hein. Tu parlais de pirogue et d'arbres, donc pour finalement t'enraciner dans un lieu et avoir trouvé aussi ce modèle économique, quoi. Donc bravo à toi et merci pour ce partage.
0: Yes, merci à toi.
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1: Bonjour à toutes et à tous et bienvenue sur Radio Intervalle pour ce moment d'information locale. Nous sommes en Lozère aujourd'hui et nous allons parler des scènes croisées et également des actualités du côté de Langogne. À la fin de ce journal, nous retrouverons donc Valérie de l'Office de Tourisme. Mais pour commencer, un concert exceptionnel, le concert sous roche des scènes croisées. Si vous êtes fidèle de la structure, vous devez connaître cet artiste, Walid Ben Selim. Il a collaboré plusieurs fois avec les scènes croisées de Lozère et revient cette année. C'est samedi 10 et dimanche 11 octobre à la Veine Armand pour le concert sous roche. Il sera accompagné à la harpe par Marie-Marguerite Cano pour le spectacle tiré de l'album Here and Now. Ce sont donc des conditions un peu magiques pour le public, mais également pour les artistes. Nous écoutons tout de suite Walid Ben Selim.
2: C'est quelque chose d'assez féerique parce que on a très rarement la possibilité d'accéder à ces lieux-là et de faire de la musique dedans, de l'art globalement. Donc c'est vraiment une chance inouïe. J'espère qu'on sera à la hauteur de ce rendez-vous.
1: Donc vous-même, vous mettez en voix la poésie soufie à travers le temps, des auteurs du XIIIe siècle jusqu'à des auteurs contemporains. Qu'est-ce qui vous touche dans ces textes ?
2: Je dirais que ce qui me touche dans ces textes, c'est surtout l'amour qu'ils portent et le fait que c'est des poésies qui ont survécu au temps, donc qui ont un peu vaincu la mort ou vaincu le temps en devenant éternel et qui nous arrive du 9e siècle jusqu'à aujourd'hui. Je trouve ça déjà très magique et ça prouve l'amour de l'homme pour la poésie, pour le verbe et aussi le fait que ces textes-là puissent traverser le temps. Ça me paraît, comme je le dis, super magique, quoi.
1: Vous y voyez un message universel ?
2: C'est un message universel parce que il parle d'abord d'amour. Donc forcément, on a des textes qui vont parler de l'essence de l'être humain et de l'amour dans son côté de divinité. Donc forcément, ça me touche parce que ils parleront à tout le monde. Ces textes parlent à tout le monde parce que ça nous rappelle ce qui est le moteur premier de tout ce qu'on fait, qui est l'amour.
1: Pour la mise en musique, vous composez donc vous-même à partir des poèmes ?
2: Je compose les grands thèmes, bien entendu, du chant, de la musique globalement, et avec Marie-Marguerite, c'est ce que je fais globalement avec tous les collaborateurs avec qui, ou les artistes qui m'accompagnent. On laisse toujours une partie à l'improvisation et à l'expression directe. Donc forcément, ce n'est pas quelque chose de figé.
1: Il y a des passages qui sont parlés et d'autres chantés aussi.
2: Sur ce spectacle-là, il n'y a pas beaucoup de parler, il y a beaucoup de chants, parce que j'ai voulu donner une forme un peu, je dirais, plus classique à cette musique et à ces poèmes.
1: Et donc, une autre spécificité de ce spectacle, vous avez parfois joué avec des orchestres entiers. Oui. Pour cet album, là, vous avez fait le choix d'un instrument unique pour vous accompagner, donc une esthétique plus dépouillée. Et qu'est-ce que ça change dans votre rapport avec le public et avec aussi la musicienne qui vous accompagne ?
2: C'est vraiment quelque chose que j'adore, moi, la simplicité dans l'écriture musicale ou artistique. Et c'était une volonté, parce qu'au tout début, on tournait avec pas mal de musiciens. Et à un moment, j'ai voulu dépouiller, en fait, la proposition pour qu'elle soit la plus honnête, mais qui répond à cette simplicité aussi de texte. Chez nous, en fait, dans la culture arabe ou japonaise, par exemple, on va trouver ce qu'on appelle Sahl Mumtana, qui veut dire le simple, inaccessible. Et c'est ça ce que je recherche dans l'art globalement, c'est quelque chose de simple et qui puisse être belle quand même, voilà.
1: Et alors c'est une voie dans laquelle vous voulez vous engager aussi pour la suite ? Est-ce que vous avez des projets actuellement ?
2: Oui, alors pas forcément, parce que là, par exemple, la dernière création sur laquelle j'ai travaillé, qui s'appelle Les Processions, qui est un livre, un recueil tiré de Gibran Khalil, le poète libanais qui a écrit Le Prophète, entre autres, qui est un philosophe extraordinaire. Et là, on était 100 sur scène. J'ai fait un oratorio avec presque tout l'orchestre, plus un chœur, c'est une écriture pour chœur. Voilà, enfin moi je m'amuse à faire à changer les formes parce que la vie nous permet de le faire et il faut quand même pour ne pas étayer toutes les formes. Donc là c'était une forme un peu plus engageante et c'est une expérience et une aventure assez extraordinaire quand on a énormément de monde autour de nous. Et maintenant je suis sur Mural de Mahmoud Darwish et là on part d'un quatuor un peu plus léger qui intègre aussi le texte en français. Donc voilà, enfin moi je m'amuse et je n'arrêterai pas de m'amuser.
1: Vous parlez justement des langues, on va entendre à la fois la langue arabe et la langue française dans ce concert sous roche, Here and Now.
2: La langue française est au rendez-vous entre les morceaux pour que j'explique un peu le contexte poétique, mais globalement, c'est du chant arabe.
1: Un beau concert donc qui vous attend du côté de l'Avène Armand avec les scènes croisées de Lozère. Le concert sous roche, les places sont à réserver au plus vite, il n'en reste plus beaucoup, scènescroisées.fr donc. Et pour terminer, les animations du côté de Langogne pour ce week-end. Nous retrouvons tout de suite Valérie de l'Office de Tourisme.
3: Jusqu'au 15 octobre, dans le cadre de l'année internationale du pastoralisme et des pâturages, un concours de dessin « Dessine-moi un mouton ». L'objectif de ce festival « Dessine-moi un mouton » est de valoriser la créativité, l'expression artistique et le plaisir de dessiner sans esprit de compétition. Il suffit d'une feuille à quatre, un dessin par personne à déposer avant le 15 octobre à la médiathèque. C'est ouvert à tous et à toutes, sans limite d'âge. Samedi 3 octobre, conférence à 18h à la médiathèque. Et si nous utilisions la technologie pour nous reconnecter à la nature et les uns aux autres? Venez découvrir iNaturalist, un outil, une communauté pour apprendre et explorer le monde du vivant. Samedi 3, vendredi 9 et samedi 17 octobre, la petite récré de 9h à 12h à l'annexe du collège Marthe-du-Perron. Il s'agit d'un lieu d'accueil enfants-parents, un espace de jeu, d'échange et de partage imaginé comme un temps de pause pour les enfants et les parents. C'est ouvert à tous les enfants de moins de 6 ans, accompagnés d'un adulte. Les futurs parents y sont bien sûr les bienvenus. Dimanche 4 octobre, théâtre musical La vie en vrai, par la compagnie Les Loups à minuit, menée par la comédienne, autrice et metteuse en scène Marie Fortuit et accompagnée par la pianiste Lucie Sansin. Le spectacle musical La vie en vrai raconte la façon dont l'héritage poétique et politique d'Anne Sylvestre résonne avec le parcours de deux artistes trentenaires dans les années 2020. C'est dans le cadre de la saison culturelle. C'est un spectacle tout public dès 12 ans à 17h30 à la salle polyvalente. Pour de plus amples renseignements sur toutes ces animations ou pour les réservations, vous pouvez contacter l'Office de tourisme de Langogne au 04 66 69 01 38 ou nous rejoindre sur nos réseaux sociaux à Langogne Tourisme.
1: C'était Valérie pour l'Office de tourisme de Langogne. Merci d'avoir suivi ce bulletin d'information locale sur Radio Intervalle. On se retrouve très bientôt pour d'autres actualités près de chez vous.
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La météo sur Radio Interval dans le Gard et en Lozère. Une nouvelle dégradation du temps se profile pour ce week-end, avec le retour de pluies parfois fortes samedi, ça se calme dimanche. En Lozère, ce samedi 3 octobre, le ciel est couvert partout, avec des pluies généralement faibles, parfois soutenues du côté des Cévennes en matinée. Ces pluies qui persistent en journée, puis faiblissent progressivement. Le ciel se dégage dans la nuit. Quelques rafales de vent de sud-est, notamment sur le nord du département, puis il retombe en soirée. Côté température, attendez pour les minimales de 8 à 15 degrés, au meilleur de la journée, 16 à 23 degrés. 18 à Langogne, 21 à Mende, 20 à Florac et 23 à Lacanourgue. Ce dimanche 27 septembre, en Lozère, le temps redevient clément avec le retour de généreuses éclaircies. Le vent est faible. Les températures sont en légère hausse en journée. Il fait 8 à 14 degrés pour les minimales. Au meilleur de la journée, prévoyez 20 à 25 degrés. 21 à Langogne, 24 à Mende, 24 à Florac également. Pour la semaine prochaine en Lozère, alternance de beau temps et de petites averses. Ce samedi, dans le Gard, un nouvel épisode pluvieux orageux concerne surtout l'ouest et le sud du département, avec localement jusqu'à 5 mm de pluie. Le Gard est placé en alerte jaune par Météo France, soyez prudents. Le vent est en général faible et l'ambiance reste douce. Attendez des minimales entre 13 et 18 degrés et des maximales autour de 19 à 23 degrés. Dimanche dans le Gard, les conditions météo s'améliorent à nouveau, avec un ciel voilé mais le soleil arrive à percer. Le vent reste calme et les températures remontent. Prévoyez 12 à 16 degrés pour les minimales, 23 à 28 degrés, le maximum pour Bagnols sur 16. La semaine prochaine dans le Gard, après un lundi agréable, de nouvelles perturbations peuvent se produire mais cela reste à confirmer. En attendant, nous vous souhaitons à toutes et à tous un très agréable week-end. C'était Alan sur Radio Interval.

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0: Et c'est l'heure d'un nouveau journal. Bonjour Marion Cazeneuve.
2: Bonjour Paul, bonjour à tous. On est en Espagne dès le début de ce journal où le gouvernement socialiste de Pedro Sanchez encaisse un échec. Le Parlement rejette les deux textes qui devaient résoudre la crise du logement et malgré une mobilisation de plus en plus importante dans la rue. Mobilisation importante également en France. Le mouvement lycéen se poursuit, des blocages d'établissements émaillés de violence de la part de manifestants mais aussi de la police. La Lettonie organise aujourd'hui des élections législatives dans un contexte de guerre en Ukraine, tout près de ses frontières. On parlera aussi de ces manifestations organisées dans plusieurs pays du monde aujourd'hui contre l'utilisation des pesticides.
0: Et puis Marion, en football, premier accro pour l'équipe de France version Zidane. Les Bleus tenus en échec un partout par l'Italie en Ligue des Nations hier. On y revient dans le journal des sports après cette édition. L'Espagne s'enlise dans une crise politique et sociale.
2: Après le choc de l'expulsion d'une octogénaire, Marie-Carmen Abascal, dont le loyer avait presque quadruplé, le gouvernement présentait hier deux textes pour mieux encadrer le droit au logement, le droit des locataires. Ces textes prévoyaient notamment d'interdire les expulsions jusqu'à 2030 et de prolonger de 2 ans les bails qui arrivent à leur terme. Ils ont été donc rejetés hier au Parlement à Madrid. Madrid où l'on vous retrouve, François Musso. Après ce camouflet donc pour l'exécutif socialiste, François, à quoi s'attendre désormais en Espagne ?
3: Eh bien, la première chose, ce sont des manifestations dans la rue, à Madrid et ailleurs. La mobilisation a été annoncée par le syndicat des locataires qui coordonne la colère populaire depuis maintenant une semaine et l'éviction donc de l'octogénaire Marie-Carmen de son logement, l'étincelle de la rébellion. L'importance de ces manifestations va être cruciale alors même que des pluies sont annoncées tout le week-end. Il faudra voir notamment si les protestataires continuent de camper à la Puerta del Sol à Madrid et surtout s'ils annoncent une grève générale. Ce baromètre social ce sera très certainement le principal facteur que va prendre en compte Pedro Sanchez pour décider que faire. La grande question est de savoir s'il va, oui ou non, convoquer des élections anticipées pour fin novembre ou début décembre. Tous les dirigeants socialistes l'y encouragent, espérant que le nouveau scrutin soit un plébiscite sur le drame du logement et permette ainsi à la gauche de remonter la pente alors que les sondages donnent la droite majoritaire. D'après de nombreux médias, Pedro Sanchez devrait prendre sa décision au cours de ce week-end.
2: François Musso en direct de Madrid pour RFI.
0: Autre mobilisation massive, cette fois en France où les lycéens vont poursuivre leur blocage.
2: Pas convaincus de leur rencontre avec le ministre de l'Éducation, Édouard Geffray a reçu hier 3 syndicats lycéens. Il a promis un plan d'action pour accélérer le remplacement des professeurs. Les élèves déplorent leurs conditions de travail avec des établissements insalubres, des classes surchargées, trop de profs qui ne sont pas remplacés. Hier encore, plus de 700 lycées étaient perturbés sur les 3700 que compte le pays. Une mobilisation émaillée de violence du côté des manifestants, mais aussi de la police, Sylvie Coffi.
4: Les images sont d'une rare violence. A immédiatement réagi le ministre de l'Intérieur, Laurent Nunez, suite à l'agression d'un policier à Belfort. On y voit un fonctionnaire être poursuivi par plusieurs personnes, puis jeté à terre et frappé. En marge des blocages organisés aux abords des lycées, le policier a été volontairement ciblé par des tirs de projectiles. Une enquête a été ouverte par le procureur de Belfort pour tentative d'homicide volontaire. Et ce n'est pas un cas isolé. En marge des cortèges, des individus extérieurs au mouvement de protestation lycéenne venus pour casser, ils ont été identifiés. En face, les forces de l'ordre, elles, sont également accusées de violences policières sur les manifestants. Un lycéen de 14 ans qui filmait la police a eu la mâchoire fracassée par un tir de LBD lors d'un blocage à Saint-Ouen-l'Aumône, en banlieue parisienne. Alors que le défenseur des droits s'est saisi jeudi dernier pour faire toute la lumière sur ces faits, l'IGPN, la police des polices, mène 3 enquêtes sur des faits similaires.
2: Sylvie Coffi. Depuis lundi, plus de 5000 personnes ont été interpellées. Après leur rencontre avec le ministre de l'Éducation, les organisations lycéennes appellent à poursuivre la mobilisation, notamment mardi lors d'une grande journée de manifestation nationale.
0: Et on y revient justement après ce journal avec notre invité Marius Ménil. Il est co-secrétaire général de l'Union syndicale lycéenne. La Russie poursuit ses frappes sur des lieux stratégiques de la capitale ukrainienne.
2: Ces frappes ont touché tôt ce matin un important pont de Kiev. le pont nord Pivnitchny, deux jours après l'attaque du pont sud Pivdenis. Ces attaques perturbent la circulation, ce sont les plus importantes sur des ponts majeurs depuis le début de la guerre à grande échelle lancée par Moscou en février 2022.
0: Et c'est dans ce contexte, Marion, que la Lettonie organise des élections législatives.
2: Scrutin dans un pays balte, membre de l'OTAN, habitué aux incursions de drones sur son territoire. La Lettonie accueille des milliers de réfugiés ukrainiens et le parti de centre-droit Liste Unie, parti pro-européen du Premier ministre sortant, est donné en tête des intentions de vote. Si la menace russe plane sur le scrutin, elle n'est ni imminente ni traitée comme une priorité par les candidats. C'est ce qu'explique Céline Bayou, rédactrice en chef de la revue en ligne Regard sur l'Est.
5: Je pense qu'il y a à la fois une conscience très forte en Lettonie d'être en première ligne, puisqu'ils sont à la frontière. Et en même temps, on a en ce moment vraiment un discours qui est assez intéressant de la part des autorités dans les trois pays baltes, qui sont en mode n'exagérons pas la menace militaire directe sur nos territoires, en tout cas imminente. Il n'y a pas de menace conventionnelle imminente. Ça crée une espèce de situation qui paraît quasiment contradictoire, où à la fois il y a une grande angoisse et en même temps il y a un discours qui se veut un peu rassurant auprès des populations pour dire cette menace elle n'est pas imminente, donc il faut traiter le sujet différemment en fait, et notamment une réflexion sur comment on traite la question de la prétendue hybridité, c'est-à-dire de la multiplication des menaces russes sur les territoires de l'UE et de l'OTAN. Auprès des électeurs, ça peut créer aussi une situation un petit peu, enfin dans leur réflexion, une espèce d'ambiguïté en fait sur à quoi s'attendre.
2: Céline Bayou, rédactrice en chef de la revue en ligne Regard sur l'Est. Propos recueillis par Julien Chavanne.
0: La Russie, on l'a vu, qui est de plus en plus isolée en Europe et qui, dans le même temps, continue de se rapprocher de pays africains comme le Togo.
2: Les deux pays organisaient cette semaine à Lomé une réunion de coopération sur trois jours, selon African Initiative. Il a été question de la création d'un corridor de transport de marchandises russes en Afrique de l'Ouest via le Togo. Il y a un an déjà, Lomé et Moscou avaient signé un accord de coopération militaire. Thierry Vircoulon est chercheur associé à l'IFRI. Il revient sur ce rapprochement Togo-Russie qui est à la fois politique et logistique.
6: Le Togo a une sorte d'intermédiaire important parce qu'il essaye d'aider l'AES, et notamment par rapport à la CDAO. Il a tenté de faire le médiateur et il devient un des corridors logistiques pour les pays de l'AES et également pour les troupes russes de l'Afrika Korps qui se trouvent dans l'AES. Moscou a mis en place deux corridors logistiques pour alimenter ces hommes qui sont au Sahel, que ce soit au Mali, au Burkina Faso ou au Niger, l'un par le port de Conakry et l'autre par le port de Lomé. Et donc là, il y a l'idée d'un corridor de transport, donc de quelque chose de plus important, qui permettrait en effet de désenclaver l'AES. Et là, les Russes appuieraient ce désenclavement via le Togo et notamment le port de Lomé pour créer un axe de transport qui permette aux pays de l'AES de faire de l'import-export plus facilement.
2: Et Thierry Vircoulon, chercheur associé à l'IFRI, il était joint par Magali Lagrange. Les combats se poursuivent dans le nord de l'Éthiopie entre l'armée fédérale et les rebelles tigréens du TPLF. Alors qu'une milice pro-gouvernementale affirme avoir pris le contrôle de l'aéroport de Mekele, la capitale du Tigré, Mekele où convergent donc les combats, l'armée a en effet lancé une contre-offensive en début de semaine, un peu plus au sud, dans la région de l'Amara. Elle a pris le contrôle de plusieurs localités ces derniers jours. Amnesty International appelle de son côté à une réunion d'urgence de l'Union africaine. Face à la flambée des prix du carburant, les membres du G7 puisent dans leur stock stratégique de gazole. Jusqu'à 100 millions de barils vont être libérés dans les 4 mois. C'est ce qu'a dit hier Emmanuel Macron, le président français, à l'issue d'une visioconférence avec les autres membres du G7. Décision prise sous pression américaine. Donald Trump, le président américain, menaçait d'un embargo sur ses exportations de gazole. Si les hostilités sont à l'arrêt depuis plusieurs semaines entre l'Iran et les États-Unis, elles se poursuivent en revanche entre les rebelles houthis du Yémen et l'Arabie saoudite. Les houthis ont déploré hier plus de 90 frappes saoudiennes sur le Yémen, notamment sur la capitale Sanaa.
0: Aux États-Unis, un rassemblement en hommage à Jamal Khashoggi.
2: C'était hier à Washington, 8 ans, jour pour jour, après l'assassinat de ce journaliste saoudien critique de la monarchie. Il était tué au consulat d'Arabie saoudite à Istanbul. Kaboul. La CIA américaine a directement pointé du doigt dans ce meurtre le prince héritier Mohamed Ben Salman. Les proches de Jamal Khashoggi ont donc tenu à se rassembler hier pour dénoncer l'impunité dont bénéficie le dirigeant, ainsi que son retour en grâce dans les cercles diplomatiques occidentaux. Vincent Souriau était à ce rassemblement à Washington.
7: Justice for Jamal.
8: Ils sont une grosse dizaine, pas plus, les rares membres de la dissidence saoudienne en exil, comme le défenseur des droits humains Abdullah Al-Aoud, qui regrette la diplomatie bien trop conciliante de Donald Trump vis-à-vis de l'Arabie saoudite.
9: Les États-Unis sous Donald Trump ont une approche purement transactionnelle. Rien sur les valeurs démocratiques, personne n'est tenu responsable de rien.
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11: Sur Intervalle, en ce samedi matin, il est 8h, un peu plus de 10 minutes, trio tout de suite. Et puis on partira à Langogne pour le magazine Relance. On parlera aussi de la santé du cerveau et les infos locales. C'est à 8h30.

0: Bonjour, Marie-Laure Munier du dispositif Relance.
1: Relance est un dispositif interconsulaire porté par les chambres de commerce, de métiers et d'agriculture. Le but, c'est de mettre en relation des chefs d'entreprise qui souhaitent arrêter leur activité, qui souhaitent partir à la retraite ou autre, et des gens qui souhaitent s'installer en Cévennes et en Margeride Est. Le but, c'est de les renseigner sur des entreprises, de leur expliquer un petit peu comment on vit sur ce territoire, pour ensuite pouvoir les accompagner jusqu'à leur installation.
2: Annonce M0 333. Métallerie et ferronnerie. À reprendre, entreprise spécialisée dans la fabrication de métallerie, de ferronnerie en alu et en acier, la création de portails et de vérandas. La société propose aussi l'installation de portes sectionnelles, de menuiseries et de volets PVC. Tout le matériel nécessaire est présent dans l'entreprise. Bâtiment de près de 400 m2, très fonctionnel pour travailler dans le domaine sur 2500 m2 de terrain dans une zone d'activité artisanale en Margeride. Les conditions de mise à disposition sont les suivantes. Vente du fonds, 100 000 euros et location de l'entrepôt, 1000 euros par mois. C'était l'annonce M0 333.
0: Pour toute information complémentaire, vous pouvez contacter l'antenne de Langogne, Relance Margeride, au 04 66 69 26 13 ou bien par email à l'adresse suivante langogne@relancecevennes.fr. Vous pouvez retrouver toutes nos informations sur le site Relance Cévennes à l'adresse suivante www.relancecevennes.fr.

Janowski, pardon. Tout de suite, Véronique Sanson, et puis on parlera de santé mentale, ainsi qu'on reviendra. Alors, c'est la semaine de la santé mentale, alors ça n'a rien à voir avec notre chronique, mais la semaine prochaine, donc à partir du 5, et c'est même pendant deux semaines d'ailleurs, sur certaines villes, ou certaines régions en tout cas, ou territoires. Et on en parlera encore demain, je crois, dans notre dossier actualité, oui, c'est ça, avec l'une des intervenantes d'une association, enfin d'un réseau qui s'appelle Reseda, et c'est sur le territoire cardois, et plus précisément sur Alès. Allez, le programme tout de suite avec Véronique Sanson.

0: Alors aujourd'hui, je souhaiterais vous proposer d'observer la beauté d'une relation. C'est-à-dire que souvent, on va se focaliser sur le négatif, hein, sur les ruptures ou les guerres dans le monde, les informations, des conflits dans le milieu de travail, le fait qu'on ait peut-être été abandonné. Mais en fait, on oublie de remarquer, par exemple, l'entraide, la tolérance, l'affection gratuite, l'amour, les petits soins, les marques de bonté, de gentillesse altruiste qu'on peut avoir vraiment au quotidien, ne serait-ce qu'un sourire ou qu'une personne qui nous demande « ça va », mais avec une vraie attention, un vrai regard porté sur nous. Donc ce que je vous propose, c'est dans les prochaines heures, dédiez vos prochaines heures à noter chacun de ces petits gestes minuscules mais tellement signifiants lorsqu'ils sont additionnés les uns aux autres. Voyez la beauté et la richesse qui ressortent de ces échanges humains.
1: C'était une pensée de Dany Beaulieu, extrait du jeu Psychodéfi.

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1: Bonjour à toutes et à tous et bienvenue sur Radio Intervalle pour ce moment d'information locale. Nous sommes en Lozère aujourd'hui et nous allons parler des scènes croisées et également des actualités du côté de Langogne. À la fin de ce journal, nous retrouverons donc Valérie de l'Office de Tourisme. Mais pour commencer, un concert exceptionnel, le concert sous roche des scènes croisées. Si vous êtes fidèle de la structure, vous devez connaître cet artiste, Walid Ben Selim. Il a collaboré plusieurs fois avec les scènes croisées de Lozère et revient cette année. C'est samedi 10 et dimanche 11 octobre à la Veine Armand pour le concert sous roche. Il sera accompagné à la harpe par Marie-Marguerite Cano pour le spectacle tiré de l'album Here and Now. Ce sont donc des conditions un peu magiques pour le public, mais également pour les artistes. Nous écoutons tout de suite Walid Ben Selim.
2: C'est quelque chose d'assez féerique parce que on a très rarement la possibilité d'accéder à ces lieux-là et de faire de la musique dedans, de l'art globalement. Donc c'est vraiment une chance inouïe. J'espère qu'on sera à la hauteur de ce rendez-vous.
1: Donc vous-même, vous mettez en voix la poésie soufie à travers le temps, des auteurs du XIIIe siècle jusqu'à des auteurs contemporains. Qu'est-ce qui vous touche dans ces textes ?
2: Je dirais que ce qui me touche dans ces textes, c'est surtout l'amour qu'ils portent et le fait que c'est des poésies qui ont survécu au temps, donc qui ont un peu vaincu la mort ou vaincu le temps en devenant éternel et qui nous arrivent du 9e siècle jusqu'à aujourd'hui. Je trouve ça déjà très magique et ça prouve l'amour de l'homme pour la poésie, pour le verbe et aussi le fait que ces textes-là puissent traverser le temps, ça me paraît, comme je le dis, super magique, quoi.
1: Vous y voyez un message universel ?
2: C'est un message universel parce qu'il parle d'abord d'amour, donc forcément on a des textes qui vont parler de l'essence de l'être humain et de l'amour dans son côté de divinité. Donc forcément, ça me touche parce que ils parleront à tout le monde. Ces textes parlent à tout le monde parce que ça nous rappelle ce qui est le moteur premier de tout ce qu'on fait, qui est l'amour.
1: Pour la mise en musique, vous composez donc vous-même à partir des poèmes ?
2: Je compose les grands thèmes, bien entendu, du chant, de la musique globalement, et avec Marie-Marguerite, c'est ce que je fais globalement avec tous les collaborateurs avec qui ou les artistes qui m'accompagnent. On laisse toujours une partie à l'improvisation et à l'expression directe. Donc forcément, ce n'est pas quelque chose de figé.
1: Il y a des passages qui sont parlés et d'autres chantés aussi.
2: Sur ce spectacle-là, il n'y a pas beaucoup de parler, il y a beaucoup de chants. Parce que j'ai voulu donner une forme un peu, je dirais, plus classique à cette musique et à ces poèmes.
1: Et donc, une autre spécificité de ce spectacle, vous avez parfois joué avec des orchestres entiers. Oui. Pour cet album, là, vous avez fait le choix d'un instrument unique pour vous accompagner, donc une esthétique plus dépouillée. Et qu'est-ce que ça change dans votre rapport avec le public et avec aussi la musicienne qui vous accompagne ?
2: C'est vraiment quelque chose que j'adore, moi, la simplicité dans l'écriture musicale ou artistique. Et c'était une volonté, parce qu'au tout début, on tournait avec pas mal de musiciens. Et à un moment, j'ai voulu dépouiller, en fait, la proposition pour qu'elle soit la plus honnête, mais qui répond à cette simplicité aussi de texte. Chez nous, en fait, dans la culture arabe ou japonaise, par exemple, on va trouver ce qu'on appelle « sahl mumtana », qui veut dire « le simple inaccessible ». Et c'est ça ce que je recherche dans l'art globalement, c'est quelque chose de simple et qui puisse être belle quand même, voilà.
1: Et alors c'est une voie dans laquelle vous voulez vous engager aussi pour la suite ? Est-ce que vous avez des projets actuellement ?
2: Oui, alors pas forcément, parce que là, par exemple, la dernière création sur laquelle j'ai travaillé, qui s'appelle Les Processions, qui est un livre, un recueil tiré de Gibran Khalil, le poète libanais qui a écrit Le Prophète, en entre autres, qui est un philosophe extraordinaire. Et là, on était 100 sur scène. J'ai fait un oratorio avec presque tout l'orchestre, plus un chœur, c'était une écriture pour chœur. Voilà, enfin moi je m'amuse, je m'amuse à faire, à changer les formes parce que la vie nous permet de le faire et il faut quand même pour ne pas étayer toutes les formes. Donc là c'était une forme un peu plus engageante et c'est une expérience et une aventure assez extraordinaire quand on a énormément de monde autour de nous. Et maintenant, enfin je suis sur Mural de Mahmoud Darwish et là, on part d'un quatuor un peu plus léger, mais qui intègre aussi le texte en français. Donc voilà, enfin, moi, je m'amuse et je n'arrêterai pas de m'amuser.
1: Vous parlez justement des langues. On va entendre à la fois la langue arabe et la langue française dans ce concert sous roche, Here and Now.
2: La langue française est au rendez-vous entre les morceaux pour que j'explique un peu le contexte poétique, mais globalement, c'est du chant arabe.
1: Un beau concert donc qui vous attend du côté de Laven Armand avec les scènes croisées de Lozère. Le concert sous roche, les places sont à réserver au plus vite. Il n'en reste plus beaucoup. Scènescroisées.fr donc. Et pour terminer, les animations du côté de Langogne pour ce week-end. Nous retrouvons tout de suite Valérie de l'Office de Tourisme.
3: Jusqu'au 15 octobre, dans le cadre de l'année internationale du pastoralisme et des pâturages, un concours de dessin « Dessine-moi un mouton ». L'objectif de ce festival « Dessine-moi un mouton » est de valoriser la créativité, l'expression artistique et le plaisir de dessiner sans esprit de compétition. Il suffit d'une feuille à quatre, un dessin par personne à déposer avant le 15 octobre à la médiathèque. C'est ouvert à tous et à toutes, sans limite d'âge. Samedi 3 octobre, conférence à 18h à la médiathèque. Et si nous utilisions la technologie pour nous reconnecter à la nature et les uns aux autres? Venez découvrir e-Naturalist, un outil, une communauté pour apprendre et explorer le monde du vivant. Samedi 3, vendredi 9 et samedi 17 octobre, la petite récré de 9h à 12h à l'annexe du collège Marthe-du-Perron. Il s'agit d'un lieu d'accueil enfants-parents, un espace de jeu, d'échange et de partage imaginé comme un temps de pause pour les enfants et les parents. C'est ouvert à tous les enfants de moins de 6 ans, accompagnés d'un adulte. Les futurs parents y sont bien sûr les bienvenus. Dimanche 4 octobre, théâtre musical La vie en vrai, par la compagnie Les Loups à minuit, menée par la comédienne, autrice et metteuse en scène Marie Fortuit et accompagnée par la pianiste Lucie Sanfin. Le spectacle musical La vie en vrai raconte la façon dont l'héritage poétique et politique d'Anne Sylvestre résonne avec le parcours de deux artistes trentenaires dans les années 2020. C'est dans le cadre de la saison culturelle. C'est un spectacle tout public dès 12 ans à 17h30 à la salle polyvalente. Pour de plus amples renseignements sur toutes ces animations ou pour les réservations, vous pouvez contacter l'Office de tourisme de Langogne au 04 66 69 01 38 ou nous rejoindre sur nos réseaux sociaux à Langogne Tourisme.
1: C'était Valérie pour l'Office de tourisme de Langogne. Merci d'avoir suivi ce bulletin d'information locale sur Radio Intervalle. On se retrouve très bientôt pour d'autres actualités près de chez vous.
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La météo sur Radio Intervalle dans le Gard et en Lozère. Une nouvelle dégradation du temps se profile pour ce week-end, avec le retour de pluies parfois fortes samedi, ça se calme dimanche. En Lozère, ce samedi 3 octobre, le ciel est couvert partout, avec des pluies généralement faibles, parfois soutenues du côté des Cévennes en matinée. Ces pluies qui persistent en journée, puis faiblissent progressivement. Le ciel se dégage dans la nuit. Quelques rafales de vent de sud-est, notamment sur le nord du département, puis il retombe en soirée. Côté température, attendez pour les minimales de 8 à 15 degrés, au meilleur de la journée 16 à 23 degrés, 18 à Langogne, 21 à Mende, 20 à Florac et 23 à Lacanourgue. Ce dimanche 27 septembre en Lozère, le temps redevient clément avec le retour de généreuses éclaircies. Le vent est faible. Les températures sont en légère hausse en journée. Il fait 8 à 14 degrés pour les minimales. Au meilleur de la journée, prévoyez 20 à 25 degrés. 21 à Langogne, 24 à Mende, 24 à Florac également. Pour la semaine prochaine en Lozère, alternance de beau temps et de petites averses. Ce samedi, dans le Gard, un nouvel épisode pluvieux orageux concerne surtout l'ouest et le sud du département, avec localement jusqu'à 5 mm de pluie. Le Gard est placé en alerte jaune par Météo France, soyez prudents. Le vent est en général faible et l'ambiance reste douce. Attendez des minimales entre 13 et 18 degrés et des maximales autour de 19 à 23 degrés. Dimanche dans le Gard, les conditions météo s'améliorent à nouveau, avec un ciel voilé mais le soleil arrive à percer. Le vent reste calme et les températures remontent. Prévoyez 12 à 16 degrés pour les minimales, 23 à 28 degrés, le maximum pour Bagnols sur 16. La semaine prochaine dans le Gard, après un lundi agréable, de nouvelles perturbations peuvent se produire, mais cela reste à confirmer. En attendant, nous vous souhaitons à toutes et à tous un très agréable week-end. C'était Alan sur Radio Intervalle.

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0: À 9h sur Intervalle, ce sera le magazine Découverte. 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Vous savez qu'il y a un festival, oui, c'est d'ailleurs toute la journée, hein, et puis demain encore. Enfin, ça commence à 16h, je crois. Le festival des voyageurs, c'est au FUMAD, hein, à Allègre-les-Fumades, à la Maison de l'Eau, donc à ne pas manquer si vous avez encore un peu de temps cet après-midi. Je crois qu'il y a 4 ou 5 films dans la même journée avec des personnes qui sont parties loin ou moins loin, mais dans des formes de voyage très différentes. Donc c'est le festival des voyageurs aujourd'hui à Allègre-les-Fumades.
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1: Dans notre magazine spirituel aujourd'hui, on reçoit Éric Denimal. Bonjour Éric.
2: Bonjour.
1: Alors, j'espère que vous allez bien.
2: Oui, je vais bien, merci.
1: Parce que vous avez beaucoup de travail, bien souvent, vous êtes pas mal chargé. Et vous êtes chargé encore plus en travaillant sur des récits fondateurs. Vous en avez sélectionné 100. Quand même, ça va être difficile, non? Il y en a 2-3 que vous vous êtes dit, oh, j'aurais dû les mettre dedans.
2: Oui, il y en a 2-3 que je me suis dit, pourquoi ils n'y sont pas? Et puis, il y en a quelques-uns que j'ai choisis en me disant, peut-être j'aurais pas dû les mettre parce qu'ils sont parfois trop compliqués, trop... Je me suis rendu compte, par exemple, que l'Ancien Testament est extrêmement violent. Et quand on essaye de raconter des histoires, on se dit, mais c'est tout le temps violent. Il y a tout le temps des meurtres, il y a toujours des assassinats, il y a tout le temps des choses un peu tristes. Mais finalement, c'est l'humanité.
1: Ce qui est bien, c'est que celui-ci, ce récit, on ne pouvait pas passer à côté. Ça a été l'objet même d'être utilisé dans des ouvrages, dans des films. Hein. Celui d'avant aussi, hein, L'Arche de Noé, dernièrement avec Russell Crowe et Amy MacDonald. Ça s'appelait Noé, ce film. Là, la Tour de Babel, on en entend parler. Puis et même dans l'expression même, c'est un peu la confusion d'une certaine manière. La Tour de Babel, alors vous l'avez sélectionné. Alors c'est au chapitre 11 de la Genèse, donc pour faire référence au texte biblique. Revenir à ce texte qui est quand même un peu une énigme et qui nous fait voyager, en tout cas imaginer peut-être en fait une tour avec des personnages, une situation un peu bizarre quand même.
2: Alors ça, c'est sûr que la Tour de Babel, c'est aussi extrêmement symbolique hein, comme histoire. Le temps passe, Noé n'est plus là depuis un certain temps, les hommes se sont multipliés et puis il y a toujours cette volonté d'être plus grand que les autres, plus important que les autres, et on va avoir un roi, le roi Nemrod, qui va lui être hyper orgueilleux, hyper fier, il va vouloir montrer sa grandeur, et pour montrer sa grandeur, il n'y a rien de tel que de construire une tour très importante. C'est très intéressant, la construction de la tour très importante, parce que encore aujourd'hui, les tours, les grandes tours dans le monde, que ce soit à Dubaï, que ce soit aux États-Unis ou que ce soit en Australie ou ailleurs, il y a toujours cette volonté de construire une tour très grande, plus haute que les autres, pour montrer sa grandeur, sa suprématie, pour montrer que voilà, j'en ai une plus haute que les autres. Donc c'est très intéressant de voir cette volonté de puissance pour en imposer, pour qu'on puisse être vu de loin, enfin bref, il y a toute la symbolique, et naturellement le texte biblique ne pouvait pas ne pas parler aussi de cette dimension-là. Il y a eu un roi comme ça qui voulait montrer sa suprématie et qui voulait construire une tour plus haute que toutes les autres. C'est ce qu'on appelle une ziggourate. Hein. On en a retrouvé. Hein. C'est la ziggourate en Mésopotamie, comme il y a les pyramides en Égypte. Il y a ces édifices énormes où on veut à la fois montrer sa puissance, sa valeur, et aussi où on veut rivaliser avec Dieu. On veut toucher le ciel, on veut dépasser le ciel. Donc il y a une volonté là qui est quand même assez importante. Et ce roi veut effectivement montrer sa suprématie. Et on construit de plus en plus haut. Les Midrash, hein, c'est-à-dire les commentaires juifs qui racontent aussi l'histoire biblique, mais à leur façon, sont capables de précisions. Alors, on ne sait pas où ils vont les chercher, ces précisions, mais on a des tours qui sont énormes. Au départ, les matériaux pour construire la tour, ils sont là tout près. Et puis, à un moment donné, il faut aller les chercher à 100 km de là, parce qu'on a épuisé tout ce qu'on pouvait prendre autour. Donc, c'est assez impressionnant. Ça montre quand même un chantier considérable. Et Dieu observe ça. Au début, peut-être, Dieu se moque un peu des prétentions humaines. Et puis, finalement, Dieu dit non, mais on ne va pas les laisser faire quand même. Hein. Et il va créer une confusion du langage, ce qui laisse entendre qu'à ce moment-là, tout le monde parlait à peu près la même langue. C'est aussi de là, légende ou pas légende, hein, que viendrait la diversité des langues humaines, mais pas seulement. Mais en tout cas, les hommes ne se comprennent plus. Et ça, c'est aussi très intéressant comme image, le fait de ne plus se comprendre. On parle et on ne se comprend plus. Et ça va être le grand problème de l'humanité tout au long de son existence après, c'est que même quand on parle à peu près la même langue, on a quand même du mal à se comprendre. Il y a toujours cette difficulté-là. Et c'est très intéressant parce que chez Dieu, la parole est créatrice. Dieu dit et la chose se fait. Chez les hommes, la parole, elle va diviser, elle va créer la confusion, elle va créer le chaos et ça va être de plus en plus vrai. Et finalement, le chantier va être abandonné parce que les hommes ne se comprennent plus. Parce qu'un matin, Dieu a confondu les langages, Dieu a montré à quel point, oui, on est en face de gens qui parlent peut-être mais qui ne s'entendent plus, qui ne se comprennent plus. Et donc les gens vont se séparer, vont se disperser, et le chantier va être abandonné. Et c'est intéressant parce que cette notion de Babel, de la confusion, alors Babel ça va être aussi Babylone plus tard, hein, tous les problèmes de langage que l'on a, en tout cas en français, vont jouer avec ce terme de Babel. Le balbillage, le bégaiement, le blablabla. C'est intéressant de voir que tous ces problèmes déblatérés, on a encore blablabla de Babel, hein, de ce jeu, de cette langue qui ne veut plus rien dire ou qui est dans la confusion, qui est dans le handicap de la langue. Ce handicap de la langue va n'être corrigé que bien plus tard, quand enfin les gens, même en parlant de langues différentes, vont se comprendre, ça va être au moment de la Pentecôte. Au moment de la Pentecôte, où les gens parlent de langues différentes, mais tout le monde comprend. Mais le langage, à ce moment-là, est un langage unique. Ils sont tous en train de glorifier Dieu. Et à ce moment-là, tout le monde comprend. C'est très intéressant de voir cette confusion de langage de Babel qui est corrigée au moment de la Pentecôte, c'est-à-dire 4 ou 5 000 ans plus tard.
1: Ça peut paraître injuste quand on aime voyager, par exemple, alors à des époques où c'est possible, mais aller en Russie, aller en Chine, on est quand même confronté à cette langue où on ne parle pas et on est quand même triste parce qu'on aimerait bien partager aussi de bonnes choses. Ça peut peut-être arriver. Alors maintenant, avec l'IA, vous savez, moi j'ai un appareil, Eric, vous avez traduction simultanée. On va revenir quand même à cette idée de partager, couper les langages pour ne pas construire quelque chose de démesuré, hein, d'un peu fou. Vous reprenez d'ailleurs un texte dans la Bible, « Au travail pour bâtir une ville avec une tour dont le sommet touche les cieux, ainsi nous rendrons notre nom célèbre. »
2: Oui, c'est ça. En fait, c'est l'intention de la tour, c'est pas simplement de montrer qu'on est puissant, mais c'est rivaliser avec Dieu. C'est ça. Nous voulons être plus grands que Dieu. Nous voulons nous débarrasser de lui. Nous n'avons pas besoin de lui. Nous pouvons avoir un nom plus grand, plus important, plus puissant. C'est ça qui est terrible avec la tour de Babel. C'est cette volonté de rivaliser avec Dieu, d'effacer Dieu, de se débrouiller sans lui. Mais on ne peut pas. Et c'est la raison pour laquelle le chantier va être abandonné.
1: Ça ressemble un peu au héros. Il fallait laisser son nom en Grèce antique. Son nom était éternel. Merci Éric Denimal. Encore dans cet ouvrage, La Bible en 100 récits fondateurs aux éditions First. Pour les nuls et pour les moins nuls aussi, avec la tour de Babel qui se trouve au chapitre 11, parce qu'il faut aller voir, Eric, c'est un peu l'objet de votre livre aussi dans le texte biblique.
2: Bien sûr, il faut aller voir dans le livre de la Genèse. Les premiers chapitres sont des chapitres vraiment très intéressants, très pittoresques, rocambolesques parfois, avec des récits qui sont très chargés de sens et de symbolique. Et ça vaut la peine, effectivement, de retrouver la façon dont le texte biblique raconte ces histoires.
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10: Ok, tu te laisses guider. Donc l'émission s'appelle Regarde ailleurs. Regarde ailleurs, c'est donner la parole à des écrivains, des voyageurs, des réalisateurs, des photographes, tous ceux qui sont en lien avec le mouvement. Regarde ailleurs, élargir sa vision sur le monde à travers différents parcours de vie, différentes expériences. Donc avec moi, Alexis. Donc moi, je te suis sur les réseaux depuis quelques années déjà. La première fois que j'ai entendu parler de toi, c'était via un projet que tu as initié qui s'appelle le Permacool Tour, un tour de France en vélo des différents éco-villages et modes de vie alternatifs. Donc là, aujourd'hui, je te retrouve dans un écolieu à l'Aérium où tu es résident permanent. Donc on va revenir un peu à l'origine de ce projet, le Permacool Tour, qu'est-ce que c'était, comment t'es venue l'idée, et si tu peux nous emmener dans cette aventure qui a duré, je crois, 2 ans sur les routes de France en vélo.
11: Ouais, c'est ça. Bah, le Permacool Tour, on aimait le résumer comme le tour cool de la permaculture et des écolieux. Voilà, donc ça a démarré pour moi en 2019 avec ce rêve de faire le tour de France à vélo, de tous les projets inspirants d'écolieux, et de voir comment ces projets se vivaient concrètement sur le terrain, quoi. Parce que je lisais beaucoup d'articles, notamment Kaizen qui avait écrit un magazine sans écolieux en France, et donc ça m'avait de l'élan vers ce mode de vie là, et des articles, des vidéos, et en fait plus que de lire ou de voir, j'avais envie de vivre l'expérience. Donc c'est comme ça qu'est né le rêve de faire ce tour de France à vélo.
10: Et comment toi tu t'es retrouvé à t'intéresser aux différents écolieux de France? Comment tu as eu cette porte qui s'est ouverte à toi? Est-ce que c'est quelque chose que tu as nourri personnellement avec un groupe d'amis? Est-ce que ta famille était déjà dans ces alternatives? Voilà, comment est-ce que est né ou s'est développée cette sensibilité liée aux habitats participatifs et à l'écologie de manière plus globale?
11: Bah, je dirais que moi je suis fait pour être en tribu. J'ai été animateur, directeur d'écolo, donc j'ai toujours aimé ce côté vivre ensemble. Et les écolieux, ça a été le déclic, c'est vrai, ça a été en 2018, où c'est la première fois que j'ai entendu parler de la collapsologie, de l'effondrement. Et donc il y a eu cette ouverture à la permaculture et de me rendre compte que au-delà de la permaculture aussi il y avait le monde des écolieux. Ouais, voilà, c'est comme ça que s'est fait la porte d'entrée, quoi. Donc quelque part il y avait un peu cette peur d'un monde dans lequel on est non durable, quoi, et essayer de trouver une solution qui était porteuse d'espoir, donc à travers l'écologie, la permaculture et les écolieux, quoi.
10: Donc je crois que tu viens du nord, hein, tu me disais. Donc est-ce que tu as commencé à pédaler autour de chez toi? Est-ce que tu as commencé par découvrir les lieux autour de chez toi? Parce que là, je te retrouve dans le sud de la France, donc tu es complètement aux antipodes de là où tu as grandi.
11: Ouais, donc effectivement, j'ai grandi dans le nord, mais un stage de fin d'études m'a amené à vivre en Charente et à travailler pour une association d'éducation à l'environnement qui s'appelle Les Jardins Respectueux. Et donc c'est de là que le Permacool Tour a démarré. Donc voilà, de la Charente. J'ai d'abord fait 3 mois de la Charente jusque dans le nord, et ensuite donc 3 mois assez chouettes, de me rendre compte que qu'il y avait vraiment plein de belles choses à découvrir, et surtout que je me disais mais ce serait tellement canon que ce projet soit davantage partagé, notamment médiatiquement, mais aussi avec d'autres personnes, d'autres compagnons. Et donc c'est là où Kevin Simon, avec qui j'étais ami, s'est dit « Ah ouais, mais je suis trop chaud ». Et donc c'est comme ça qu'on a commencé à créer un collectif, notamment aussi avec Camille Groot, que j'avais rencontré en chantier participatif à Terpaille et compagnie. Et donc c'est comme ça qu'on a créé le Permacool Tour collectif, où là on a démarré, on a redémarré le projet en collectif. Et voilà, on aimait à dire que le 1er avril 2020, on part faire le tour de France à vélo, de la permaculture et des écolieux, et c'est pas une blague. Bon, au final, ça a été une blague comme pour tout le monde puisqu'on a été confinés. Mais suite à ce confinement, bon, voilà, on a pu commencer et recommencer pour moi ce tour qui m'a amené à découvrir plein de lieux, enfin qui nous a amené à découvrir plein de lieux, dont l'aérium, où on a été justement confinés pour le deuxième confinement, ici. Et voilà, on a pu découvrir une vie, un vivre ensemble vraiment chouette et vraiment nourrissant. Et ça a fait partie des lieux qui m'ont appelé. Et donc quand j'en avais marre de vadrouiller, quand j'ai eu marre de vadrouiller en juillet 2021, et ben je me suis senti appelé à m'ancrer ici, voilà, pour m'occuper des arbres. Et ouais, des arbres et de la châtaigne notamment.
10: Bon, avant de parler de ce que tu fais ici aujourd'hui, on va quand même prendre le temps de revenir sur ce périple et cet itinéraire. Donc tu disais, permaculture en vélo, elle rencontre des écolieux. Donc on va déjà définir ce que c'est qu'un écolieu. Qu'est-ce que c'est que pour toi? Comment tu le définirais? Comment tu l'expliquerais à quelqu'un qui est peut-être pas forcément initié ou habitué à cet univers dans lequel toi tu évolues maintenant depuis plusieurs années?
11: Ouais. Un écolieu pour moi, c'est un lieu où où il y a une dimension écologique, mais aussi une dimension humaine importante, enfin à travers un vivre ensemble, et où c'est ça qui est en avant, contrairement voilà à un projet économique, voilà. Non, si je devais comment définir en plus simple, un lieu vivre ensemble où on prend soin des humains, mais aussi de notre environnement et de ce qui nous entoure. Donc voilà, ce qui reprend un peu l'éthique de la permaculture, quoi. Prendre soin de la terre, prendre soin de l'humain et créer l'abondance et partager équitablement les ressources.
10: C'était ma question d'après, hein. Permaculture, donc qu'est-ce que c'est que la permaculture?
11: Ouais, bah voilà, là je viens de définir l'éthique, la grande éthique, où on pourrait facilement être tous d'accord sur ces trois grands points, mais qui sont pas forcément faciles à concrétiser dans notre société actuelle. Et je trouve que pour moi, les écolieux ont cette vocation-là d'essayer, parce que c'est jamais simple aussi. Prendre soin de l'humain dans des projets collectifs, dans les projets collectifs, il y a pas mal de conflits ou de choses à gérer. Donc nous, à l'aérium, il y a un accent aussi qui est mis là-dessus pour essayer de prendre un maximum soin des relations et de ce qui joue pour chacun chacune, quoi.
10: On pourra en reparler peut-être un peu plus tard, cette notion du facteur humain qui est souvent la cause de pas mal d'implosions ou d'explosions dans les collectifs. Donc j'entends, tu parlais de collapsologie, qui t'a mis un peu la puce à l'oreille, donc cette urgence de voir qu'est-ce qui se passait sur nos territoires en France. Tu prends le vélo pour faire donc le tour des écolieux, donc j'entends qu'il y a toute une sensibilité liée à l'environnement, à l'écologie. Pourquoi ? À quoi cela répond selon toi ?
11: À quoi cela répond? Une recherche de sens. Pour moi, ça vient donner du sens en fait à notre place ici en tant qu'être humain sur cette terre, et de d'équilibre aussi, dans le sens où on a peut-être on est peut-être arrivé au bout d'un système et qu'il nous faut inventer autre chose, quoi. Et pour moi, c'est ça aussi les écolieux, c'est essayer de réinventer une façon de vivre, une façon de vivre ensemble et une façon de vivre avec notre environnement qui soit plus équilibrée, plus harmonieuse, et qui prenne soin en fait de tout ça, quoi.
10: Et quand on met un pied dedans, dans tout ce réseau des écolieux, on se rend compte qu'il y en a beaucoup. Il y en a partout, sur tout le territoire. Donc là, c'est là où je vais t'emmener dans ton tour de France. Parle-nous un peu de l'itinéraire. Comment est-ce que tu as identifié ces lieux? Et comment s'est passé ce tour? Et combien de temps tu restais aussi sur chacun des lieux que tu visitais?
11: Comme je le disais, il y a eu beaucoup d'articles et de vidéos, donc qui m'ont permis de poser une carte de France concrète sur mon mur à l'époque, et de mettre des petits post-it et d'identifier tous les lieux qu'il pouvait y avoir, et de me rendre compte qu'il y avait de quoi faire un tour de France justement. Et donc après, l'idée c'était de les contacter quand même en amont, et donc soit j'y allais pour un chantier participatif, soit en tant que volontaire, enfin en mode woofing. Et après, on a organisé des événements aussi, portes ouvertes, des projections de films, notamment du film Que notre joie demeure de Kevin. Donc en général, c'était des périodes assez courtes, donc une semaine, 10 jours.
10: Donc là, à deux ou tout seul.
11: Là, on était trois déjà même. Ouais. On était trois, puis donc ce collectif du permaculture est même monté jusqu'à 8 personnes. Et après, y a ce que la vie crée, et notamment avec le confinement, on est resté 3 mois ici, à l'aérium. Et donc ça a été 3 mois assez magiques quoi, de partage et de vivre ensemble.
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10: Est-ce que tu peux me parler un peu de la diversité de ces différents lieux que tu as traversés? Parce que chaque lieu a sa spécificité, sa couleur, sa saveur. On parle de vision dans le vocabulaire des écolieux ou des oasis en France. Voilà. Qu'est-ce que tu as observé et comment est-ce que tu pourrais définir les différents types de lieux sans forcément les nommer ou en les nommant, c'est comme tu veux, quoi. Mais vraiment parler un petit peu de ton ressenti par rapport aux différents lieux.
11: Alors, au début de l'aventure du permaculture, j'étais surtout axé permaculture et paysannerie. Donc, je faisais beaucoup de chantiers et de woofing. Et donc là, j'allais beaucoup plus dans des lieux qui n'étaient pas forcément collectifs, qui étaient à l'échelle familiale, mais qu'on peut nommer écolieux parce qu'il y avait vraiment cette dimension écologique importante avec, le fait de produire sa nourriture, produire son électricité, éco-construire sa maison. Et après, il y a eu plus cette envie d'aller voir justement les collectifs, les communautés, donc des projets qui sont un peu plus gros à taille humaine. Parce qu'il y avait cette envie aussi, en fait, je me rends compte que moi, ce qui me fait surtout kiffer, c'est le vivre ensemble et le œuvrer ensemble. Et que l'autonomie, pour moi tout seul, c'est pas ce qui me fait vibrer, en fait. Moi, c'est le fait de faire ensemble que je trouve passionnant. Et donc, du coup, d'où cette envie d'aller davantage voir les projets, on va dire, à plus grosse échelle humaine, avec plus de gens. Et donc c'est à partir de ce moment-là qu'on a commencé à avoir des éco-villages, des écolieux qui avaient plus cette dimension collectif et taille humaine, avec plus de personnes. Et donc déjà, je ferais ces deux distinctions entre lieux, on va dire plutôt familial, et lieux collectifs. Et ensuite, dans les lieux collectifs, j'aime bien parler d'un curseur entre la liberté individuelle et l'engagement collectif. Donc chaque projet a un peu le curseur qui va soit d'une polarité, soit à l'autre. Donc par exemple, dans les projets, on va dire, liberté individuelle, c'est des habitats participatifs où il y a un projet collectif, mais chacun a son habitation, on met des choses en commun, mais avec des espaces en commun, mais chacun a vraiment sa liberté de faire ce qu'il veut. Il n'y a pas beaucoup d'engagement collectif. Et à l'inverse, les projets où il y a beaucoup d'engagement collectif, c'est les communautés comme l'Arche par exemple, où beaucoup de choses vont être mises en commun, voire même jusqu'à l'argent de chacun qui peuvent être mis en commun, avec beaucoup de repas partagés, voilà. Et après, chaque projet essaye de trouver son équilibre en fait entre ces deux polarités. Et voilà, ici à l'aérium, pour le coup, je trouve que c'est un équilibre qui me correspond bien. Puisque en même temps on a nos habitats chacun, en même temps on mange tous les midis ensemble, mais tous les soirs c'est plutôt chacun chez soi. Il y a un projet quand même économique commun, et en même temps on peut aussi avoir son activité perso. Donc voilà, donc on essaie de trouver l'équilibre entre, on va dire, le collectif et la liberté individuelle. Voilà comment. Comment le nous peut nourrir le jeu et comment le jeu, l'individu, peut nourrir le nous, quoi.
10: Je veux bien qu'on aborde le sujet des portes d'entrée pour aller visiter les différents écolieux, parce qu'aujourd'hui, tu parlais du mot sens, cette notion de quête de sens. Plein de gens se rendent compte que des fois, on n'est pas forcément dans des vies choisies. Souvent, on s'adapte à un système, on s'adapte aux besoins, que ce soit familiaux, sociétaux, forme de suradaptation, et beaucoup de gens se mettent en chemin et essaient de remettre un petit peu de sens et de cohérence dans leur vie. Et on rencontre sur le tour des écolieux plein de gens qui font le tour des écolieux. On est plein, beaucoup de personnes veulent aller vivre cette expérience. Donc tu parlais de chantier participatif, tu parlais de woofing, donc je veux bien donner quelques clés, parce que La question me la pose aussi, on fait, mais comment je fais? Par quoi je commence? Bah parce que ces collectifs-là, vous êtes déjà souvent sursollicités. Et l'idée, c'est voilà, d'avoir une approche dans laquelle tu puisses t'insérer dans ce lieu. C'est pas forcément évident.
11: Mmh. Ouais, carrément. Le permaculture, ça a été ça au final. Ça a été un tour de France de woofing, de chantier participatif et de volontariat. Et maintenant, ce qui est assez drôle, c'est qu'en habitant ici, voilà, c'est moi qui m'occupe de la coordination des volontaires. Et donc, tous les ans, on accueille, enfin, à part l'hiver, mais on accueille 2 volontaires par mois. Et donc, ouais, c'est une bonne porte d'entrée, en fait, pour venir découvrir ce que c'est concrètement la vie d'un collectif. Et c'est un bon échange pour les personnes qui ont cette soif et cette envie, cette curiosité, et qui ont le temps et l'énergie. Voilà, ils sont hébergés, nourris, et puis en même temps, ils vont pouvoir découvrir comment on vit ici, et puis apprendre plein de choses autour de la permaculture. Voilà, ça a été mon chemin, et effectivement, il y en a plein qui sont dans cette démarche-là. Et donc, c'est assez chouette, parce que du coup, c'est des personnes qui deviennent un peu des traits d'union entre les écolieux, puisque bah, souvent, les personnes qu'on accueille ici, elles viennent d'un autre écolieu, ou après nous, elles vont dans un autre écolieu, et donc, ça, voilà, ça crée des traits d'union, des liens, quoi. Et ce que nous, on était aussi dans le collectif du permaculture. On nous appelait les cool porteurs, voilà, entre écolieux et entre projets collectifs. Et donc, ça, c'est vraiment ouvert à tout à chacun, parce qu'au final, enfin, il faut juste avoir le temps, quoi. Mais en gros, il n'y a pas d'échange monétaire là-dedans.
10: Et à l'époque du permaculture, vous étiez tout un gang. Quand tu arrives comme ça à plusieurs, à 5, 6, 7, hein, c'est peut-être pas facile de trouver un lieu qui accueille autant de monde. Parce que là, tu parles de 2 volontaires par mois. Le permaculture, vous étiez ouais, sur un nombre des fois plus important que ça.
11: Ouais, effectivement. Enfin, au début, j'étais seul. Après, on a commencé à 3. Et on est monté jusqu'à 8. Et effectivement, plus on était nombreux, plus ça devenait un peu compliqué. Enfin, plus il fallait viser des collectifs qui avaient la capacité d'accueillir. Et donc c'est pour ça aussi qu'on a fait aussi parfois 2 lieux. Il y avait un groupe dans un lieu et un autre groupe dans un autre. Donc des lieux qui pouvaient être pas très loin. Voilà, et c'est aussi ça aussi qui a fait que l'aventure après a été de plus en plus compliquée. Et donc petit à petit le groupe s'est dissous, quoi. Mais ce qui est de drôle, c'est que après on s'est retrouve, enfin maintenant on est chacun ancré dans différents lieux. Voilà. Donc là, on est 3 du permaculture à maintenant habiter ici à l'Aérium. Il y a Timothée qui est devenu le jardinier maraîcher du campus de la transition. Kevin qui est maintenant dans la Drôme à l'université des alvéoles. Bon, voilà. Donc chacun a un peu fait son chemin et chacun a pu s'ancrer dans un lieu, ouais.
10: Et les autres permacultoureurs, je sais pas comment tu les appelles, donc vous avez rencontré sur la route, c'était dans des lieux. Et les gens se disaient, ah bah tiens, vous partez en vélo, moi je vais faire pareil, je vous suis, on y va ensemble.
11: Grosso modo, ouais, c'était ça. Après chaque ouais, mais grosso modo c'était ça. Pour chaque personne, il y a un peu une histoire particulière, mais oui, par exemple, il y avait Lisa, la belge, la comédienne belge qui avait envie de découvrir les projets en France et qui faisait du woofing sur un lieu.

0: De différentes blogs ou...
1: Ouais. Combien de lieux ont été explorés ou tu as exploré sur ce permaculture qui a duré, je crois, 2 ans, hein, tu me disais ?
0: Ouais, donc sur 2 ans, une quarantaine de lieux, plus de 3600 km. Et encore, on n'a pas tout vu parce que des lieux, il y en a bien plus que ça. Et donc parfois, là, j'en découvre dans d'autres occasions. Et donc c'est toujours aussi chouette de voir que des projets, il y en a un peu partout en France. Alors certes, effectivement, des fois, il y en a qui ne perdurent pas ou qui mettent un temps d'arrêt, mais il y en a plein d'autres aussi qui naissent. Donc nous, ici à l'Aérium, on a aussi cette vocation de partager l'expérience d'ici pour essaimer et trouver l'équilibre dans ces beaux projets collectifs. Ouais.
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1: Et quand tu es parti pour ton tour de France des écolieux, est-ce que tu savais combien de temps ça allait durer ?
0: À la base, je m'étais dit 1 an. Au final, ça a duré 2 ans. Au bout d'un an, on était... on rêvait grand pour ce projet du permacultour avec le fait qu'on allait vraiment faire tout le tour de France, voire de Belgique, et qu'on allait vraiment médiatiser ça à fond, passer à la télé et compagnie. Bon, au final, j'en avais marre de cette vie nomade et j'avais besoin d'ancrage. Et surtout, en fait, j'avais besoin de mettre en pratique le savoir autour de la permaculture. C'est-à-dire que j'avais besoin de m'ancrer sur un projet. Et voilà, c'est ce que je suis venu faire à l'Aérium, quoi. Et donc j'avais besoin de planter mes arbres, de les voir grandir, plutôt que d'aller de lieu en lieu et de pas forcément voir du coup sur le long terme, parce que du coup la permaculture ou même le fait de planter un arbre, d'en prendre soin, forcément c'est une autre échelle de temps, quoi, que celle du nomadisme. Donc ça m'a vraiment appelé à m'ancrer. Et donc c'est ce que je suis venu faire ici à l'Aérium.
1: Mais j'ai l'impression qu'il y a pas mal de gens qui font le tour des écolieux qui cherchent aussi à s'ancrer. Et j'ai l'impression qu'il y a beaucoup de lieux qui cherchent aussi des gens pour pouvoir s'ancrer. Et souvent, les deux publics ne se rencontrent pas.
0: Ouais, carrément. C'est pour ça que le volontariat, moi, je trouve que c'est vraiment une bonne forme. Je pense que effectivement, beaucoup de projets sont à la recherche de gens qui ont envie de s'ancrer et de s'investir. Et à l'inverse, il y a pas mal de gens qui recherchent. Et donc du coup, je trouve que c'est une bonne manière de venir tester en fait, à travers du volontariat, à travers des chantiers participatifs, de venir tester, ça ressemble à quoi en fait la vie dans tel lieu. Et pour moi, ça qu'il y a de bien dans les écolieux, c'est que chaque écolieu, chaque projet est unique. Donc c'est vraiment à chacun à trouver chaussure à son pied. Et donc du coup, c'est en testant les chaussures que on peut vraiment trouver. Trouver le lieu d'ancrage, parce qu'au-delà de l'écolieu et du projet, il y a aussi les territoires. Enfin, dans quel territoire je me sens bien, dans quel territoire je me vois m'ancrer, quoi. Et moi, vraiment, il y a eu cet appel des Cévennes. Et vraiment, je sens que mes racines, maintenant, elles sont ici. Donc, je pense que c'est à chacun à tester. Et donc pour ça, rien de mieux qu'une période de nomadisme avant de s'ancrer. Et donc ça me donne envie de... C'est souvent par ça d'ailleurs qu'on commençait pour présenter la permaculture, c'est qu'on aimait bien parler du mythe mélanésien de l'arbre et de la pirogue. Est-ce que tu connais, Alexandre, le mythe mélanésien de l'arbre et de la pirogue ?
1: Ouais, mais tu vas me le raconter.
0: Donc tout être humain est tiraillé entre deux besoins. Le besoin de l'arbre qui correspond à l'enracinement, l'identité, et le besoin de la pirogue qui correspond au voyage, au dépassement de soi. Et les êtres humains errent constamment entre ces deux besoins, cédant tantôt à l'un, tantôt à l'autre, jusqu'au jour où ils comprennent que c'est avec l'arbre que l'on fabrique la pirogue. Mais c'est aussi, le mythe se termine comme ça, mais là j'ai envie de conclure en disant que c'est aussi grâce à la pirogue qu'on découvre tous les arbres et que on puisse se dire « Ah ouais, c'est ici en fait là que je vais prendre racine. » Et donc c'est ça aussi le but du permaculture, c'était de prendre ce temps de pirogue, de voyage, de rencontre des personnes et des lieux avant de trouver le lieu dans lequel on est appelé pour s'enraciner. Et comme je le mentionnais tout à l'heure, on s'est tous ancrés, enracinés dans différents lieux, et c'est ça que je trouve chouette, quoi.
1: Donc toi, tu as choisi de t'enraciner ici dans les Cévennes, dans tous les lieux que tu as fait sur ce tour de France des écolieux. Est-ce que

0: t'as l'impression qu'il y a des régions qui sont plus propices à planter ces racines.
1: Ben, effectivement, déjà de base, si on regarde une carte des écolieux, on verra qu'il y en a quand même beaucoup plus dans le sud-est, sud-ouest, Bretagne, et que dans le centre et dans l'est, et le nord, il y a un peu moins de projets, mais il en existe quand même. Alors, moi, je l'expliquerai d'une façon assez simple, c'est que il y a les régions qui sont très propices à une agriculture conventionnelle et intensive. Donc, le nord dont je suis originaire, ben voilà, c'est des champs perte de vue. Et donc, du coup, ben il y a plus trop d'espace de nature et de sauvage. Et quelque part, les projets d'écolieux recherchent ça. Et donc, si je prends aussi la racine de la notion d'oasis, donc de par Pierre Rabhi, ben voilà, Pierre Rabhi, c'était aussi ça son histoire, c'était de faire de la paysannerie en Ardèche, là où il n'y avait pas d'agriculture industrielle, quoi. Et donc, je pense qu'on est aussi dans cette continuité, la sobriété heureuse de Pierre Rabhi, et puis de revenir à la ruralité, mais dans une ruralité où il y a encore du sauvage, quoi. Donc oui, les Cévennes, l'Ariège, mais ouais, le sud-ouest, sud-est, enfin, il y a de quoi faire, l'Ardèche, la Drôme, voilà, il y a pas mal de régions, mais en fait, la Bretagne aussi, il y a plein de projets chouettes, mais en fait, des projets, il peut y en avoir partout, c'est à nous, à chacun de créer ce qui est...
0: Et peut-être pour terminer, donc j'entends que tu es bien des métiers de l'animation. Hein, tu parlais de directeur de colo, donc peut-être animateur nature. Enfin, je ne sais pas. En tout cas, des métiers de l'animation. Et voilà, tu fais le choix de t'installer ici dans un écolieu. Donc, se pose aussi la question de comment se recycler et quel modèle économique crée quand on arrive dans un lieu. Donc, toi, apparemment, c'est la châtaigne. Mais je veux bien que tu abordes cet aspect-là aussi, parce que dans cette quête de sens que nourrissent plusieurs personnes, se pose systématiquement la question de comment je fais pour quand même générer une économie.
1: Ouais, carrément. Et effectivement, ça, c'est le gros enjeu de pas mal de projets et de pas mal de transitions de vie. C'est comment mettre plus de sens vers peut-être plus d'écologie, de la nature, mais de l'être humain. Enfin, bref, mais en même temps, garder aussi une viabilité économique, quoi. Bon, moi, ça a pu se faire grâce à une période de chômage de mon activité et après aussi le RSA. Donc, quelque part, le système français nous permet de faire cette transition-là, tout en ayant quand même un mode de vie beaucoup plus sobre. Et après, c'est à chacun à trouver comment créer son activité qui fait plus de sens. Moi, je pense, pour revenir sur l'agriculture, je pense qu'on a quand même beaucoup à faire là-dessus, mais il n'y a pas que ça, bien sûr, parce que en gros, l'éthique de la permaculture, on peut l'adapter à tous les corps de métier, mais je pense qu'il y a quand même un enjeu de revitaliser nos campagnes, et après d'arriver à faire son activité qui soit économiquement viable, mais aussi écologiquement soutenable et socialement équitable. Et donc, c'est ça que j'aime dans les projets d'écolieux, c'est que en général, enfin en tout cas ici à l'Aérium, il n'y a pas que un projet d'agriculture, il n'y a pas que un projet d'accueil de stage, et c'est un ensemble en fait. Et donc c'est ça aussi qui me fait que moi, ce qui me fait vibrer, c'est que c'est un projet complexe où il y a en même temps de l'agriculture, en même temps de l'accueil, donc en même temps de la restauration. Donc un jour je peux être en cuisine, un autre jour je peux être au jardin potager, un autre jour je peux être sur un marché en train de vendre nos produits, et un autre jour je peux être en train de faciliter un stage qu'on accueille ici. Et c'est ça qui fait que ça rend ma vie pleine. Alors, pas forcément riche en termes monétaires, mais quelque part, c'est autre chose que je recherche, tout en ayant une certaine viabilité économique, se dégager de quoi vivre. Quoi. Ouais.
0: Je vais peut-être terminer là-dessus, sur le côté aussi tribu. Hein, tu disais, de tout temps, tu as été l'animation, déjà, tu étais entouré de jeunes ou d'équipes. Tu fais le choix du collectif. Pourquoi ? Pourquoi ce choix-là ? Qu'est-ce que ça t'apporte ? Tu aurais très bien pu choisir le modèle plus classique d'une famille avec la voiture et le chien.
1: Ouais, c'est vrai. Comme j'ai pu le mentionner, je me suis rendu compte que moi, ce qui me fait kiffer, c'est le œuvrer ensemble, le grandir ensemble. Donc le fait de grandir grâce à la relation, grâce aux autres. Alors certes, On l'a dans un couple, dans une famille. Mais je trouve que c'est d'autant plus riche, en fait, dans un collectif. Donc voilà, et donc c'est ce que je disais aussi tout à l'heure, le fait, ici on est amené à faire plein de choses, et donc c'est ça que je trouve passionnant. Ouais, voilà, et donc ouais, cet aspect tribu qui est aussi soutenant dans les moments de coups durs, où on voit qu'on n'est pas tout seul. Rien que, j'aime bien prendre cet exemple, le couple en soi c'est déjà une aventure. Mais en fait, le fait d'être en couple au sein d'une communauté, au sein d'un collectif, avec des amis qui sont eux-mêmes en couple, en fait, c'est un soutien précieux pour tous les couples que nous sommes. Parce que des fois, il y a des choses qui sont difficiles à gérer au sein du couple. Et donc, du coup, les amis deviennent des ressources. Et voilà, pour nos histoires de couple. Et donc c'est ça, c'est pour moi ce fameux grandir ensemble, c'est ça en fait, c'est cette entraide, et le fait de pouvoir être des ressources les uns pour les autres, et d'apprendre aussi, voilà, des uns des autres, quoi. Voilà.
0: Ouais, la phrase que j'entends beaucoup, c'est seul on va plus vite, mais ensemble on va plus loin.
1: Ouais, exactement. Ouais. Et une autre citation que j'aime beaucoup, c'est vivre simplement pour que d'autres puissent simplement vivre.
0: Merci Mahatma Gandhi. Donc Alexis, le permaculture, hein, c'est ça, c'est le vélo, la rencontre des différents écolieux en collectif pour au final laisser ce besoin d'ancrage. Hein, tu parlais de pirogue et d'arbre, donc pour finalement t'enraciner dans un lieu et avoir trouvé aussi ce modèle économique. Quoi. Donc bravo à toi et merci pour ce partage.
1: Yes, merci à toi.
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Voilà pour Claudio Capeo, Thomas Dutronc. Tout de suite, on parlera aromathérapie dans quelques minutes et d'autres rendez-vous aussi au cours de la journée sur Intervalle. 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
1: On va parler aujourd'hui des dinosaures. Les dinosaures sont fascinants et ils se trouvent un peu partout dans les jeux, parmi les vidéos et les expos. Et je découvre aujourd'hui un auteur qui nous parle avec enthousiasme de ces dinosaures qu'on peut même retrouver, écoutez-moi bien, dans la Bible. Alors si les dinosaures ont existé, est-ce que la Bible en parle? C'est la question qu'on se pose avec Petro van den Bosch. Bonjour.
2: Bonjour.
1: Alors vous avez écrit un livre là-dessus, Les dinosaures dans la Bible.
2: Oui, tout à fait, oui. C'est mon dernier livre. En effet, on nous dit toujours les dinosaures ont vécu avant, etc. Mais quand on prend vraiment la Bible à la lettre, la Bible dit que tous les animaux sont entrés dans l'arche. Ils devaient prendre deux exemplaires de tous les animaux et donc ils sont entrés dans l'arche. Il y a des gens qui disent, mais les dinosaures ne rentrent pas dans l'arche. Oui, mais les petits sont petits et les grands sont grands. Certainement que Noé a pris des petits. Hein, on a des œufs qui font taille d'un ballon de foot. Donc on peut prendre des dinosaures, on peut bien les mettre dans quelque chose comme une arche et les garder là. Quand ils sont petits, ils sortent et ils font je ne sais pas combien d'années encore plein de petits.
1: Oui, alors ça c'est intéressant parce que la théorie qu'on entend généralement, c'est de dire que le déluge a détruit les dinosaures. C'est pour ça qu'on retrouve tous ces fossiles un peu partout sur la planète. Mais vous, ce que vous dites, c'est que il y en a certains qui ont survécu grâce à l'arche de Noé.
2: Oui, certainement. Et il y a au moins trois que je peux discerner dans la Bible. Deux sortent dans Job, dans le livre de Job, et un en Jérémie. En Job, on a bien sûr le behemoth. Il y a des Bibles, comme la Bible de Jérusalem, qui utilisent le mot behemoth. Un juif aujourd'hui ne sait plus ce qu'est un behemoth. C'est le mot hébreu, mais personne ne sait aujourd'hui ce que c'est.
1: Ça désigne un animal un petit peu mythique, légendaire, mais on ne sait pas trop ce que c'est.
2: Oui, en fait, la plupart du temps, les gens vont dire que c'est un hippopotame. Et il y a des Bibles anglaises qui le traduisent comme éléphant. Le problème, c'est que quand on lit la description, ça ne correspond pas du tout avec un hippopotame. Aussi bien l'hippopotame que l'éléphant ont une queue qui est tout riquiqui, petit. Tandis que là, on parle d'une queue qui est comme un cèdre incliné. Alors, quand on voit un dinosaure, en effet, il a comme un cèdre ou un sapin incliné, horizontalement parlant. Donc, ça correspond bien.
1: Ils s'appuyaient sur leur queue pour pouvoir se mettre debout. On voit ces images de dinosaures.
2: Ça c'est surtout les anciennes images, parce qu'on croyait qu'ils étaient comme la queue était lourde. Donc, les vieilles images, on a fait ça. Si vous allez examiner une interview, par exemple, avec Carobo, Dr. Carobo, qui a un musée sur le créationnisme à Glen Rose, au Texas, ben lui, il a des fémurs de dinosaures, de grands dinosaures, et on voit que les muscles étaient tissés autour de l'os. Et donc, ça permettait d'avoir des muscles pour tenir la queue. Et d'ailleurs, c'est ce que Job aussi décrit quand il donne la description, que ses muscles sont serrés autour de l'os. Et on voit, il y a comme une bosse sur la fémur qu'on n'a pas nous, mais qui permettent justement que ces muscles restent bien serrés et ils permettent donc de donner la force nécessaire pour soulever la queue.
1: Donc ce behemoth, on aurait identifié quel dinosaure ce pourrait être?
2: On peut penser à un brachiosaure, donc un grand dinosaure avec une longue queue, parce qu'en fait on dit que c'est aussi, Job dit que c'est le chef, ou Dieu dit à Job, c'est le chef des animaux. Et ce mot chef est aussi traduit comme premier. Alors, ce n'est pas premier en ordre, parce qu'on sait que le cinquième jour, c'était les poissons et les oiseaux. Et donc, après, c'était les mammifères. Donc, mais le mot veut dire aussi chef ou le plus grand. Donc, dans ce sens, c'est bien le brachiosaure, quelque chose dans ce genre-là, qui peut être un bon candidat pour tel animal.
1: Alors là, on parlait du behemoth, dont parle la Bible.
2: Oui.
1: Quel serait l'autre terme utilisé pour désigner un dinosaure dans la Bible?
2: On a bien sûr le Léviathan.
1: Léviathan.
2: Oui, Léviathan. Donc ça, c'est un animal qui est plus féroce, et on dit que c'est aussi, la Bible parle de le plus féroce, le plus sauvage. Et la description que Job donne, quand on le compare avec une description que Marco Polo donne, parce qu'il faut savoir que Marco Polo, dans la version originale, raconte comment les Chinois ont tué un dragon qui sortait d'une grotte, et ils utilisaient des ingrédients du dinosaure pour en faire des médicaments. Et la description que Marco Polo donne dans des versions de 1500 quelque chose, hein, je ne me rappelle plus quelle date, eh bien, si vous comparez ça avec ce qui est écrit dans Job, eh bien, la chose qu'il faut savoir aussi, c'est qu'il y a, c'est la version de 1532, je ne sais plus exactement par quelle date, je peux le rechercher, mais il y a une version aussi qui a été faite dans le 19e siècle, et on a zappé des phrases qui étaient initialement dans le contre-rendu de Marco Polo. Donc on voit bien qu'à partir du 19e siècle, il y a la théorie de l'évolution de l'homme, il y a la théorie de l'intervalle, il y a toutes ces théories qui viennent, et donc on va essayer de supprimer volontairement des textes qui ne cadrent pas dans ce qu'on veut enseigner. Donc c'est aussi à cette époque-là qu'on invente le mot dinosaure, qui voulait dire grand lézard au début. Mais moi j'ai des copies de dictionnaire, même de Larousse 1939, où le mot dinosaure ne figure pas. Certains dictionnaires disaient dinosaure anciennement appelé dragon, maintenant rare. C'est la description qui est donnée pour le mot dinosaure dans certains dictionnaires anciens.
1: Donc les dragons de l'Antiquité seraient les dinosaures tels qu'on les comprend aujourd'hui?
2: Tout à fait. Avant le mot dinosaure, il y avait déjà le mot dragon. Et on n'a pas retraduit en dinosaure. On voit par exemple, on peut penser aux Babyloniens, la porte d'Istar. On a le lion, on a l'horoche et on a une sorte de dragon. Est-ce que le troisième est mythologique? Non, on sait que le lion a vécu au Moyen-Orient. Les seuls lions du Moyen-Orient ou de ce type-là sont maintenant dans une réserve en Inde. Ils sont un petit peu plus petits, mais Guimelèche, il porte un lion comme ça sous son bras. Hein. Donc on le voit au Louvre. Mais l'horoche aussi, c'est un animal qui est un peu comme le bœuf, mais qui est éteint. Donc on ne peut pas me faire croire que l'autre animal n'existait pas. Autant plus que le même animal apparaît en Amérique latine sur des pierres, sur des choses qu'on a trouvées.
1: La même sur les fameuses pyramides Inca.
2: Oui, parmi les Incas, le Maya, je ne sais plus où, ou Inca. Mais on trouve la même image. Ce qu'on peut dire aussi, c'est que sur les pierres d'Ica, au Pérou, on trouve le même animal qui est sur le drapeau de l'Écosse, de Pays de Galles.
1: Oui, c'est l'histoire du monstre du Loch Ness, ça.
2: Non. Là, c'est le drapeau de Pays de Galles. On a une sorte de dragon avec deux ailes et qui a juste deux pas devant.
1: Si, d'accord, ce n'est pas le monstre du Loch Ness. Mais c'est un petit peu les mêmes idées, quand
2: même. Mêmes idées. On les trouve en Chine, le même animal, et on le trouve sur les pierres d'Ica qu'on a trouvées en 1961 au Pérou.
1: Vous savez, Petro,
2: oui.
1: Ce que vous me racontez, là, ça me fait penser à ces espèces animales qui disparaissent. Et quand elles ont disparu, on dit « Ah, mais non, c'était des légendes ».
2: Exactement. Exactement. J'en parle dans mon livre. Je mentionne, par exemple, mes ancêtres. Bon, c'est peut-être pas directement mes ancêtres, mais qui ont tué le dodo au île Maurice. Quand on a trouvé un dodo, quand les Hollandais sont retournés aux Pays-Bas, ils ont parlé de ce drôle d'oiseau. Les Hollandais, là-bas, aux Pays-Bas, ne voulaient pas croire qu'il y avait un tel oiseau. Jusqu'au moment qu'on a capturé un tel animal, on l'a emmené aux Pays-Bas. Et là, les gens ont vu que cet animal existait réellement. Aujourd'hui, personne ne doute qu'il y avait des dodos. Mais c'est un drôle d'oiseau. Mais il y avait donc une époque où on ne croyait pas ce qu'on racontait. Et je crois qu'exactement, on est dans la même configuration. On ne croit pas parce que ça fait trop longtemps, on ne les a pas vus. Et souvent, les gens sont incrédules.
1: Ah ben, c'est très intéressant. On ne va pas révéler tout ce qui est écrit dans ce livre. Ça s'appelle « Dinosaures, les dinosaures dans la Bible ». C'est un travail de recherche fait par Petro van den Bosch. C'est aux éditions Grâce et Gloire.
2: Oui.
1: On peut trouver ça où
2: À la COC, à Leclerc, à Bolène.
1: D'accord. Et donc, c'est un livre bien documenté. Il y a des photos, il y a des images. Merci beaucoup Petro, et donc on se retrouve bientôt pour parler d'autres livres que vous avez écrits. Merci.
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0: aromathérapie.
1: Michel Vanhoeuvre, bonjour.
2: Bonjour.
1: Vous êtes spécialiste en huile essentielle de plantes. Ça sent très bon dans notre studio aujourd'hui parce que vous êtes venu avec du géranium. Alors, vous allez nous parler d'une plante qui nous est très familière. Ceci dit, l'huile essentielle de géranium se partage, en tout cas sous mes yeux, en trois flacons. Nous avons le géranium bourbon, le géranium égypte et le géranium chine. Est-ce que là, on a donc ces trois origines de la plante ?
2: Pas vraiment. Mais ce sont trois qualités qu'on trouve en commerce en ce moment. Donc déjà, le géranium, bon, presque tout le monde qui a un peu de place a des géraniums comme fleur ornementale.
1: Sur la fenêtre, pour éloigner les moustiques notamment.
2: Puis, voilà, puis il y a des plantes qu'on peut garder toute l'année à l'intérieur aussi, différentes variétés. Alors les géraniums, en fait le nom géranium, botaniquement parlant, c'est pas très correct parce qu'en fait, il s'agit d'un pélargonium. Et parce qu'il y a la plante.
1: C'est un nom qui est plus familier, je pense. Enfin, assez familier.
2: Voilà, le pélargonium, c'est le nom d'origine. Et il y a plein de variantes. En fait, le géranium, on parle souvent aussi en aromathérapie du géranium bourbon, ce qui fait penser à beaucoup de gens, même parfois des spécialistes, que le géranium est d'origine de l'île de Bourbon, ce qui est vraiment inexact. Le géranium, le Pelargonium asperum, vient d'origine d'Afrique du Sud. Et donc, il a été amené en Europe dans les années 1690 à peu près. Et puis, petit à petit, on l'a trouvé ici et là dans certains jardins botaniques avant que quelqu'un s'est mis à le distiller. Donc, ça a pris un certain temps déjà. Et ensuite, quand on a vu l'intérêt, ben c'est de nouveau l'industrie de parfums qui s'y intéressait, qui l'a implanté dans différents endroits, mais d'abord en Algérie. Donc il y a eu des grandes étendues en Algérie pour ensuite se retrouver à l'île de Bourbon. Et de là, donc, qualité Bourbon qui est très répandue, très connue dans les livres.
1: Est-ce que c'est la qualité la plus fine à côté du géranium de Chine ou d'Égypte ?
2: Voilà, donc comme la plante, on le voit souvent, une plante sort quelque part, il n'y en a pas beaucoup, elle a un intérêt spécifique, on fait des essais, puis on l'enlève de son milieu d'origine, on l'implante dans des îles ou dans d'autres endroits, et puis d'un coup ça prend une grande ampleur, et ça n'a parfois plus rien à voir avec le produit d'origine.
1: On pense par exemple à la lavande fine, celle qui était finalement oui. D'origine sauvage, et puis ce lavandin grosso qui est cultivé partout maintenant voilà. Et qui n'a plus du tout la même odeur.
2: Voilà, ou des lavandes qui sont cultivées en Tasmanie maintenant et qui n'ont pas du tout l'odeur de ce qu'on trouve en France. Donc c'est pareil pour le géranium. Je suis très content, après des années, j'ai enfin trouvé un lot de géranium type Bourbon de son pays d'origine. Sur le flacon, il est marqué Afrique du Sud. Pendant tout un temps, on n'avait pas de production en Afrique du Sud et maintenant, ils reprennent plein de plantes aromatiques qui sont distillées pour l'essence en Afrique du Sud. Donc, pour revenir au géranium, donc on considère pour les vertus dont on va parler un peu plus tard, que la qualité Bourbon, c'est celle qui domine, c'est d'ailleurs celle qui a la meilleure odeur, qui est d'ailleurs une couleur très verte. Et ensuite, on a la qualité qui est cultivée en Chine, on va dire géranium de Chine. On dit parfois géranium rosa. Il y a parfois des confusions parce que quand on regarde tous les noms de géranium, y a des noms de fantaisistes qui apparaissent. Mais grosso modo, quand on fait une étude historique de l'huile essentielle, il y en a eu de cultivées un peu dans toutes sortes de pays. Et de nos jours, c'est l'Égypte, l'Afrique du Sud et Chine qui vont dominer le marché en ce moment.
1: De valeur inégale, mais est-ce qu'on va retrouver globalement le même type d'emploi en termes d'aromathérapie?
2: Oui, globalement, on le retrouve. Donc, les propriétés, le plus important pour le bourbon, c'est anti-infectieux, déjà. Les problèmes de peau, antiseptiques, psoriasis, il y a le côté insectifuge, Ça, c'est très, très connu. Moins connu le côté anti-stress dans les massages où on va associer le géranium à la lavande, à l'ylang-ylang, à des agrumes. Donc, on peut faire des mélanges de ces huiles essentielles. Et le géranium est important parce que... Quand on le sent tout seul, c'est parfois un peu fort, mais dès qu'on l'adapte, dès qu'on le mélange à d'autres huiles essentielles, elle crée un équilibre. Donc on dit parfois qu'elle est équilibrante, aussi bien pour les gens un peu fatigués que pour les gens un peu surexcités. Pour les deux.
1: Elle ramène à un niveau normal.
2: Voilà. Donc les indications pour les géraniums en général, c'est les problèmes de la peau, c'est l'eczéma. C'est parfois même des problèmes de mycose, des infections cutanées, des plaies infectées. Je pense à même des brûlures. Parfois pour des brûlures, on peut associer, on met d'abord de la lavande et ensuite du géranium contre les infections qui peuvent suivre à des brûlures. Il y a eu des recherches au Japon sur les mycoses, sur le côté infectieux, anti-infectieux, et c'était vraiment concluant. Donc c'est quand même une huile qu'on trouve facilement. Au niveau du prix, la qualité bourbon est la plus chère, suivie par celle de Chine et d'Égypte. Et celle d'Égypte est jaunâtre et les deux premières sont très très vertes. Donc ça aussi c'est bizarre de voir que la couleur et l'odeur peuvent changer pour une plante d'une même origine.
1: Eh bien, je vous remercie Michel Vanov. Le géranium aujourd'hui, le Pelargonium asperum, c'était le thème de notre émission qui nous permet de jeter un petit coup d'œil dans ce monde des plantes.

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3: Bonjour à toutes et à tous et bienvenue sur Radio Intervalle pour ce moment d'information locale. Nous sommes en Lozère aujourd'hui et nous allons parler des scènes croisées et également des actualités du côté de Langogne. À la fin de ce journal, nous retrouverons donc Valérie de l'Office de Tourisme. Mais pour commencer, un concert exceptionnel, le concert sous roche des scènes croisées. Si vous êtes fidèle de la structure, vous devez connaître cet artiste, Walid Ben Selim. Il a collaboré plusieurs fois avec les scènes croisées de Lozère et revient cette année. C'est samedi 10 et dimanche 11 octobre à la Veine Armand pour le concert sous roche. Il sera accompagné à la harpe par Marie-Marguerite Cano pour le spectacle tiré de l'album Here and Now. Ce sont donc des conditions un peu magiques pour le public, mais également pour les artistes. Nous écoutons tout de suite Walid Ben Selim.
4: C'est quelque chose d'assez féerique parce que on a très rarement la possibilité d'accéder à ces lieux-là et de faire de la musique dedans, de l'art globalement. Donc c'est vraiment une chance inouïe. J'espère qu'on sera à la hauteur de ce rendez-vous.
3: Donc vous-même, vous mettez en voix la poésie soufie à travers le temps, des auteurs du XIIIe siècle jusqu'à des auteurs contemporains. Qu'est-ce qui vous touche dans ces textes ?
4: Je dirais que ce qui me touche dans ces textes, c'est surtout l'amour qu'ils portent et le fait que c'est des poésies qui ont survécu au temps, donc qui ont un peu vaincu la mort ou vaincu le temps en devenant éternel et qui nous arrivent du 9e siècle jusqu'à aujourd'hui. Je trouve ça déjà très magique et ça prouve l'amour de l'homme pour la poésie, pour le verbe et aussi le fait que ces textes-là puissent traverser le temps, ça me paraît, comme je le dis, super magique, quoi.
3: Vous y voyez un message universel ?
4: C'est un message universel parce qu'il parle d'abord d'amour, donc forcément on a des textes qui vont parler de l'essence de l'être humain et de l'amour dans son côté de divinité. Donc forcément, ça me touche parce que ils parleront à tout le monde. Ces textes parlent à tout le monde parce que ça nous rappelle ce qui est le moteur premier de tout ce qu'on fait, qui est l'amour.
3: Pour la mise en musique, vous composez donc vous-même à partir des poèmes ?
4: Je compose les grands thèmes, bien entendu, du chant, de la musique globalement, et avec Marie-Marguerite, c'est ce que je fais globalement avec tous les collaborateurs avec qui ou les artistes qui m'accompagnent. On laisse toujours une partie à l'improvisation et à l'expression directe. Donc, forcément, ce n'est pas quelque chose de figé.
3: Il y a des passages qui sont parlés et d'autres chantés aussi.
4: Sur ce spectacle-là, il n'y a pas beaucoup de parler, il y a beaucoup de chants. Parce que j'ai voulu donner une forme un peu, je dirais, plus classique à cette musique et à ces poèmes.
3: Et donc, une autre spécificité de ce spectacle, vous avez parfois joué avec des orchestres entiers. Oui. Pour cet album, là, vous avez fait le choix d'un instrument unique pour vous accompagner, donc une esthétique plus dépouillée. Et qu'est-ce que ça change dans votre rapport avec le public et avec aussi la musicienne qui vous accompagne ?
4: C'est vraiment quelque chose que j'adore, moi, la simplicité dans l'écriture musicale ou artistique. Et c'était une volonté, parce qu'au tout début, on tournait avec pas mal de musiciens. Et à un moment, j'ai voulu dépouiller, en fait, la proposition pour qu'elle soit la plus honnête, mais qui répond à cette simplicité aussi de texte. Chez nous, en fait, dans la culture arabe ou japonaise, par exemple, on va trouver ce qu'on appelle « sahl mumtana », qui veut dire « le simple inaccessible ». Et c'est ça ce que je recherche dans l'art globalement, c'est quelque chose de simple et qui puisse être belle quand même, voilà.
3: Et alors c'est une voie dans laquelle vous voulez vous engager aussi pour la suite ? Est-ce que vous avez des projets actuellement ?
4: Oui, alors pas forcément, parce que là, par exemple, la dernière création sur laquelle j'ai travaillé, qui s'appelle Les Processions, qui est un livre, un recueil tiré de Gibran Khalil, le poète libanais qui a écrit Le Prophète, entre autres, qui est un philosophe extraordinaire. Et là, on était 100 sur scène. J'ai fait un oratorio avec presque tout l'orchestre, plus un chœur. C'est pas une écriture pour chœur. Voilà. Enfin, moi, je m'amuse à changer les formes parce que la vie nous permet de le faire et il faut quand même pour ne pas étayer toutes les formes. Donc là, c'était une forme un peu plus engageante et c'est une expérience et une aventure assez extraordinaire quand on a énormément de monde autour de nous. Et maintenant, enfin, je suis sur Mural de Mahmoud Darwish et là, on part d'un quatuor un peu plus léger, mais qui intègre aussi le texte en français. Donc voilà, enfin, moi je m'amuse et je n'arrêterai pas de m'amuser.
3: Vous parlez justement des langues. On va entendre à la fois la langue arabe et la langue française dans ce concert sous roche, Here and Now.
4: La langue française est au rendez-vous entre les morceaux pour que j'explique un peu le contexte poétique, mais globalement, c'est du chant arabe.
3: Un beau concert donc qui vous attend du côté de Laven Armand avec les scènes croisées de Lozère. Le concert sous roche, les places sont à réserver au plus vite. Il n'en reste plus beaucoup. Scènescroisées.fr donc. Et pour terminer, les animations du côté de Langogne pour ce week-end. Nous retrouvons tout de suite Valérie de l'Office de Tourisme.
0: Jusqu'au 15 octobre, dans le cadre de l'année internationale du pastoralisme et des pâturages, un concours de dessin « Dessine-moi un mouton ». L'objectif de ce festival « Dessine-moi un mouton » est de valoriser la créativité, l'expression artistique et le plaisir de dessiner sans esprit de compétition. Il suffit d'une feuille à quatre, un dessin par personne à déposer avant le 15 octobre à la médiathèque. C'est ouvert à tous et à toutes, sans limite d'âge. Samedi 3 octobre, conférence à 18h à la médiathèque. Et si nous utilisions la technologie pour nous reconnecter à la nature et les uns aux autres? Venez découvrir iNaturaliste, un outil, une communauté pour apprendre et explorer le monde du vivant. Samedi 3, vendredi 9 et samedi 17 octobre, la petite récré de 9h à 12h à l'annexe du collège Marthe-du-Perron. Il s'agit d'un lieu d'accueil enfants-parents, un espace de jeu, d'échange et de partage imaginé comme un temps de pause pour les enfants et les parents. C'est ouvert à tous les enfants de moins de 6 ans, accompagnés d'un adulte. Les futurs parents y sont bien sûr les bienvenus. Dimanche 4 octobre, théâtre musical La vie en vrai, par la compagnie Les Loups à minuit, menée par la comédienne, autrice et metteuse en scène Marie Fortuit et accompagnée par la pianiste Lucie Sansin. Le spectacle musical La vie en vrai raconte la façon dont l'héritage poétique et politique d'Anne Sylvestre résonne avec le parcours de deux artistes trentenaires dans les années 2020. C'est dans le cadre de la saison culturelle, c'est un spectacle tout public dès 12 ans à 17h30 à la salle polyvalente. Pour de plus amples renseignements sur toutes ces animations ou pour les réservations, vous pouvez contacter l'Office de tourisme de Langogne au 04 66 69 01 38 ou nous rejoindre sur nos réseaux sociaux à Langogne Tourisme.
3: C'était Valérie pour l'Office de tourisme de Langogne. Merci d'avoir suivi ce bulletin d'information locale sur Radio Intervalle. On se retrouve très bientôt pour d'autres actualités près de chez vous.
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0: La météo sur Radio Intervalle dans le Gard et en Lozère. Une nouvelle dégradation du temps se profile pour ce week-end, avec le retour de pluie parfois forte samedi, ça se calme dimanche. En Lozère, ce samedi 3 octobre, le ciel est couvert partout, avec des pluies généralement faibles, parfois soutenues du côté des Cévennes en matinée. Ces pluies qui persistent en journée, puis faiblissent progressivement. Le ciel se dégage dans la nuit. Quelques rafales de vent de sud-est, notamment sur le nord du département, puis il retombe en soirée. Côté température, attendez pour les minimales de 8 à 15 degrés, au meilleur de la journée, 16 à 23 degrés. 18 à Langogne, 21 à Mende, 20 à Florac et 23 à Lacanourgue. Ce dimanche 27 septembre, en Lozère, le temps redevient clément avec le retour de généreuses éclaircies. Le vent est faible. Les températures sont en légère hausse en journée. Il fait 8 à 14 degrés pour les minimales. Au meilleur de la journée, prévoyez 20 à 25 degrés. 21 à Langogne, 24 à Mende, 24 à Florac également. Pour la semaine prochaine en Lozère, alternance de beau temps et de petites averses. Ce samedi, dans le Gard, un nouvel épisode pluvieux orageux concerne surtout l'ouest et le sud du département, avec localement jusqu'à 5 mm de pluie. Le Gard est placé en alerte jaune par Météo France, soyez prudents. Le vent est en général faible et l'ambiance reste douce. Attendez des minimales entre 13 et 18 degrés et des maximales autour de 19 à 23 degrés. Dimanche dans le Gard, les conditions météo s'améliorent à nouveau, avec un ciel voilé mais le soleil arrive à percer. Le vent reste calme et les températures remontent. Prévoyez 12 à 16 degrés pour les minimales, 23 à 28 degrés, le maximum pour Bagnols sur 16. La semaine prochaine dans le Gard, après un lundi agréable, de nouvelles perturbations peuvent se produire, mais cela reste à confirmer. En attendant, nous vous souhaitons à toutes et à tous un très agréable week-end. C'était Alan sur Radio Intervalle.
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Je vous propose d'entendre pour ce coin classique, amis auditeurs, des œuvres de Shostakovitch, des concertos pour violoncelle. Mais en raison du temps assez important de chacun de ces concertos, nous n'aurons pas l'occasion d'entendre les deux en entier, mais nous entendrons le concerto pour violoncelle numéro 2 en sol majeur opus 126, suivi du premier mouvement du concerto pour violoncelle numéro 1 en mi bémol majeur opus 107. Nous entendrons simplement l'allegretto. Maria Kligel au violoncelle est accompagnée de l'orchestre symphonique de la Radio Nationale Polonaise, dirigé par Anthony Witt. Ce sont des œuvres qui ont été enregistrées en 1995 aux éditions Naxos.

Nous avons entendu le concerto pour violoncelle numéro 2 en sol majeur, opus 126 de Chostakovitch, né en 1906 et mort en 1975. Et c'était Maria Kligel au violoncelle avec l'orchestre symphonique de la Radio Nationale Polonaise, dirigé par Anthony Witt. Il ne nous reste pas beaucoup de temps. Nous ne pourrons pas écouter le concerto pour violoncelle numéro 1, toujours extrait de ce disque de la maison Naxos, qui a valu à ses interprètes le 5 de diapason et les 4 étoiles du monde de la musique. Je vous propose seulement quelques minutes encore, le premier mouvement de ce concerto pour violoncelle numéro 1, un allegretto.

Nous terminons ce coin classique consacré à Chostakovitch avec le premier mouvement du concerto pour violoncelle numéro 1 en mi bémol majeur, opus 107. Il s'agissait de l'Allegretto. Le temps nous manque pour entendre l'ensemble de cet enregistrement qui fait plus de 65 minutes. Nous avons entendu toujours Marie Klegel au violoncelle, accompagnée de l'Orchestre symphonique de la Radio Nationale Polonaise et dirigée par Anthony Witt. Nous avons entendu le concerto pour violoncelle numéro 2 en sol majeur, opus 126. Des œuvres de la maison de disques Naxos enregistrées en 1995 et qui ont valu à ses interprètes le 5 de diapason et les 4 étoiles du monde de la musique.

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3: Malgré son air pâteux, le blaireau est un animal qui est très dangereux. Les blaireaux adultes, quand ils sont en centre de soins, ils sont placés dans une immense cage métallique avec des barreaux qui sont très épais. On place également une lampe chauffante et on place également de la paille en tant que substrat. Le plus souvent, ils arrivent au centre de soins pour cause de choc véhicule, comme vous l'a expliqué Johanna. Et dans ce cas-là, à part des traitements anti-inflammatoires, il n'y a pas énormément de choses à faire. La prudence est de mise pour manipuler ces animaux, car ils sont littéralement des boules de puissance. En fait, ce sont des animaux qui peuvent être très difficiles à appréhender en centre de sauvegarde. Il faut toujours être très vigilant. Et donc, dans ces cas-là, il faut toujours que ce soit un soigneur animalier formé qui le manipule. Parce qu'il y a des techniques de contention qu'il faut bien savoir. Il n'est d'ailleurs pas rare d'utiliser le lasso pour contenir les blaireaux. Donc, dit comme ça, ça paraît un petit peu traumatisant. Mais ça permet néanmoins aux soins de bien se dérouler, surtout rapidement. Parce que, en fait, les soins, il faut les faire vite et bien. C'est un peu la complexité du métier de soigneur. Mais surtout, le lasso va permettre de réaliser les soins sans risque ni pour le soigneur ni pour le blaireau qui a besoin de soins. C'est un animal qui est très territorial, donc encore une fois, on a beaucoup d'animaux comme ça en centre de soins, mais c'est un animal qui va être relâché sur son territoire de découverte, tout simplement parce qu'il va pouvoir retrouver son terrier de base. Donc voilà. La prochaine fois, Johanna vous parlera des corvidés, donc tout ce qui est corbeau, pie bavarde et corneille.
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4: À 11h sur Radio Intervalle, notre chronique touristique. Oui, il reste encore des activités touristiques. Bon, là, ça a été un peu sous la pluie ces derniers jours, mais bon, c'est vrai qu'il y a encore des activités, en tout cas avec les offices de tourisme, on va dire cela ainsi. D'autres rendez-vous avec le reflet d'actualité aussi à 11h15 ou encore les infos locales. Je vous souhaite une excellente journée à l'écoute de Radio Intervalle.

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1: Cyril Duclos pour l'Office du tourisme de Mende. On a un mois d'octobre très riche sur Mende. On va commencer sans aucun doute par l'ouverture de la saison culturelle qui va être un temps fort. Donc rappeler qu'il va y avoir deux concerts le samedi 3 octobre. Alors c'est à partir de 20h30 et c'est Archange et Théa qui seront en concert. Donc tout ça est évidemment au Théâtre de Mende et surtout c'est gratuit. Alors profitez-en, c'est le lancement de la saison culturelle. N'hésitez pas à venir à Mende. Tout de suite derrière, quelque chose qui n'a absolument rien à voir mais qui intéresse beaucoup vos auditeurs sûrement, c'est les 10e rencontres de la couture et du fait main. Donc ça aura lieu Place du Forêt, à l'espace événement L'Antirouille, salle Urbain 5. C'est une exposition de création de textiles, fournitures pour la couture, du page, des tricots, de la broderie, en fait tout ce que vous pouvez avoir besoin pour passer ces longues nuits d'hiver, journées d'hiver qui nous attendent. Donc voilà, profitez-en, c'est les 10e rencontres et ça c'est du 2 au 4 octobre, les rencontres de la couture. Le 7 octobre, c'est le 5e forum de l'emploi public qui auront lieu à l'espace événement de 11h à 17h. Alors là, c'est pour tous ceux qui veulent connaître un peu les métiers des différentes fonctions publiques, à la fois territoriales, hospitalières et fonctions publiques d'État. Donc vous allez pouvoir rencontrer des employés de toutes ces fonctions publiques. Donc si vous êtes intéressé en tant que jeune, ça vaut le coup de venir à l'espace événement Georges Lefrèche le mercredi 7 octobre. La Grande Braderie, le dimanche 11 à la Halle Saint-Jean de 9h à 17h. C'est la Grande Braderie organisée par la Croix-Rouge. C'est à la fois un soutien à la Croix-Rouge et puis la possibilité de faire des achats de seconde main, etc. Donc c'est la Grande Braderie, c'est le dimanche 11 à la Halle Saint-Jean. Et puis alors, je voulais vous parler de quelque chose qui me tient à cœur. C'est du 13 au 16 octobre, la Semaine Toscane. Alors la Semaine Toscane, vous savez que Mende est jumelée avec Volterra, et donc chaque année on crée une petite semaine à l'italienne, on va dire. Donc cette année un joli programme. Pour nous contacter, hein, évidemment, l'Office du Tourisme 04 66 94 00 23, où vous pouvez retrouver la rubrique agenda sur le site de l'Office du Tourisme à mendecoeurdelozere.fr. Merci à tous.

0: Alors, je vais vous proposer aujourd'hui de décider d'améliorer un aspect de votre vie. Vous allez penser à une chose, si petite soit-elle, que vous pourriez faire différemment aujourd'hui et qui améliorerait votre qualité de vie. Par exemple, vous lever une demi-heure plus tôt ou plus tard, apprendre à maîtriser l'informatique, commencer une thérapie ou commencer un cours, ou faire de l'exercice tous les matins, ou diminuer votre consommation de caféine, de tabac, de sucre. Vous allez choisir une chose sur laquelle vous avez un plein contrôle. Inutile de vouloir changer votre conjointe ou votre conjoint, ou votre patronne ou votre patron. Précisez le plus possible dans votre esprit ce que vous feriez de différent, quels en seraient les impacts pour vous, pour votre mode de vie et sur votre entourage. Pensez aux bénéfices qui y seraient associés. Décidez de faire ce changement maintenant. Exercez-le chaque jour et apprivoisez-le, savourez vos efforts et votre nouvelle vie. Bon entraînement.
1: C'était une pensée de Dany Beaulieu, extrait du jeu Psychodéfi.

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1: Tout de suite, le reflet d'actualité suivra. Les trois petites chansons avec Voix de Femme aujourd'hui et Sarada ou encore South Africa Music ou Jadranka, voilà, pour des pays très, très loin les uns des autres, ou des régions en tout cas. Et puis, eh bien, on suivra avec les infos locales sur Intervalle.

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4: 11 septembre, 25 ans après, avec Oscar Miani.
5: Ce mois de septembre marque les 25 ans des attentats du 11 septembre 2001. À cette occasion, une étude réalisée par l'IFOP pour l'Observatoire B2V des mémoires s'est intéressée à ce qu'il reste aujourd'hui de cet événement dans la mémoire des Français. Et le souvenir est toujours bien là. Lorsqu'on demande aux Français quels sont les événements internationaux les plus importants depuis l'an 2000, le 11 septembre arrive en deuxième position, cité par 40% d'entre eux. Seule la pandémie de Covid-19 fait davantage. Mais il y a un chiffre encore plus étonnant. 36% des 18-24 ans citent eux aussi le 11 septembre parmi les événements majeurs de ce début de siècle. Avec une particularité assez évidente, ils n'étaient pas nés. Ils n'ont jamais vu les tours s'effondrer en direct. Ils ne se souviennent pas de la sidération de cette journée. Et pourtant, cet événement appartient aussi à leur histoire. L'étude nous explique pourquoi. Chez ces jeunes, la mémoire du 11 septembre leur a d'abord été transmise par l'école et par leur entourage. Voilà qui nous rappelle une chose essentielle. Notre histoire ne

0: la valeur d'une personne ne dépend ni de son utilité, ni de sa réussite, ni de sa richesse. Il nous oblige à regarder le plus fragile, non comme un poids, mais comme notre prochain. Ils opposent le pardon à l'engrenage de la vengeance. Et lorsque tout semble perdu, ils nous invitent encore à croire qu'un recommencement est possible. Voilà ce que peut faire un héritage lorsqu'il reste vivant. Il ne nous enferme pas dans le passé. Il nous donne des repères pour vivre le présent. À une époque où nous cherchons beaucoup ce qui nous divise, nous gagnerions sans doute à nous souvenir aussi de ce qui nous a été transmis. Car recevoir un héritage ne consiste pas simplement à le conserver, c'est choisir de le faire vivre.
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1: Bonjour à toutes et à tous et bienvenue sur Radio Intervalle pour ce moment d'information locale. Nous sommes en Lozère aujourd'hui et nous allons parler des scènes croisées et également des actualités du côté de Langogne. À la fin de ce journal, nous retrouverons donc Valérie de l'Office de Tourisme. Mais pour commencer, un concert exceptionnel, le concert sous roche des scènes croisées. Si vous êtes fidèle de la structure, vous devez connaître cet artiste, Walid Ben Selim. Il a collaboré plusieurs fois avec les scènes croisées de Lozère et revient cette année, c'est samedi 10 et dimanche 11 octobre, à la Veine Armand pour le concert sous roche. Il sera accompagné à la harpe par Marie-Marguerite Cano pour le spectacle tiré de l'album « Here and Now ». Ce sont donc des conditions un peu magiques pour le public, mais également pour les artistes. Nous écoutons tout de suite Walid Ben Selim.
2: C'est quelque chose d'assez féerique parce que on a très rarement la possibilité d'accéder à ces lieux-là et de faire de la musique dedans, de l'art globalement. Donc c'est vraiment une chance inouïe. J'espère qu'on sera à la hauteur de ce rendez-vous.
1: Donc vous-même, vous mettez en voix la poésie soufie à travers le temps, des auteurs du XIIIe siècle jusqu'à des auteurs contemporains. Qu'est-ce qui vous touche dans ces textes ?
2: Je dirais que ce qui me touche dans ces textes, c'est surtout l'amour qu'ils portent et le fait que c'est des poésies qui ont survécu au temps, donc qui ont un peu vaincu la mort ou vaincu le temps en devenant éternel et qui nous arrivent du 9e siècle jusqu'à aujourd'hui. Je trouve ça déjà très magique et ça prouve l'amour de l'homme pour la poésie, pour le verbe et aussi le fait que ces textes-là puissent traverser le temps, ça me paraît, comme je le dis, super magique, quoi.
1: Vous y voyez un message universel ?
2: C'est un message universel parce qu'il parle d'abord d'amour, donc forcément on a des textes qui vont parler de l'essence de l'être humain et de l'amour dans son côté de divinité. Donc forcément, ça me touche parce que ils parleront à tout le monde. Ces textes parlent à tout le monde parce que ça nous rappelle ce qui est le moteur premier de tout ce qu'on fait, qui est l'amour.
1: Pour la mise en musique, vous composez donc vous-même à partir des poèmes ?
2: Je compose les grands thèmes, bien entendu, du chant, de la musique globalement, et avec Marie-Marguerite, c'est ce que je fais globalement avec tous les collaborateurs avec qui, ou les artistes qui m'accompagnent, on laisse toujours une partie à l'improvisation et à l'expression directe. Donc forcément, ce n'est pas quelque chose de figé.
1: Il y a des passages qui sont parlés et d'autres chantés aussi.
2: Sur ce spectacle-là, il n'y a pas beaucoup de parler, il y a beaucoup de chants. Parce que j'ai voulu donner une forme un peu, je dirais, plus classique à cette musique et à ces poèmes.
1: Et donc, une autre spécificité de ce spectacle, vous avez parfois joué avec des orchestres entiers. Oui. Pour cet album, là, vous avez fait le choix d'un instrument unique pour vous accompagner, donc une esthétique plus dépouillée. Et qu'est-ce que ça change dans votre rapport avec le public et avec aussi la musicienne qui vous accompagne ?
2: C'est vraiment quelque chose que j'adore, moi, la simplicité dans l'écriture musicale ou artistique. Et c'était une volonté, parce qu'au tout début, on tournait avec pas mal de musiciens. Et à un moment, j'ai voulu dépouiller, en fait, la proposition pour qu'elle soit la plus honnête, mais qui répond à cette simplicité aussi de texte. Chez nous, en fait, dans la culture arabe ou japonaise, par exemple, on va trouver ce qu'on appelle « sahl mumtani'a », qui veut dire « le simple inaccessible ». Et c'est ça ce que je recherche dans l'art globalement, c'est quelque chose de simple et qui puisse être belle quand même, voilà.
1: Et alors c'est une voie dans laquelle vous voulez vous engager aussi pour la suite ? Est-ce que vous avez des projets actuellement ?
2: Oui, alors pas forcément, parce que là, par exemple, la dernière création sur laquelle j'ai travaillé, qui s'appelle Les Processions, qui est un livre, un recueil tiré de Gibran Khalil, le poète libanais qui a écrit Le Prophète, entre autres, qui est un philosophe extraordinaire. Et là, on était 100 sur scène. J'ai fait un oratorio avec presque tout l'orchestre, plus un chœur. C'était une écriture pour chœur. voilà, enfin moi je m'amuse, c'est je m'amuse à faire à changer les formes parce que la vie nous permet de le faire et il faut quand même pour ne pas étayer toutes les formes. Donc là c'était une forme un peu plus, plus engageante et c'est une expérience et une aventure assez extraordinaire quand on a énormément de monde autour de nous. Et maintenant enfin je suis sur Mural de Mahmoud Darwish et là on part d'un quatuor un peu plus léger mais qui intègre aussi le texte en français. Donc voilà, enfin moi je m'amuse et je n'arrêterai pas de m'amuser.
1: Vous parlez justement des langues, on va entendre à la fois la langue arabe et la langue française dans ce concert sous roche, Here and Now.
2: La langue française est au rendez-vous entre les morceaux pour que j'explique un peu le contexte poétique, mais globalement, c'est du chant arabe.
1: Un beau concert donc qui vous attend du côté de Laven Armand avec les scènes croisées de Lozère. Le concert sous roche, les places sont à réserver au plus vite. Il n'en reste plus beaucoup. Scènescroisées.fr donc. Et pour terminer, les animations du côté de Langogne pour ce week-end. Nous retrouvons tout de suite Valérie de l'Office de Tourisme.
3: Jusqu'au 15 octobre, dans le cadre de l'année internationale du pastoralisme et des pâturages, un concours de dessin « Dessine-moi un mouton ». L'objectif de ce festival « Dessine-moi un mouton » est de valoriser la créativité, l'expression artistique et le plaisir de dessiner sans esprit de compétition. Il suffit d'une feuille à quatre, un dessin par personne à déposer avant le 15 octobre à la médiathèque. C'est ouvert à tous et à toutes, sans limite d'âge. Samedi 3 octobre, conférence à 18h à la médiathèque. Et si nous utilisions la technologie pour nous reconnecter à la nature et les uns aux autres? Venez découvrir iNaturaliste, un outil, une communauté pour apprendre et explorer le monde du vivant. Samedi 3, vendredi 9 et samedi 17 octobre, la petite récré de 9h à 12h à l'annexe du collège Marthe-du-Perron. Il s'agit d'un lieu d'accueil enfants-parents, un espace de jeu, d'échange et de partage imaginé comme un temps de pause pour les enfants et les parents. C'est ouvert à tous les enfants de moins de 6 ans, accompagnés d'un adulte. Les futurs parents y sont bien sûr les bienvenus. Dimanche 4 octobre, théâtre musical La vie en vrai, par la compagnie Les Loups à minuit, menée par la comédienne, autrice et metteuse en scène Marie Fortuit et accompagnée par la pianiste Lucie Sansin. Le spectacle musical La vie en vrai raconte la façon dont l'héritage poétique et politique d'Anne Sylvestre résonne avec le parcours de deux artistes trentenaires dans les années 2020. C'est dans le cadre de la saison culturelle. C'est un spectacle tout public dès 12 ans à 17h30 à la salle polyvalente. Pour de plus amples renseignements sur toutes ces animations ou pour les réservations, vous pouvez contacter l'Office de tourisme de Langogne au 04 66 69 01 38 ou nous rejoindre sur nos réseaux sociaux à Langogne Tourisme.
1: C'était Valérie pour l'Office de tourisme de Langogne. Merci d'avoir suivi ce bulletin d'information locale sur Radio Intervalle. On se retrouve très bientôt pour d'autres actualités près de chez vous.
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La météo sur Radio Intervalle dans le Gard et en Lozère. Une nouvelle dégradation du temps se profile pour ce week-end, avec le retour de pluies parfois fortes samedi, ça se calme dimanche. En Lozère, ce samedi 3 octobre, le ciel est couvert partout, avec des pluies généralement faibles, parfois soutenues du côté des Cévennes en matinée. Ces pluies qui persistent en journée, puis faiblissent progressivement. Le ciel se dégage dans la nuit. Quelques rafales de vent de sud-est, notamment sur le nord du département, puis il retombe en soirée. Côté température, attendez pour les minimales de 8 à 15 degrés, au meilleur de la journée, 16 à 23 degrés. 18 à Langogne, 21 à Mende, 20 à Florac et 23 à Lacanourgue. Ce dimanche 27 septembre, en Lozère, le temps redevient clément avec le retour de généreuses éclaircies. Le vent est faible. Les températures sont en légère hausse en journée. Il fait 8 à 14 degrés pour les minimales. Au meilleur de la journée, prévoyez 20 à 25 degrés. 21 à Langogne, 24 à Mende, 24 à Florac également. Pour la semaine prochaine en Lozère, alternance de beau temps et de petites averses. Ce samedi, dans le Gard, un nouvel épisode pluvieux orageux concerne surtout l'ouest et le sud du département, avec localement jusqu'à 5 mm de pluie. Le Gard est placé en alerte jaune par Météo France, soyez prudents. Le vent est en général faible et l'ambiance reste douce. Attendez des minimales entre 13 et 18 degrés et des maximales autour de 19 à 23 degrés. Dimanche dans le Gard, les conditions météo s'améliorent à nouveau, avec un ciel voilé mais le soleil arrive à percer. Le vent reste calme et les températures remontent. Prévoyez 12 à 16 degrés pour les minimales, 23 à 28 degrés, le maximum pour Bagnols sur 16. La semaine prochaine dans le Gard, après un lundi agréable, de nouvelles perturbations peuvent se produire, mais cela reste à confirmer. En attendant, nous vous souhaitons à toutes et à tous un très agréable week-end. C'était Alan sur Radio Intervalle.

Info et les journalistes de RFI en ce samedi. On retrouvera le côté local à partir de midi un quart. Et puis le magazine Découverte, Regarde ailleurs pour ce jour, ce sera midi et demi.

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2: Charlotte de Rouen.
1: Bonjour à toutes et à tous. Il s'agit bien d'un acte terroriste, c'est ce que révèle l'enquête sur le vol Fly Dubai qui devait relier Tel Aviv et qui a dû atterrir en urgence mercredi. Le copilote a utilisé la hache de secours du cockpit pour attaquer le commandant de bord. En Espagne, une nouvelle journée de manifestation pour le logement. Ce samedi, des rassemblements prévus à Madrid et dans d'autres villes au lendemain du rejet par les députés de deux textes visant à protéger davantage les locataires. Les ONG de défense des droits de l'homme inquiètent de la disparition d'un dissident laotien qui vivait en Thaïlande. Et puis ce premier accro pour les Bleus en Ligue des Nations, les hommes de Zinedine Zidane, tenus en échec par l'Italie un partout hier soir en Ligue des Nations. On en sait un peu plus sur ce qui s'est passé dans l'avion de Fly Dubai. L'appareil qui devait relier les Émirats Arabes Unis à Israël a dû atterrir en urgence mercredi en Arabie Saoudite après que l'un des pilotes a agressé le commandant de bord. Bonjour Marine de la Moissonnière.
3: Bonjour.
1: D'après l'agence de presse officielle émiratie qui cite le procureur général en charge de cette enquête, il s'agissait donc bien d'un acte terroriste.
3: Oui, d'après les premiers éléments de l'enquête, le copilote a utilisé la hache de secours du cockpit pour attaquer le pilote et prendre les commandes de l'avion. Un acte terroriste donc, selon le procureur général. D'après plusieurs médias internationaux, l'homme, un Omanais, avait été interdit de piloter des avions pour des raisons de sécurité par les autorités de Mascate. Elles estimaient qu'il s'était radicalisé en Syrie, le pays de sa mère. Après avoir quitté son employeur, Oman Air, il avait postulé auprès de la compagnie Emirates, qui n'avait pas voulu de lui. Il avait finalement rejoint Fly Dubai il y a quelques mois apparemment. L'homme est toujours détenu aux Émirats Arabes Unis, où l'enquête se poursuit pour éclaircir ses motivations et les circonstances exactes de l'attaque. Les investigations devront notamment établir si la compagnie Fly Dubai a procédé aux vérifications d'usage avant de l'embaucher. Autre question, comment un Omanais a-t-il pu se retrouver aux commandes d'un avion transportant des Israéliens alors que les deux pays sont en froid? Tel Aviv interdit de vol les pilotes originaires de pays qui n'ont pas de relations diplomatiques avec Israël.
1: Merci Marine de la Moissonnière pour toutes ces précisions. En Éthiopie, les forces des autorités rebelles quittent Mekele, la capitale du Tigré, alors que les troupes fédérales, elles, s'en rapprochent. Hier soir, une milice alliée au gouvernement fédéral a affirmé avoir pris le contrôle de l'aéroport de Mekele, situé à une dizaine de kilomètres de la ville. Les combats ont repris fin septembre dans le nord de l'Éthiopie. En RDC, l'épidémie de fièvre Ebola a fait plus de 4000 morts pour 8000 cas confirmés. Ce samedi, le chef de la diplomatie française, Jean-Noël Barrot, est à Bounia en Ituri, épicentre de cette épidémie. Il doit y rencontrer les équipes de riposte contre la maladie. Hier, il a rencontré le président Félix Tshisekedi à Kinshasa. En France, le week-end s'annonce un peu plus calme, mais les lycéens appellent à poursuivre leur mobilisation. Les syndicats et associations lycéennes ont été reçus hier par le ministre de l'Éducation nationale, Édouard Geffray. Une rencontre jugée décevante par les premiers concernés qui demandent plus de moyens dans l'éducation. La journée d'hier a été marquée par des violences. Plus de 1700 personnes ont été interpellées. En Espagne, crise politique et sociale après le rejet par les députés des décrets sur le logement proposés par le gouvernement de gauche de Pedro Sanchez. Le Premier ministre avait promis ces décrets pour tenter d'endiguer la colère populaire après l'expulsion d'une octogénaire de son appartement, une femme devenue le symbole de la crise du logement dans le pays. Aujourd'hui, de nouvelles manifestations sont annoncées à Madrid et dans plusieurs villes. François Musso.
4: La mobilisation a été annoncée par le syndicat des locataires qui coordonne la colère populaire depuis maintenant une semaine et l'éviction de l'octogénaire Marie-Carmen de son logement, l'étincelle de la rébellion. L'importance de ces manifestations va être cruciale alors même que des pluies sont annoncées tout le week-end. Il faudra voir notamment si les protestataires continuent de camper à la Puerta del Sol et surtout s'ils annoncent une grève générale. Ce baromètre social, ce sera très certainement le principal facteur que va prendre en compte Pedro Sanchez pour décider que faire. La grande question est de savoir s'il va, oui ou non, convoquer des élections anticipées pour fin novembre ou début décembre. Tous les dirigeants socialistes l'y encouragent, espérant que le nouveau scrutin soit un plébiscite sur le drame du logement et permette à la gauche de remonter la pente alors que les sondages donnent la droite majoritaire. D'après de nombreux médias, Pedro Sanchez devrait prendre sa décision au cours de ce week-end. François Musso, Madrid RFI.
1: Un nouveau pont important à Kiev a été touché par une frappe russe. Il s'agit du deuxième grand pont de la capitale ukrainienne à être attaqué ces derniers jours. Jeudi et hier vendredi, le pont sud avait lui été touché par des drones, entraînant sa fermeture et de gigantesques embouteillages dans la capitale coupée en deux par le fleuve Dniepr. La guerre en Ukraine qui s'invite dans le scrutin ce samedi en Lettonie, des élections législatives qui devraient confirmer l'ancrage européen et pro-ukrainien de cet État frontalier de la Russie. La Lettonie, membre de l'Union européenne depuis 2004, considère Moscou comme sa principale menace stratégique. Le parti Liste Unie du Premier ministre sortant arrive en tête dans les intentions de vote. En Thaïlande, la disparition d'un dissident laotien qui vivait près de Bangkok inquiète les ONG. Très critique du régime communiste sur les réseaux sociaux, il est suivi par plus de 150 000 personnes. Keo Lapchan n'a plus donné signe de vie depuis plus de deux semaines. À Bangkok, Valentin Sebon.
5: A-t-il été enlevé voire assassiné? Depuis le début de l'année, Keo Lapchan recevait en tout cas de nombreuses menaces de mort. Sa tête avait été mise à prix, affirme Emily Palami Pradichit, directrice de Manushaya, une ONG de défense des droits humains à Bangkok.
6: Il y avait même des personnes qui étaient prêtes à payer jusqu'à 8000 dollars pour le tuer. Keo, il avait commencé à militer en utilisant Facebook pour exposer la corruption du gouvernement laotien et les inégalités au Laos.
5: Sa disparition survient par ailleurs à la veille d'un premier rendez-vous avec le Haut Commissariat des Nations Unies pour les réfugiés, en vue d'une demande d'asile dans un pays tiers.
6: On le préparait, on l'aidait à écrire sa lettre. Il était très très content de enfin passer son entretien en pensant qu'il allait vite partir de la Thaïlande.
5: Peu de chances de le retrouver sain et sauf. Cette militante franco-laotienne rappelle que plusieurs opposants laotiens ont été enlevés ou assassinés en Thaïlande ces dernières années.
6: La Thaïlande, elle devrait être un refuge pour les personnes qui fuient la répression dans les pays voisins.
5: Mais d'après les ONG, les régimes de la région s'entraident via des accords informels pour traquer les dissidents qui fuient d'un pays à l'autre. Fin septembre, les autorités vietnamiennes ont annoncé détenir trois dissidents disparus quelques jours plus tôt au Cambodge. Valentin Sebron, Bangkok, RFI.
1: La Corée du Nord a lancé un missile balistique ce matin selon l'armée sud-coréenne. Ce nouveau tir intervient en plein regain de tensions entre les deux Corées. Séoul a accusé Pyongyang d'avoir posé des mines antipersonnelles dans la partie de la zone démilitarisée qui les sépare, des mines qui ont blessé trois soldats sud-coréens fin septembre. En football, l'équipe de France a concédé un match nul, un partout hier face à l'Italie au Stade de France. Un match qui comptait pour la troisième journée de Ligue des Nations. Première déception pour les Bleus et Zinedine Zidane qui montre que le sélectionneur a encore beaucoup de travail, Cédric De Oliveira.
7: C'était une soirée de fête pour Zidane au Stade de France, là où il a écrit sa légende. Mais l'Italie n'était pas venue pour servir de victime expiatoire et le défenseur Pierre Kalulu est sorti frustré.
8: Au vu du résultat final et des occasions qu'on a eues, forcément. Après, on va essayer de retenir le positif pour avancer.
7: Il y en a. À présent, la France a un style de jeu et elle s'y tient, même si elle manque d'efficacité sans Kylian Mbappé et qu'elle s'expose beaucoup trop défensivement. Mais pour Zidane, ses joueurs ont fait ce qu'il fallait.
9: Content du contenu, après pas pour le résultat forcément, parce que je pense qu'on méritait mieux. Puis après, ça, des choses qui arrivent, c'est le jeu. Mais vraiment très fier de mes joueurs.
7: Le nouveau sélectionneur a encore apprécié la classe de Michael Olise, auteur d'un merveilleux coup franc. Mais on l'a vu éructer sur l'égalisation italienne et le carton rouge de Dayot Upamecano. Erreur compensée par la solidarité affichée par le défenseur Jérémy Jacquet et ses partenaires.
10: Il a aimé le caractère qu'on a eu tout le long du match, surtout après le carton rouge. On est resté soudés, même à 10. Et il a dit qu'on devait s'appuyer sur ce qu'on a fait ce soir pour obtenir les 3 points au prochain match.
7: Les chantiers sont importants pour Zidane, qui va donc devoir digérer ce premier faux pas, car le 4e et dernier match du rassemblement arrive dès lundi face à la Belgique.
1: Et ce sera encore au Stade de France. Les Diables Rouges, eux, ont largement dominé la Turquie hier 3-0. Et puis à suivre ce samedi, les champions du monde espagnols qui font face à la République tchèque. L'Angleterre, elle, est en déplacement en Croatie, donc, pour la Ligue des Nations. Restez avec nous sur RFI. Tout de suite, c'est Bruno Faure, Écho d'ici, Écho d'ailleurs. Au menu, Ukraine, RDC, Sénégal, 3 pays face aux défis de l'économie mondiale.
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12: Bonjour à tous, bienvenue, c'est votre rendez-vous avec l'économie mondiale pour mieux comprendre les relations, les échanges, les interactions, les interdépendances, les effets de causalité qui marquent notre époque. Cette semaine, 3 invités pour parler de RDC, du Sénégal et de l'Ukraine en guerre. Dans quelques minutes, nous serons en effet dans le port d'Odessa, bombardé par les missiles et par les drones russes, les bateaux aussi en mer Noire et leurs équipages qui, avant la guerre, transportaient les céréales partout dans le monde. Vous entendrez le témoignage de Dmytro Barinov, président de l'Association des ports ukrainiens, inquiet mais pas résigné.
13: Les conséquences ne sont pas uniquement pour l'industrie portuaire, mais pour toute l'économie ukrainienne.
12: Les exportations ukrainiennes et russes qui font défaut donc à bien des pays dans le monde, notamment en Afrique. La situation
2: Nous étions avec les journalistes de Radio France Internationale. Nous retrouvons notre programmation locale sur Radio Intervalle.
14: Il est un peu plus de midi 10 sur Intervalle. Bon appétit si vous passez à table. Moi, cet après-midi, je vais au festival Les Voyageurs. Oui, ça se trouve à Aigre-les-Fumades. Alors, si c'est pas encore dans votre agenda, peut-être, on sait jamais. Bon, après, bon, c'est vrai qu'il faut avoir un peu de temps parce qu'il y a 4 ou 5 films dans la même journée avec les réalisateurs et réalisatrices. Et c'est ça qui est intéressant. C'est un beau festival. Allez, dans un instant, les infos locales et puis le magazine Découverte aux alentours des midi et demi.

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1: Bonjour à toutes et à tous et bienvenue sur Radio Intervalle pour ce moment d'information locale. Nous sommes en Lozère aujourd'hui et nous allons parler des scènes croisées et également des actualités du côté de Langogne. À la fin de ce journal, nous retrouverons donc Valérie de l'Office de Tourisme. Mais pour commencer, un concert exceptionnel, le concert sous roche des scènes croisées. Si vous êtes fidèle de la structure, vous devez connaître cet artiste, Walid Ben Selim. Il a collaboré plusieurs fois avec les scènes croisées de Lozère et revient cette année, c'est samedi 10 et dimanche 11 octobre, à la Veine Armand pour le concert sous roche. Il sera accompagné à la harpe par Marie-Marguerite Cano pour le spectacle tiré de l'album « Here and Now ». Ce sont donc des conditions un peu magiques pour le public, mais également pour les artistes. Nous écoutons tout de suite Walid Ben Selim.
2: C'est quelque chose d'assez féerique parce que on a très rarement la possibilité d'accéder à ces lieux-là et de faire de la musique dedans, de l'art globalement. Donc c'est vraiment une chance inouïe. J'espère qu'on sera à la hauteur de ce rendez-vous.
1: Donc vous-même, vous mettez en voix la poésie soufie à travers le temps, des auteurs du XIIIe siècle jusqu'à des auteurs contemporains. Qu'est-ce qui vous touche dans ces textes ?
2: Je dirais que ce qui me touche dans ces textes, c'est surtout l'amour qu'ils portent et le fait que c'est des poésies qui ont survécu au temps, donc qui ont un peu vaincu la mort ou vaincu le temps en devenant éternel et qui nous arrivent du 9e siècle jusqu'à aujourd'hui. Je trouve ça déjà très magique et ça prouve l'amour de l'homme pour la poésie, pour le verbe et aussi le fait que ces textes-là puissent traverser le temps, ça me paraît, comme je le dis, super magique, quoi.
1: Vous y voyez un message universel ?
2: C'est un message universel parce qu'il parle d'abord d'amour, donc forcément on a des textes qui vont parler de l'essence de l'être humain et de l'amour dans son côté de divinité. Donc forcément, ça me touche parce que ils parleront à tout le monde. Ces textes parlent à tout le monde parce que ça nous rappelle ce qui est le moteur premier de tout ce qu'on fait, qui est l'amour.
1: Pour la mise en musique, vous composez donc vous-même à partir des poèmes ?
2: Je compose les grands thèmes, bien entendu, du chant, de la musique, globalement, et avec Marie-Marguerite, c'est ce que je fais globalement avec tous les collaborateurs avec qui, ou les artistes qui m'accompagnent. On laisse toujours une partie à l'improvisation et à l'expression directe. Donc, forcément, ce n'est pas quelque chose de figé.
1: Il y a des passages qui sont parlés et d'autres chantés aussi.
2: Sur ce spectacle-là, il n'y a pas beaucoup de parler, il y a beaucoup de chants. Parce que j'ai voulu donner une forme un peu, je dirais, plus classique à cette musique et à ces poèmes.
1: Et donc, une autre spécificité de ce spectacle, vous avez parfois joué avec des orchestres entiers. Ouais. Pour cet album, là, vous avez fait le choix d'un instrument unique pour vous accompagner, donc une esthétique plus dépouillée. Et qu'est-ce que ça change dans votre rapport avec le public et avec aussi la musicienne qui vous accompagne ?
2: C'est vraiment quelque chose que j'adore, moi, la simplicité dans l'écriture musicale ou artistique. Et c'était une volonté, parce qu'au tout début, on tournait avec pas mal de musiciens. Et à un moment, j'ai voulu dépouiller, en fait, la proposition pour qu'elle soit la plus honnête, mais qui répond à cette simplicité aussi de texte. Chez nous, en fait, dans la culture arabe ou japonaise, par exemple, on va trouver ce qu'on appelle « sahl mumtani », qui veut dire « le simple inaccessible ». Et c'est ça ce que je recherche dans l'art globalement, c'est quelque chose de simple et qui puisse être belle quand même, voilà.
1: Et alors c'est une voie dans laquelle vous voulez vous engager aussi pour la suite ? Est-ce que vous avez des projets actuellement ?
2: Oui, alors pas forcément, parce que là, par exemple, la dernière création sur laquelle j'ai travaillé, qui s'appelle Les Processions, qui est un livre, un recueil tiré de Gibran Khalil, le poète libanais qui a écrit Le Prophète, entre autres, qui est un philosophe extraordinaire. Et là, on était 100 sur scène. J'ai fait un oratorio avec presque tout l'orchestre, plus un chœur, c'était une écriture pour chœur. voilà, enfin moi je m'amuse, c'est je m'amuse à faire à changer les formes parce que la vie nous permet de le faire et il faut quand même pour ne pas étayer toutes les formes. Donc là c'était une forme un peu plus, plus engageante et c'est une expérience et une aventure assez extraordinaire quand on a énormément de monde autour de nous. Et maintenant enfin je suis sur Mural de Mahmoud Darwish et là on part d'un quatuor un peu plus léger mais qui intègre aussi le texte en français. Donc voilà, enfin moi je m'amuse et

0: un concours de dessin Dessine-moi un mouton. L'objectif de ce festival Dessine-moi un mouton est de valoriser la créativité, l'expression artistique et le plaisir de dessiner sans esprit de compétition. Il suffit d'une feuille A4, un dessin par personne à déposer avant le 15 octobre à la médiathèque. C'est ouvert à tous et à toutes, sans limite d'âge. Samedi 3 octobre, conférence à 18h à la médiathèque. Et si nous utilisions la technologie pour nous reconnecter à la nature et les uns aux autres? Venez découvrir e-Naturaliste, un outil, une communauté pour apprendre et explorer le monde du vivant. Samedi 3, vendredi 9 et samedi 17 octobre, la petite récré de 9h à 12h à l'annexe du collège Marthe-du-Perron. Il s'agit d'un lieu d'accueil enfants-parents, un espace de jeu, d'échange et de partage imaginé comme un temps de pause pour les enfants et les parents. C'est ouvert à tous les enfants de moins de 6 ans, accompagnés d'un adulte. Les futurs parents y sont bien sûr les bienvenus. Dimanche 4 octobre, théâtre musical La vie en vrai, par la compagnie Les Loups à minuit, menée par la comédienne, autrice et metteuse en scène Marie Fortuit et accompagnée par la pianiste Lucie Sansin. Le spectacle musical La vie en vrai raconte la façon dont l'héritage poétique et politique d'Anne Sylvestre résonne avec le parcours de deux artistes trentenaires dans les années 2020. C'est dans le cadre de la saison culturelle. C'est un spectacle tout public dès 12 ans à 17h30 à la salle polyvalente. Pour de plus amples renseignements sur toutes ces animations ou pour les réservations, vous pouvez contacter l'Office de tourisme de Langogne au 04 66 69 01 38 ou nous rejoindre sur nos réseaux sociaux à Langogne Tourisme.
1: C'était Valérie pour l'Office de tourisme de Langogne. Merci d'avoir suivi ce bulletin d'information locale sur Radio Intervalle. On se retrouve très bientôt pour d'autres actualités près de chez vous.
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11: Ok, tu te laisses guider. Donc l'émission s'appelle Regarde ailleurs. Regarde ailleurs, c'est donner la parole à des écrivains, des voyageurs, des réalisateurs, des photographes, tous ceux qui sont en lien avec le mouvement. Regarde ailleurs, élargir sa vision sur le monde à travers différents parcours de vie, différentes expériences. Donc avec moi, Alexis. Donc moi, je te suis sur les réseaux depuis quelques années déjà. La première fois que j'ai entendu parler de toi, c'était via un projet que tu as initié qui s'appelle le Permacool Tour, un tour de France en vélo des différents éco-villages et modes de vie alternatifs. Donc là, aujourd'hui, je te retrouve dans un écolieu à l'aérium où tu es résident permanent. Donc on va revenir un peu à l'origine de ce projet, le Permacool Tour, qu'est-ce que c'était, comment t'es venue l'idée, et si tu peux nous emmener dans cette aventure qui a duré, je crois, 2 ans sur les routes de France en vélo.
12: Ouais, c'est ça. Bah, le Permacool Tour, on aimait le résumer comme le tour cool de la permaculture et des écolieux. Voilà, donc ça a démarré pour moi en 2019 avec ce rêve de faire le tour de France à vélo, de tous les projets inspirants d'écolieux, et de voir comment ces projets se vivaient concrètement sur le terrain, quoi. Parce que je lisais beaucoup d'articles, notamment Kaizen, qui avait écrit un magazine sans écolieux en France. Et donc ça m'avait de l'élan vers ce mode de vie là et donc voilà, des articles, des vidéos, et en fait, plus que de lire ou de voir, j'avais envie de vivre l'expérience. Donc c'est comme ça qu'est né le rêve de faire ce tour de France à vélo.
11: Et comment toi tu t'es retrouvé à t'intéresser aux différents écolieux de France? Comment tu as eu cette porte qui s'est ouverte à toi? Est-ce que c'est quelque chose que tu as nourri personnellement avec un groupe d'amis? Est-ce que ta famille était déjà dans ces alternatives? Voilà, comment est-ce que est né ou s'est développée cette sensibilité liée aux habitats participatifs et à l'écologie de manière plus globale?
12: Bah, je dirais que moi je suis fait pour être en tribu. J'ai été animateur, directeur de colo, donc j'ai toujours aimé ce côté vivre ensemble. Et les écolieux, ça a été le déclic, c'est vrai, ça a été en 2018, où c'est la première fois que j'ai entendu parler de la collapsologie, de l'effondrement. Et donc il y a eu cette ouverture à la permaculture et de me rendre compte que au-delà de la permaculture aussi il y avait le monde des écolieux. Ouais, voilà, c'est comme ça que s'est fait la porte d'entrée, quoi. Donc quelque part il y avait un peu cette peur d'un monde dans lequel on est non durable, quoi, et essayer de trouver une solution qui était porteuse d'espoir, donc à travers l'écologie, la permaculture et les écolieux, quoi.
11: Donc, je crois que tu viens du Nord, hein, tu me disais. Donc, est-ce que tu as commencé à pédaler autour de chez toi? Est-ce que tu as commencé par découvrir les lieux autour de chez toi? Parce que là, je te retrouve dans le sud de la France, donc tu es complètement aux antipodes de là où tu as grandi.
12: Ouais, donc effectivement, j'ai grandi dans le Nord, mais un stage de fin d'études m'a amené à vivre en Charente et à travailler pour une association d'éducation à l'environnement qui s'appelle les Jardins Respectueux. Et donc, c'est de là que le permaculture a démarré. Donc voilà, de la Charente. J'ai d'abord fait 3 mois de la Charente jusque dans le Nord, et ensuite donc 3 mois assez chouettes de me rendre compte qu'il y avait vraiment plein de belles choses à découvrir, et surtout que je me disais mais ce serait tellement canon que ce projet soit davantage partagé, donc notamment médiatiquement, mais aussi avec d'autres personnes, d'autres compagnons. Et donc c'est là où Kevin Simon, avec qui j'étais ami, s'est dit « Ah ouais, mais je suis trop chaud ». Et donc c'est comme ça qu'on a commencé à créer un collectif, notamment aussi avec Camille Groot, que j'avais rencontré en chantier participatif à Terpay et compagnie. Et donc c'est comme ça qu'on a créé le Permacultour collectif, où là on a démarré, on a redémarré le projet en collectif. Et voilà, on aimait à dire que le 1er avril 2020, on part faire le tour de France à vélo de la permaculture des écolieux, et c'est pas une blague. Bon, au final, ça a été une blague comme pour tout le monde, puisqu'on a été confinés. Mais suite à ce confinement, on a pu va commencer et recommencer pour moi ce tour qui m'a amené à découvrir plein de lieux, enfin qui nous a amené à découvrir plein de lieux, dont l'aérium où on a été justement confiné pour le deuxième confinement ici. Et voilà, on a pu découvrir une vie, un vivre ensemble vraiment chouette et vraiment nourrissant. Et ça a fait partie des lieux qui m'ont appelé. Et donc quand j'en avais marre de vadrouiller, quand j'ai eu marre de vadrouiller en juillet 2021, et ben je me suis senti appelé à m'ancrer ici, voilà, pour m'occuper des arbres. Et ouais, des arbres et de la châtaigne notamment.
11: Bon, avant de parler de ce que tu fais ici aujourd'hui, on va quand même prendre le temps de revenir sur ce périple et cet itinéraire. Donc tu disais permaculture en vélo à la rencontre des écolieux. Donc on va déjà définir ce que c'est qu'un écolieu. Qu'est-ce que c'est que pour toi? Comment tu le définirais? Comment tu l'expliquerais à quelqu'un qui est peut-être pas forcément initié ou habitué à cet univers dans lequel toi tu évolues maintenant depuis plusieurs années?
12: Ouais, un écolieu pour moi c'est un lieu où où il y a une dimension écologique, mais aussi une dimension humaine importante, enfin à travers un vivre ensemble, et où c'est ça qui est en avant, contrairement voilà à un projet économique, voilà. Non, si je devais comment définir en plus simple, oui, voilà, un lieu vivre ensemble où on prend soin. Des humains, mais aussi de notre environnement et de ce qui nous entoure. Donc voilà, ce qui reprend un peu l'éthique de la permaculture, quoi. Prendre soin de la terre, prendre soin de l'humain et créer l'abondance et partager équitablement les ressources.
11: C'était ma question d'après, hein. Permaculture, permaculture, donc qu'est-ce que c'est que la permaculture?
12: Ouais, bah voilà, là je viens de définir l'éthique, la grande éthique, où on pourrait facilement être tous d'accord sur ces trois grands points, mais qui sont pas forcément faciles à concrétiser dans notre société actuelle. Et je trouve que pour moi, les écolieux ont cette vocation-là d'essayer, parce que c'est jamais simple aussi. Prendre soin de l'humain dans des projets collectifs, dans les projets collectifs, il y a pas mal de conflits ou de choses à gérer. Donc nous à l'aérium, il y a un accent aussi qui est mis là-dessus pour essayer de prendre un maximum soin des relations et de ce qui joue pour chacun chacune, quoi.
11: On pourra en reparler peut-être un peu plus tard, cette notion du facteur humain, hein, qui est souvent la cause de pas mal d'implosions ou d'explosions dans les collectifs. Donc j'entends, tu parlais de collapsologie, hein, qui t'a mis un peu la puce à l'oreille, donc cette urgence de voir qu'est-ce qui se passait sur nos territoires en France. Tu prends le vélo pour faire donc le tour des écolieux, donc j'entends qu'il y a toute une sensibilité liée à l'environnement, à l'écologie. Pourquoi ? À quoi cela répond, selon toi ?
12: À quoi cela répond? Une recherche de sens. Pour moi, ça vient donner du sens en fait à notre place ici en tant qu'être humain sur cette terre, et de d'équilibre aussi, dans le sens où on a peut-être on est peut-être arrivé au bout d'un système et qu'il nous faut inventer autre chose, quoi. Et pour moi, c'est ça aussi les écolieux, c'est essayer de réinventer une façon de vivre, une façon de vivre ensemble et une façon de vivre avec notre environnement qui soit plus équilibrée, plus harmonieuse et qui prenne soin en fait de tout ça, quoi.
11: Et quand on met un pied dedans dans tout ce réseau des écolieux, on se rend compte qu'il y en a beaucoup. Il y en a partout, sur tout le territoire. Donc là, c'est là où je vais t'emmener dans ton tour de France. Parle-nous un peu de l'itinéraire. Comment est-ce que tu as identifié ces lieux? Et comment s'est passé ce tour? Et combien de temps tu restais aussi sur chacun des lieux que tu visitais?
12: Comme je le disais, il y a eu beaucoup d'articles et des vidéos, donc qui m'ont permis de faire poser une carte de France concrète sur mon mur à l'époque, et de mettre des petits post-it et d'identifier tous les lieux qu'il pouvait y avoir, et de me rendre compte qu'il y avait de quoi faire un tour de France justement. Et donc après, l'idée c'était de les contacter quand même en amont, et donc soit j'y allais pour un chantier participatif, soit en tant que volontaire, enfin en mode woofing. Et après, on a organisé des événements aussi, portes ouvertes, des projections de films, notamment du film Que notre joie demeure de Kevin. Et voilà, donc en général, c'était des périodes assez courtes, donc une semaine, 10 jours.
11: Donc là, à deux, ou tout seul?
12: Là, on était trois déjà même, ouais. On était trois, puis donc ce collectif du permaculture est même monté jusqu'à 8 personnes. Et après, il y a ce que la vie crée, et notamment avec le confinement, on est resté 3 mois ici, à l'aérium. Et donc ça a été 3 mois assez magiques quoi, de partage et de vivre ensemble.
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11: Est-ce que tu peux me parler un peu de la diversité de ces différents lieux que tu as traversés? Parce que chaque lieu a sa spécificité, sa couleur, sa saveur. On parle de vision dans le vocabulaire des écolios ou des oasis en France. Voilà. Qu'est-ce que tu as observé? Et comment est-ce que tu pourrais définir les différents types de lieux sans forcément les nommer ou en les nommant, c'est comme tu veux, quoi. Mais vraiment parler un petit peu de ton ressenti par rapport aux différents lieux.
12: Alors, au début de l'aventure du permaculture, j'étais surtout axé permaculture et paysannerie. Donc, je faisais beaucoup de chantiers et de woofing. Et donc là, j'allais beaucoup plus dans des lieux qui n'étaient pas forcément collectifs, qui étaient à l'échelle familiale, mais qu'on peut nommer écolieux parce qu'il y avait vraiment cette dimension écologique importante avec le fait de produire sa nourriture, produire son électricité, éco-construire sa maison. Et après, il y a eu plus cette envie d'aller voir justement les collectifs, les communautés, donc des projets qui sont un peu plus gros à taille humaine. Parce qu'il y avait cette envie aussi, en fait, je me rends compte que moi, ce qui me fait surtout kiffer, c'est le vivre ensemble et le œuvrer ensemble. Et que l'autonomie, pour moi tout seul, c'est pas ce qui me fait vibrer, en fait. Moi, c'est le fait de faire ensemble que je trouve passionnant. Et donc, du coup, d'où cette envie d'aller davantage voir les projets, à plus grosse échelle humaine, avec plus de gens. Et donc, c'est à partir de ce moment-là qu'on a commencé à avoir des éco-villages, des écolieux qui avaient plus cette dimension collectif et taille humaine, avec plus de personnes. Et donc, déjà je ferais ces deux distinctions entre lieu, on va dire, plutôt familial et lieu collectif. Et ensuite, dans les lieux collectifs, j'aime bien parler d'un curseur entre la liberté individuelle et l'engagement collectif. Donc chaque projet a un peu le curseur qui va soit d'une polarité, soit à l'autre. Donc par exemple, dans les projets, on va dire, liberté individuelle, c'est des habitats participatifs où il y a un projet collectif, mais chacun a son habitation, on met des choses en commun, mais avec des espaces en commun, mais chacun a vraiment sa liberté de faire ce qu'il veut, il n'y a pas beaucoup d'engagement collectif. Et à l'inverse, les projets où il y a beaucoup d'engagement collectif, c'est les communautés comme l'Arche, par exemple, où beaucoup de choses vont être mises en commun, voire même jusqu'à l'argent de chacun qui peuvent être mis en commun, avec beaucoup de repas partagés, voilà. Et après, chaque projet essaye de trouver son équilibre, en fait, entre ces deux polarités. Et voilà, ici à l'aérium, pour le coup, je trouve que c'est un équilibre qui me correspond bien. Puisque en même temps, on a nos habitats chacun. En même temps, on mange tous les midis ensemble. Mais tous les soirs, c'est plutôt chacun chez soi. Il y a un projet quand même économique commun. Et en même temps, on peut aussi avoir son activité perso. Donc on essaie de trouver l'équilibre entre, on va dire, le collectif et la liberté individuelle. Voilà, comment le nous peut nourrir le jeu et comment le jeu, l'individu, peut nourrir le nous, quoi.
11: Je veux bien qu'on aborde le sujet des portes d'entrée pour aller visiter les différents écolieux, parce qu'aujourd'hui tu parlais du mot sens, cette notion de quête de sens. Plein de gens se rendent compte que des fois on n'est pas forcément dans des vies choisies. Souvent on s'adapte à un système, on s'adapte aux besoins, que ce soit familiaux, sociétaux, forme de suradaptation, et beaucoup de gens se mettent en chemin et essaient de remettre un petit peu de sens et de cohérence dans leur vie. Et on rencontre sur le tour des écolieux plein de gens qui font le tour des écolieux. On est plein, beaucoup de personnes veulent aller vivre cette expérience. Donc tu parlais de chantier participatif, tu parlais de woofing, donc je veux bien donner quelques clés, parce que la question me la pose aussi, comment je fais, par quoi je commence, parce que ces collectifs-là, vous êtes déjà souvent sursollicités, Et l'idée, c'est voilà, d'avoir une approche dans laquelle tu puisses t'insérer dans ce lieu. C'est pas forcément évident.
12: Mmh. Ouais, carrément. Le permaculture, ça a été ça au final. Ça a été un tour de France de woofing, de chantier participatif et de volontariat. Et maintenant, ce qui est assez drôle, c'est qu'en habitant ici, voilà, c'est moi qui m'occupe de la coordination des volontaires. Et donc, tous les ans, on accueille, enfin, à part l'hiver, mais on accueille 2 volontaires par mois. Et donc, ouais, c'est une bonne porte d'entrée, en fait, pour venir découvrir ce que c'est concrètement la vie d'un collectif. Et c'est un bon échange pour les personnes qui ont cette soif et cette envie, cette curiosité, et qui ont le temps et l'énergie. Voilà, ils sont hébergés, nourris, et puis en même temps, ils vont pouvoir découvrir comment on vit ici, et puis apprendre plein de choses autour de la permaculture. Voilà, ça a été mon chemin, et effectivement, il y en a plein qui sont dans cette démarche-là. Et donc, c'est assez chouette, parce que du coup, c'est des personnes qui deviennent un peu des traits d'union entre les écolieux, puisque souvent les personnes qu'on accueille ici, elles viennent d'un autre écolieu, ou après nous, elles vont dans un autre écolieu, et donc ça, voilà, ça crée des traits d'union, des liens, quoi. Et ce que nous, on était aussi dans le collectif du permaculture. On nous appelait les cool porteurs, voilà, entre écolieux et entre projets collectifs. Et donc ça, c'est vraiment ouvert à tout à chacun, parce qu'au final, il faut juste avoir le temps, quoi. Mais en gros, il n'y a pas d'échange monétaire là-dedans.
11: Et à l'époque du permaculture, vous étiez tout un gang. Quand tu arrives comme ça à plusieurs, à 5, 6, 7, hein, c'est peut-être pas facile de trouver un lieu qui accueille autant de monde. Parce que là, tu parles de 2 volontaires par mois. Le permaculture, vous étiez sur un nombre des fois plus important que ça.
12: Ouais, effectivement. Enfin, au début, j'étais seul. Après, on a commencé à 3. Et on est monté jusqu'à 8. Et effectivement, plus on était nombreux, plus ça devenait un peu compliqué. Enfin, plus il fallait viser des collectifs qui avaient la capacité d'accueillir. Et donc c'est pour ça aussi qu'on a fait aussi parfois 2 lieux. Il y avait un groupe dans un lieu et un autre groupe dans un autre. Donc des lieux qui pouvaient être pas très loin. Voilà, et c'est aussi ça aussi qui a fait que l'aventure après a été de plus en plus compliquée. Et donc petit à petit le groupe s'est dissous, quoi. Mais ce qui est de drôle, c'est que après on s'est retrouve, enfin maintenant on est chacun ancré dans différents lieux. Voilà. Donc là, on est 3 du permaculture à maintenant habiter ici à l'Aérium. Il y a Timothée qui est devenu le jardinier maraîcher du campus de la transition. Kevin qui est maintenant dans la Drôme à l'université des Alvéoles. Bon, voilà. Donc chacun a un peu fait son chemin et chacun a pu s'ancrer dans un lieu, ouais.
11: Et les autres permacultoureurs, je sais pas comment tu les appelles, donc vous avez rencontré sur la route, c'était dans des lieux.
12: C'était dans des lieux.
11: Et les gens se disaient, ah bah tiens, vous partez en vélo, moi je vais faire pareil, je vous suis, on y va ensemble.
12: Grosso modo, ouais, c'était ça. Bah, après chaque, ouais, mais grosso modo c'était ça. Pour chaque personne, il y a un peu une histoire particulière, mais oui, par exemple, il y avait Lisa, la Belge, la comédienne belge qui avait envie de découvrir les projets en France et qui faisait du woofing sur un lieu sur lequel on est arrivé faire un chantier participatif. Et voilà, donc ça a été une chouette rencontre. Et puis après, elle s'est dit, mais votre projet, il est génial, est-ce que je peux le rejoindre? Et voilà, c'est comme ça que la 4e personne a embarqué. Et puis après, petit à petit, on a monté comme ça jusqu'à 8, quoi.
11: Et tout ça a été médiatisé un petit peu, on voyait des publications sur les réseaux. Et...
12: Ben, avec l'excellent travail de Kevin qui faisait des très belles photos. Donc ça marchait bien sur les réseaux sociaux. Du coup, grâce à ça, on a été remarqué par une maison d'édition et donc qui a donné lieu à un livre qui s'appelle Les Écolieux, que Kevin a écrit. Puis oui, voilà, il y a eu quelques vidéos, des podcasts aussi qu'on peut retrouver sur Internet, des articles de différents blogs ou...
11: Ouais. Combien de lieux ont été explorés ou tu as exploré sur ce permaculture qui a duré, je crois, 2 ans, hein, tu me disais?
12: Ouais, donc sur 2 ans, une quarantaine de lieux, plus de 3600 kilomètres. Et encore, on n'a pas tout vu parce que des lieux, il y en a bien plus que ça. Et donc parfois, là, j'en découvre dans d'autres occasions. Et donc c'est toujours aussi chouette de voir que... des projets, il y en a un peu partout en France. Alors certes, effectivement, des fois, il y en a qui ne perdurent pas ou qui mettent un temps d'arrêt, mais il y en a plein d'autres aussi qui naissent. Donc nous, ici, à l'Aérium, on a aussi cette vocation de partager l'expérience d'ici pour essaimer et trouver l'équilibre dans ces beaux projets collectifs. Ouais.
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11: Quand t'es parti pour ton tour de France des écolieux, est-ce que tu savais combien de temps ça allait durer ?
12: À la base, je m'étais dit un an. Bon, au final, ça a duré 2 ans. Au bout d'un an, on était... voilà, on rêvait grand pour ce projet du permacultour avec le fait qu'on allait vraiment faire tout le tour de France, voire de Belgique, et qu'on allait vraiment médiatiser ça à fond, passer à la télé et compagnie. Bon, au final, j'en avais marre de cette vie nomade et j'avais besoin d'ancrage. Et surtout, en fait, j'avais besoin de mettre en pratique, voilà, le savoir, voilà, autour de la permaculture. Et donc, j'avais besoin de m'ancrer sur un projet. Et voilà, c'est ce que je suis venu faire à l'aérium, quoi. Et donc, j'avais besoin de, voilà, de planter mes arbres, de les voir grandir, plutôt que d'aller de lieu en lieu et pas forcément voir du coup sur le long terme, parce que du coup la permaculture ou même le fait de planter un arbre, d'en prendre soin, bah forcément c'est une autre échelle de temps, quoi, que celle du nomadisme. Et donc voilà, donc c'est ça, ça m'a vraiment appelé à m'ancrer, et donc c'est ce que je suis venu faire ici à l'aérium.
11: Mais j'ai l'impression qu'il y a pas mal de gens qui font le tour des écolieux qui cherchent aussi à s'ancrer, et j'ai l'impression qu'il y a beaucoup de lieux qui cherchent aussi des gens pour pouvoir s'ancrer, et souvent les deux publics ne se rencontrent pas.
12: Ouais, carrément. C'est pour ça que le volontariat, moi je trouve que c'est vraiment une bonne forme, et je pense que les... Bon, effectivement, beaucoup de projets sont à la recherche de gens qui ont envie de s'ancrer et de s'investir, et à l'inverse, il y a pas mal de gens qui recherchent. Et donc du coup, je trouve que c'est une bonne manière de venir tester, en fait, à travers du volontariat, à travers des chantiers participatifs, de venir tester, voilà, ouais, ça ressemble à quoi, en fait, la vie dans tel lieu. Et pour moi, c'est ça qu'il y a de bien dans les écolieux, c'est que chaque écolieu, chaque projet est unique. Donc c'est vraiment à chacun à trouver chaussures à son pied. Et donc, du coup, bah voilà, c'est en testant les chaussures que on peut vraiment trouver. Trouver le lieu d'ancrage, parce qu'au-delà de l'écolieu et du projet, il y a aussi les territoires. Enfin, dans quel territoire je me sens bien, dans quel territoire je me vois m'ancrer, quoi. Et moi, vraiment, il y a eu cet appel des Cévennes. Et voilà, et vraiment, je sens que mes racines, maintenant, elles sont ici. Et ouais, voilà. Donc, je pense que c'est à chacun, voilà, à tester. Et donc pour ça, bah, rien de mieux qu'une période de nomadisme avant de s'ancrer. Et donc ça me donne envie de... C'est souvent par ça d'ailleurs qu'on commençait pour présenter la permaculture, c'est qu'on aimait bien parler du mythe mélanésien de l'arbre et de la pirogue. Est-ce que tu connais, Alexandre, le mythe mélanésien de l'arbre et de la pirogue ?
11: Ouais, mais tu vas me le raconter.
12: Donc tout être humain est tiraillé entre deux besoins. Le besoin de l'arbre qui correspond à l'enracinement, l'identité, et le besoin de la pirogue qui correspond voilà, au voyage, au dépassement de soi. Et les êtres humains errent constamment entre ces deux besoins, cédant tantôt à l'un, tantôt à l'autre, jusqu'au jour où ils comprennent que c'est avec l'arbre que l'on fabrique la pirogue. Mais c'est aussi, voilà, le mythe se termine comme ça, mais là j'ai envie de conclure en disant que c'est aussi grâce à la pirogue qu'on découvre tous les arbres et que on puisse se dire ah ouais, c'est ici en fait là que je vais prendre racine, quoi. Et donc c'est ça aussi le but du permaculture, c'était de prendre ce temps de pirogue, de voyage, de rencontre des personnes et des lieux avant de trouver le lieu dans lequel on est appelé pour s'enraciner. Et comme je le mentionnais tout à l'heure, ben on s'est tous ancrés, enracinés dans différents lieux, et c'est ça que je trouve chouette, quoi.
11: Donc toi, tu as choisi de t'enraciner ici dans les Cévennes, dans tous les lieux que tu as fait sur ce tour de France des écolieux. Est-ce que tu as l'impression qu'il y a des régions qui sont plus propices à planter ces racines ?
12: Ben effectivement, déjà de base, si on regarde une carte des écolieux, on verra qu'il y en a quand même beaucoup plus dans le sud-est, sud-ouest, Bretagne, et que dans le centre et dans l'est, et le nord, il y a un peu moins de projets, mais il en existe quand même. Alors, moi, je l'expliquerai d'une façon assez simple, c'est que il y a les régions qui sont très propices à une agriculture conventionnelle et intensive. Donc, le nord dont je suis originaire, ben voilà, c'est des champs perte de vue. Et donc, du coup, ben Il y a plus trop d'espace de nature et de sauvage. Et quelque part, les projets d'écolieux recherchent ça. Et donc, si je prends aussi la racine de la notion d'oasis, donc de par Pierre Rabhi, ben voilà, Pierre Rabhi, c'était aussi ça son histoire, c'était de faire de la paysannerie en Ardèche, là où pas encore, enfin, où il n'y avait pas d'agriculture industrielle, quoi. Et donc, je pense qu'on est aussi dans cette continuité, la sobriété heureuse de Pierre Rabhi et puis de revenir à, voilà, à la ruralité, mais dans une ruralité où il y a encore du sauvage, quoi. Donc oui, les Cévennes, l'Ariège, mais ouais, le sud-ouest, sud-est, enfin, il y a de quoi faire, l'Ardèche, la Drôme, voilà, il y a pas mal de régions, mais en fait, la Bretagne aussi, il y a plein de projets chouettes, mais en fait, des projets, il peut y en avoir partout, c'est à nous, à chacun de créer voilà, ce qui est...
11: Et peut-être pour terminer, donc j'entends que tu es bien des métiers de l'animation. Hein, tu parlais de directeur de colo, donc peut-être animateur nature. Enfin, je sais pas. En tout cas, des métiers de l'animation. Et voilà, tu fais le choix de t'installer ici dans un écolieu. Donc, se pose aussi la question de comment se recycler et quel modèle économique crée quand on arrive dans un lieu. Donc, toi, apparemment, c'est la châtaigne. Mais je veux bien que tu abordes cet aspect-là aussi, parce que dans cette quête de sens que nourrissent plusieurs personnes, se pose systématiquement la question de comment je fais pour quand même générer une économie.
12: Ouais, carrément. Et effectivement, ça, c'est le gros enjeu de pas mal de projets et de pas mal de transitions de vie. C'est comment mettre plus de sens vers peut-être plus d'écologie, voilà, de la nature, mais de l'être humain. Enfin, bref, mais en même temps, garder aussi une viabilité économique, quoi. Bon, moi, ça a pu se faire grâce à une période de chômage de mon activité et après aussi le RSA. Donc, quelque part, le système français nous permet de faire cette transition-là, tout en ayant quand même un mode de vie beaucoup plus sobre. Et après, c'est à chacun à trouver comment créer son activité qui fait plus de sens. Moi, je pense, pour revenir sur l'agriculture, je pense qu'on a quand même beaucoup à faire là-dessus, mais il n'y a pas que ça, bien sûr, parce que en gros, l'éthique de la permaculture, on peut l'adapter à tous les corps de métier, mais je pense qu'il y a quand même un enjeu de revitaliser nos campagnes, et après d'arriver à faire son activité qui soit économiquement viable, mais aussi écologiquement soutenable et socialement équitable. Et donc, c'est ça que j'aime dans les projets d'écolieux, c'est que en général, enfin, en tout cas ici à l'Aérium, il n'y a pas que un projet d'agriculture, il n'y a pas que un projet d'accueil de stage, et c'est un ensemble, en fait. Et donc, c'est ça aussi qui me fait que moi, ce qui me fait vibrer, c'est que c'est un projet complexe où il y a en même temps de l'agriculture, en même temps de l'accueil, donc en même temps de la restauration. Donc un jour je peux être en cuisine, un autre jour je peux être au jardin potager, un autre jour je peux être sur un marché en train de vendre nos produits, et un autre jour je peux être en train de faciliter un stage qu'on accueille ici. Et c'est ça qui fait que ça rend ma vie pleine. Alors, pas forcément riche en termes monétaires, mais quelque part, c'est autre chose que je recherche, tout en ayant une certaine viabilité économique, se dégager de quoi vivre, quoi. Ouais.
11: Je vais peut-être terminer là-dessus, sur le côté aussi tribu. Hein, tu disais, de tout temps, tu as été à l'animation. Déjà, tu étais entouré de jeunes ou d'équipes. Tu fais le choix du collectif. Pourquoi ? Pourquoi ce choix-là ? Qu'est-ce que ça t'apporte ? Tu aurais très bien pu choisir le modèle plus classique d'une famille avec la voiture et le chien.
12: Ouais, c'est vrai. Comme j'ai pu le mentionner, je me suis rendu compte que moi, ce qui me fait kiffer, c'est le œuvrer ensemble, le grandir ensemble. Donc le fait de grandir grâce à la relation, grâce aux autres. Alors certes, on l'a dans un couple, dans une famille, mais je trouve que c'est d'autant plus riche en fait dans un collectif. Donc voilà, et donc c'est ce que je disais aussi tout à l'heure, le fait ici on est amené à faire plein de choses, et donc c'est ça que je trouve passionnant. Ouais, voilà, et donc cet aspect tribu qui est aussi soutenant dans les moments de coups durs où on voit qu'on n'est pas tout seul. Rien que j'aime bien prendre cet exemple. Le couple en soi, c'est déjà une aventure, mais en fait le fait d'être en couple au sein d'une communauté au sein d'un collectif avec des amis qui sont eux-mêmes en couple, en fait c'est un c'est un soutien précieux pour tous les couples que nous sommes, parce que des fois il y a des choses qui sont difficiles à gérer au sein du couple, et donc du coup les amis deviennent des ressources, et voilà, pour nos histoires de couple. Et donc c'est ça, c'est pour moi ce fameux grandir ensemble, c'est ça en fait, c'est cette entraide et le fait de pouvoir être des ressources les uns pour les autres, et d'apprendre aussi, voilà, des uns et des autres, quoi. Voilà.
11: Ouais, la phrase que j'entends beaucoup, c'est seul on va plus vite, mais ensemble on va plus loin.
12: Ouais, exactement. Ouais. Et une autre citation que j'aime beaucoup, c'est vivre simplement pour que d'autres puissent simplement vivre.
11: Merci Mahatma Gandhi. Donc Alexis, le permacultour, hein, c'est ça, c'est le vélo, la rencontre des différents écolieux en collectif pour au final laisser ce besoin d'ancrage. Hein. Tu parlais de pirogues et d'arbres, donc pour finalement t'enraciner dans un lieu et avoir trouvé aussi ce modèle économique. Quoi. Donc bravo à toi et merci pour ce partage.
12: Yes, merci à toi.
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2: Dans notre magazine spirituel aujourd'hui, on reçoit Éric Denimal. Bonjour Éric.
3: Bonjour.
2: Alors, j'espère que vous allez bien.
3: Oui, je vais bien, merci.
2: Parce que vous avez beaucoup de travail, bien souvent, vous êtes pas mal chargé. Et vous êtes chargé encore plus en travaillant sur des récits fondateurs. Vous en avez sélectionné 100, quand même ça va être difficile, non? Il y en a 2-3 que vous vous êtes dit, oh, j'aurais dû les mettre dedans.
3: Oui, il y en a 2-3 que je me suis dit, pourquoi ils n'y sont pas? Et puis il y en a quelques-uns que j'ai choisis en me disant, peut-être j'aurais pas dû les mettre parce qu'ils sont parfois trop compliqués, trop... Je me suis rendu compte, par exemple, que l'Ancien Testament est extrêmement violent. Et quand on essaye de raconter des histoires, on se dit, mais c'est tout le temps violent. Il y a tout le temps des meurtres, il y a toujours des assassinats, il y a tout le temps des choses un peu tristes. Mais finalement, c'est l'humanité.
2: Ce qui est bien, c'est que celui-ci, ce récit, on ne pouvait pas passer à côté. Ça a été l'objet même d'être utilisé dans des ouvrages, dans des films. Hein. Celui d'avant aussi, hein, L'Arche de Noé, dernièrement avec Russell Crowe et Amy MacDonald. Ça s'appelait Noé, ce film. Là, la Tour de Babel, on en entend parler. Puis, et même dans l'expression même, c'est un peu la confusion d'une certaine manière. La Tour de Babel, alors vous l'avez sélectionné. Alors c'est au chapitre 11 de la Genèse, donc pour faire référence au texte biblique. Revenir à ce texte qui est quand même un peu une énigme et qui nous fait voyager, en tout cas imaginer peut-être en fait une tour avec des personnages, une situation un peu bizarre quand même.
3: Alors ça, c'est sûr que la Tour de Babel, c'est aussi extrêmement symbolique hein, comme histoire. Le temps passe, Noé n'est plus là depuis un certain temps, les hommes se sont multipliés et puis il y a toujours cette volonté d'être plus grand que les autres, plus important que les autres, et on va avoir un roi, le roi Nemrod, qui va lui être hyper orgueilleux, hyper fier, il va vouloir montrer sa grandeur, et pour montrer sa grandeur, il n'y a rien de tel que de construire une tour très importante. C'est très intéressant, la construction de la tour très importante, parce que encore aujourd'hui, les tours, les grandes tours dans le monde, que ce soit à Dubaï, que ce soit aux États-Unis ou que ce soit en Australie ou ailleurs, il y a toujours cette volonté de construire une tour très grande, plus haute que les autres, pour montrer sa grandeur, sa suprématie, pour montrer que voilà, j'en ai une plus haute que les autres. Donc c'est très intéressant de voir cette volonté de puissance pour en imposer, pour qu'on puisse être vu de loin. Enfin bref, il y a toute la symbolique et naturellement le texte biblique ne pouvait pas ne pas parler aussi de cette dimension-là. Il y a eu un roi comme ça qui voulait montrer sa suprématie et qui voulait construire une tour plus haute que toutes les autres. C'est ce qu'on appelle une ziggourate. Hein. On en a retrouvé. Hein. C'est la ziggourate en Mésopotamie, comme il y a les pyramides en Égypte. Il y a ces édifices énormes où on veut à la fois montrer sa puissance, sa valeur, et aussi où on veut rivaliser avec Dieu. On veut toucher le ciel, on veut dépasser le ciel. Donc il y a une volonté là qui est quand même assez importante. Et ce roi veut effectivement montrer sa suprématie. Et on construit de plus en plus haut. Les midrash, hein, c'est-à-dire les commentaires juifs qui racontent aussi l'histoire biblique, mais à leur façon, sont capables de précisions. Alors on ne sait pas où ils vont les chercher, ces précisions, mais on a des tours qui sont énormes. Au départ, les matériaux pour construire la tour, ils sont là tout près. Et puis à un moment donné, il faut aller les chercher à 100 km de là, parce qu'on a épuisé tout ce qu'on pouvait prendre autour. Donc c'est assez impressionnant. Ça montre quand même un chantier considérable. Et Dieu observe ça. Au début, peut-être, Dieu se moque un peu des prétentions humaines. Et puis, finalement, Dieu dit non, mais on ne va pas les laisser faire quand même. Hein. Et il va créer une confusion du langage, ce qui laisse entendre qu'à ce moment-là, tout le monde parlait à peu près la même langue. C'est aussi de là, légende ou pas légende, hein, que viendrait la diversité des langues humaines, mais pas seulement. Mais en tout cas, les hommes ne se comprennent plus. Et ça, c'est aussi très intéressant comme image, le fait de ne plus se comprendre. On parle et on ne se comprend plus. Et ça va être le grand problème de l'humanité tout au long de son existence après, c'est que même quand on parle parlent à peu près la même langue, on a quand même du mal à se comprendre. Il y a toujours cette difficulté-là. Et c'est très intéressant parce que chez Dieu, la parole est créatrice. Dieu dit et la chose se fait. Chez les hommes, la parole, elle va diviser, elle va créer la confusion, elle va créer le chaos et ça va être de plus en plus vrai. Et finalement, le chantier va être abandonné parce que les hommes ne se comprennent plus. Parce qu'un matin, Dieu a confondu les langages. Dieu a montré à quel point, oui, on est en face de gens qui parlent peut-être, mais qui ne s'entendent plus, qui ne se comprennent plus. Et donc, les gens vont se séparer, vont se disperser et le chantier va être abandonné. Et c'est intéressant parce que cette notion de Babel, de la confusion, alors Babel, ça va être aussi Babylone plus tard, hein, tous les problèmes de langage que l'on a, en tout cas en français, vont jouer avec ce terme de Babel. Le balbillage, le bégaiement, le blablabla. C'est intéressant de voir que tous ces problèmes déblatérés, on a encore blablabla de Babel, hein, de ce jeu, de cette langue qui ne veut plus rien dire ou qui est dans la confusion, qui est dans le handicap de la langue. Ce handicap de la langue va n'être corrigé que bien plus tard, quand enfin les gens, même en parlant de langues différentes, vont se comprendre, ça va être au moment de la Pentecôte. Au moment de la Pentecôte, où les gens parlent de langues différentes, mais tout le monde comprend. Mais le langage, à ce moment-là, est un langage unique. Ils sont tous en train de glorifier Dieu. Et à ce moment-là, tout le monde comprend. C'est très intéressant de voir cette confusion de langage de Babel qui est corrigée au moment de la Pentecôte, c'est-à-dire 4 ou 5 000 ans plus tard.
2: Ça peut paraître injuste quand on aime voyager, par exemple, alors à des époques où c'est possible, mais aller en Russie, aller en Chine, on est quand même confronté à cette langue où on ne parle pas et on est quand même triste parce qu'on aimerait bien partager aussi de bonnes choses. Ça peut peut-être arriver. Alors maintenant, avec l'IA, vous savez, moi j'ai un appareil, Eric, vous avez traduction simultanée. On va revenir quand même à cette idée de partager, couper les langages pour ne pas construire quelque chose de démesuré, hein, d'un peu fou. Vous reprenez d'ailleurs un texte dans la Bible, au travail pour bâtir une ville avec une tour dont le sommet touche les cieux, ainsi nous rendrons notre nom célèbre.
3: Oui, c'est ça. En fait, c'est l'intention de la tour, c'est pas simplement de montrer qu'on est puissant, mais c'est rivaliser avec Dieu. C'est ça. Nous voulons être plus grands que Dieu. Nous voulons nous débarrasser de lui. Nous n'avons pas besoin de lui. Nous pouvons avoir un nom plus grand, plus important, plus puissant. C'est ça qui est terrible avec la tour de Babel. C'est cette volonté de rivaliser avec Dieu, d'effacer Dieu, de se débrouiller sans lui. Mais on ne peut pas. Et c'est la raison pour laquelle le chantier va être abandonné.
2: Ça ressemble un peu au héros. Il fallait laisser son nom en Grèce antique. Son nom était éternel. Merci Éric Denimal. Encore dans cet ouvrage, La Bible en 100 récits fondateurs aux éditions First. Pour les nuls et pour les moins nuls aussi. Avec la tour de Babel qui se trouve au chapitre 11. Parce qu'il faut aller voir, Éric, c'est un peu l'objet de votre livre aussi dans le texte biblique.
3: Bien sûr, il faut aller voir dans le livre de la Genèse. Les premiers chapitres sont des chapitres vraiment très intéressants, très pittoresques, rocambolesques parfois, avec des récits qui sont très chargés de sens et de symbolique. Et ça vaut la peine, effectivement, de retrouver la façon dont le texte biblique raconte ces histoires.
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Bonjour, aujourd'hui je vais vous parler de musique, je vais vous parler d'un groupe qui a marqué toute une génération dans les années 2000, je vais vous parler de Q. Alors Q est un groupe de pop-rock français formé en 1994 et qui s'est révélé au grand public avec les albums à succès Le Chemin en 2003 et 300 Lésions en 2004. Et qui revient avec un septième album, Ultraviolent, paru le 31 octobre 2025. L'histoire du groupe commence bien avant son succès, au milieu des années 90, lorsque quatre amis de collège décident de faire de la musique ensemble. Deux frères et deux autres amis qui ont une passion commune pour des groupes de rock, tels que Nirvana, Radiohead ou encore Pearl Jam, et pour l'univers graphique des mangas et des jeux vidéo, qui leur inspirera d'ailleurs le nom du groupe. Kyo faisant référence à Kyo Kusanagi, un personnage de la série The King of Fighters. Ils ont commencé par des petits concerts, puis dès 1997, ils se produisent en première partie de concerts de plus grands noms, tels David Hallyday, et sortent leur premier album éponyme en 2000. Mais c'est véritablement en 2003 que le grand public les découvre avec l'album Le Chemin. À cette époque, leurs chansons sont partout, sur toutes les ondes et sur toutes les chaînes. On entend notamment les titres Le Chemin, Une dernière danse, Je cours, avec des mélodies immédiatement reconnaissables et des textes romantiques et mélancoliques. Kyo séduit surtout les adolescents et les jeunes adultes. Le succès est immense et permet à Kyo de remporter plusieurs récompenses, notamment 3 victoires de la musique et plusieurs Energy Music Awards. L'album suivant, 300 Lésions, rencontrera le même succès et le même engouement auprès du public. Mais va suivre pour le groupe une période de pause de presque 10 ans. Ils feront leur retour en 2014 avec un quatrième album, L'Équilibre. Suivent ensuite plusieurs albums et des tournées à travers la France, la Belgique et la Suisse. Et à partir de 2023, le groupe célèbre également les 20 ans de leurs albums les plus emblématiques. Et ces concerts anniversaires leur font prendre conscience que leur musique est toujours présente dans la mémoire du public. En effet, ceux qui les écoutaient à l'adolescence ont grandi avec eux et viennent désormais les voir en concert accompagnés de leurs propres enfants. Car, 20 ans après, les jeunes d'aujourd'hui connaissent toujours leurs chansons. Toujours d'actualité, ils sortent donc leur 7e album, Ultraviolent, en 2025. Alors bien que ce titre puisse paraître très sombre, en fait c'est un disque qui parle surtout d'émotions, d'amour et d'une époque où tout va trop vite. Le groupe conserve toujours ce qui a constitué sa signature, des mélodies pop-rock, des textes mélancoliques et la voix immédiatement reconnaissable de Benoît Power, le chanteur du groupe. Mais avec toutefois des sonorités qui sont plus électriques, plus modernes. Alors moi, j'ai choisi de vous faire écouter la chanson « Hors du temps », une chanson qui parle d'une rencontre amoureuse qui bouleverse tout. Une rencontre amoureuse qui est vécue comme différente et unique et presque détachée de la réalité. C'est une chanson pour moi qui rappelle le Kyo de ses débuts et qui nous dit qu'il est des fois très important de savoir préserver certains moments, de les mettre à l'abri du temps qui passe. Je vous laisse écouter. 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

0: était donc Hors du Temps du groupe Kyo, issu de leur dernier album ultra-violent que vous pouvez venir découvrir à la médiathèque. Quant à moi, je vous dis à bientôt.
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Amis auditeurs, bonjour, je vous propose de retrouver aujourd'hui le groupe Les Five Blind Boys of Alabama, l'un des groupes des États-Unis les plus célèbres, les cinq garçons ou les cinq gars aveugles. Ils l'étaient vraiment, par contre, en ce qui concerne la parole, ils étaient vraiment hors du commun, un dynamisme que vous allez retrouver tout de suite au travers donc de ce type gospel, negro spiritual, soul music, Down on Knees, assis ou à genoux tout simplement. Second titre, I Believe in You, mais j'y reviendrai dans un instant. Tout de suite, cela démarre, attention, cela décoiffe.

Voilà en ce qui concerne ce premier titre, à genoux ou en état de prière, avec les garçons aveugles. I Believe in You, je crois en toi, c'est le deuxième titre longue durée puisque cela atteint les 7 minutes. I Believe in You, les 5 Blind Boys of Alabama.

Voilà en ce qui concerne notre émission gospel qui se termine avec cet album donc, qui s'intitule Alabama, Deep River, la rivière de l'Alabama, tout simplement une rivière profonde, les Five Blind Boys de cet état de l'Alabama, un album qui a été réenregistré en 92 par Elektra Entertainment, c'est-à-dire tout simplement réenregistré en version numérique puisque ce sont des albums qui étaient réalisés en vinyle. C'en est terminé de ces moments gospel. Je vous retrouve dans une prochaine émission. À bientôt. 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
1: Cyril Duclos pour l'Office du tourisme de Mende. On a un mois d'octobre très riche sur Mende. On va commencer sans aucun doute par l'ouverture de la saison culturelle qui va être un temps fort. Donc rappelez qu'il va y avoir deux concerts le samedi 3 octobre. Alors c'est à partir de 20h30 et c'est Archange et Théa qui seront en concert. Donc tout ça est évidemment au Théâtre de Mende et surtout c'est gratuit. Alors profitez-en, c'est le lancement de la saison culturelle, n'hésitez pas à venir à Mende. Tout de suite derrière, quelque chose qui n'a absolument rien à voir mais qui intéresse beaucoup vos auditeurs sûrement, c'est les 10e rencontres de la couture et du fait main. Donc ça aura lieu Place du Forêt, à l'espace événement, à l'Antirouille, salle Urbain 5. C'est une exposition de création de textiles, fournitures pour la couture, du page, des tricots, de la broderie, enfin tout ce que vous pouvez avoir besoin pour passer ces longues nuits d'hiver, journées d'hiver qui nous attendent. Donc voilà, profitez-en, c'est les 10e rencontres et ça c'est 2 au 4 octobre, les rencontres de la couture. Le 7 octobre, c'est le 5e forum de l'emploi public qui auront lieu à l'espace événement de 11h à 17h. Alors là, c'est pour tous ceux qui veulent connaître un peu les métiers des différentes fonctions publiques, à la fois territoriales, hospitalières et fonctions publiques d'État. Donc vous allez pouvoir rencontrer des employés de toutes ces fonctions publiques. Donc si vous êtes intéressé en tant que jeune, ça vaut le coup de venir à l'espace événement Georges Lefrèche le mercredi 7 octobre. La grande braderie le dimanche 11 à la Halle Saint-Jean de 9h à 17h. C'est la grande braderie organisée par la Croix-Rouge. C'est à la fois un soutien à la Croix-Rouge et puis la possibilité de faire des achats de seconde main, etc. Donc c'est la grande braderie, c'est le dimanche 11 à la Halle Saint-Jean. Et puis alors je voulais vous parler de quelque chose qui me tient à cœur, c'est du 13 au 16 octobre, la semaine toscane. Alors la semaine toscane, vous savez que Mende est jumelée avec Volterra, et donc chaque année on crée une petite semaine à l'italienne, on va dire. Donc cette année, un joli programme. Pour nous contacter, hein, évidemment, l'Office du Tourisme 04 66 94 00 23, où vous pouvez retrouver la rubrique agenda sur le site de l'Office du Tourisme à mendecoeurdelozere.fr. Merci à tous.

0: la petite carte d'exercice que je vous propose aujourd'hui, c'est interdiction de se dénigrer. Et vous allez imaginer que vous vous administrez un solide coup de marteau sur la tête toutes les 10 minutes. Avez-vous pensé au mal de bloc que vous ressentiriez en fin de journée? L'auto-dénigrement se compare parfaitement à ce type de traitement, mais franchement. Il vous arrive suffisamment de situations fâcheuses sans qu'il soit nécessaire de vous compliquer davantage la vie avec des remarques blessantes. Évitez de vous traiter de toutes sortes de noms, de vous blâmer sans raison, de vous juger sévèrement, de vous répéter des critiques dévalorisantes. Prenez vos erreurs, vos faux pas, avec un grain de sel et reconnaissez que personne n'est parfait. Bon entraînement.
1: C'était une pensée de Dany Beaulieu, extrait du jeu Psychodéfi.

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1: Bonjour, aujourd'hui nous allons parler des polluants éternels et notre microbiote intestinal. Les substances per- et polyfluoroalkylées, les PFAS, sont qualifiées de polluants éternels en raison de leur persistance exceptionnelle dans l'environnement. Ce groupe hétérogène comprend plus de 4700 composants chimiques utilisés dans une large gamme de produits industriels et de consommation, notamment les vêtements imperméables, les poils antiadhésifs, les emballages alimentaires et les cosmétiques. Ces PFAS s'accumulent durablement, non seulement dans l'environnement, mais aussi dans l'organisme humain. Ils seraient associés à de nombreux risques sanitaires, certains cancers, des perturbations endocriniennes, une diminution de la fertilité, ainsi que des maladies cardiovasculaires et rénales. Leur résistance exceptionnelle au processus de dégradation s'explique par leur capacité physico-chimique. Notre microbiote intestinal est l'ensemble des bactéries qui se développent et vivent dans notre intestin et notre côlon. Des chercheurs de Cambridge ont démontré la capacité de ces bactéries intestinales d'accumuler les PFAS, avec une efficacité et une cinétique élevées. L'accumulation dans le cytoplasme bactérien dépasse 50 fois les concentrations intra-intestinales et cette concentration élevée n'empêche ni la survie ni la croissance des bactéries. Le microbiote intestinal humain joue donc un rôle essentiel et jusqu'alors sous-estimé dans la régulation de la toxicité et de l'excrétion des PFAS. Cette étude montre que certaines bactéries intestinales sont capables de stocker ces polluants chimiques retrouvés dans l'environnement, l'alimentation et l'eau potable. Ainsi, nos bactéries intestinales neutralisent la toxicité des diverses substances chimiques dans les PFAS et cela sans conséquence sur la croissance et la reproduction de ces mêmes bactéries. Cette découverte ouvre la voie à des stratégies thérapeutiques innovantes. Des études de preuve de concept clinique sont désormais indispensables pour valider une approche préventive inédite, la modulation ciblée de nos propres bactéries intestinales pour piéger ces PFAS, jusque-là considérées comme indestructibles, et pour mieux résister aux multiples agressions chimiques. En attendant ces développements, les régimes alimentaires riches en fibres et en polyphénols constituent une approche à faible risque et à fort potentiel pour atténuer l'exposition aux PFAS et favoriser une meilleure santé métabolique et rénale.
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1: Bonjour à tous, nous nous retrouvons aujourd'hui à Cahors pour partir à la découverte de la Fabrique francophone, un lieu hybride qui accueille les imaginaires du monde francophone et qui met en lumière la diversité des expressions culturelles. Nous allons rentrer tout de suite dans le bâtiment pour y rencontrer Cédric Brossard, la personnalité clé du projet de la Fabrique francophone. Suivez-moi. Alors la Fabrique francophone a pris racine et est née grâce à la compagnie ACT que vous avez créée.
2: J'ai monté la compagnie ACT dans le Lot en 2007. Et entre 2007 et 2020, on a vraiment travaillé autour des écritures francophones vivantes, toujours en lien avec des auteurs vivants et toujours tenu à intégrer les autrices et les auteurs avec qui je travaillais dans l'ensemble du processus de création. Moi, j'ai beaucoup fonctionné sous forme de compagnonnage avec Gustave Akalpo, avec Akimba, avec Giovanni Wansou, notamment, qui sont vraiment des auteurs avec qui on a cheminé pendant un temps, avec des commandes d'écriture, avec des résidences, des actions sur le territoire, etc.
1: La Fabrique francophone répond à quels besoins sur le territoire aujourd'hui ?
2: L'envie, c'était aussi de partir de ce qui existe en se disant, il y a peut-être en fait des endroits à combler. Parce que de la pratique amateur, il y en a, mais en même temps, il n'y a pas vraiment de lieu qui arrive à créer de la rencontre, de la connexion, de la relation entre professionnels et amateurs.
3: Aujourd'hui, vous défendez une vision engagée, la culture.
2: La culture, ça n'est plus juste une notion d'art, ça n'est pas un champ sectoriel comme on le vit beaucoup trop en France, c'est un enjeu de relation, de dignité et d'expression de notre appartenance à l'humanité. Donc la Fabrique francophone est là pour essayer de proposer une autre approche.
3: Pendant 3 ans, chaque troisième week-end de juin, la Fabrique francophone a organisé On dit quoi ? Une manifestation littéraire et citoyenne à Cahors. Alors pourquoi vous avez eu besoin de créer cette manifestation citoyenne ?
2: Les activités de résidence, faire un club théâtre, se rapprocher des jeunes, faire de l'enregistrement musical, aller rencontrer les personnes les plus précarisées, les personnes qui subissent des déterminismes, qui sont victimes de discrimination, essayer vraiment de travailler sur tous les mécaniques dont j'ai parlé tout à l'heure. En même temps, on s'est rendu compte que tout ça, c'était un travail très souterrain. On essaye de faire venir tout le monde pendant 3 jours. Les artistes, tous les invités étaient logés chez l'habitant. On propose, on va dire, des restitutions, une mise en lumière de ce qui s'est fait.
3: C'est le moment de vitrine.
2: C'est un moment vitrine. Ce que j'ai envie de dire à tous les auditeurs de la région occitanique, pour moi, la beauté de la France, c'est son immense diversité, à tous les niveaux. Cette diversité culturelle, diversité sociale, voilà.
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découvertes croisées. Et c'est la deuxième émission, amis auditeurs, Découvertes croisées, que nous consacrerons aux petits chanteurs du monde. Je vous propose de les entendre dans le cœur des esclaves de Nabucco et nous reviendrons sur cette expérience qui a été faite le 21 juillet 1989. La date vous dit sans doute quelque chose. En effet, c'était pour célébrer en France le bicentenaire de la Déclaration des droits de l'homme. Ils étaient 45 enfants qui ne s'étaient jamais rencontrés et n'ont travaillé que 5 jours avant de donner ce concert que vous avez non pas sous les yeux, mais dans les oreilles.

Alors, pour tous ceux qui n'auraient pas entendu la première émission, je reviens sur cet enregistrement historique venu de 15 nations pour célébrer en France le bicentenaire de la Déclaration des droits de l'homme. Un disque qui a déjà quelques décennies, puisque c'était le 21 juillet 1989 en la cathédrale d'Autun. Les petits chanteurs du monde sont nés à cette occasion et leur créateur, c'était Francis Bardot, qui dirigeait alors depuis 20 ans la maîtrise des Hauts-de-Seine et qui était également directeur du chœur d'enfants de l'Opéra et de l'Orchestre de Paris. Ayant été reçu par d'autres chorales dans le monde entier, et à son tour les ayant reçus chaque année, eh bien Francis Bardot avait conçu l'idée des petits chanteurs du monde avec des enfants venant des meilleures chorales de la Terre, des garçons et des filles de toutes nations, races, religions, des jeunes de toutes les cultures, milieux et niveaux de vie. Je vous propose de les entendre maintenant avec des chorales de l'URSS et de l'Allemagne.

Et nous avons retrouvé tous les enfants, c'est-à-dire 45 enfants qui nous ont chanté une cantate Liberté avec des paroles de Paul Éluard et une musique de Roger Calmel. Nous allons poursuivre toujours ce concert inaugural à la cathédrale d'Autun le 21 juillet 1989, je vous le rappelle. Nous allons continuer avec la Hongrie, les petits chanteurs de Pécs, toujours extraordinaires, vous l'entendrez. Puis nous partons pour les Philippines avec l'Aspinas Boys Choir et nous les retrouverons tous pour une ode à la joie bien connue de Beethoven.

Ils étaient donc 45 enfants pour interpréter l'Ode à la joie de Beethoven. Vous avez reconnu certainement la sonorité ou pour certains les paroles, les chants. Auparavant, nous avons entendu la Spinas Boys Choir des Philippines et les petits chanteurs de Pex de Hongrie. C'est la fin de cette émission Découverte croisée. Dans quelques instants, je vous propose cette fois-ci de terminer avec le Japon, avec les petits chanteurs de Tokyo.

0: Amis auditeurs, bonjour. Nous voici aujourd'hui à Ispagnac pour parler de jardinage. Nous sommes au mois de novembre et c'est peut-être le moment de demander quelques conseils à notre ami Jean-Jacques Dufetel. Bonjour.
1: Oui, bonjour.
0: Jean-Jacques, là, c'est vrai que c'est l'automne, on prépare notre terre déjà pour le printemps, c'est ça?
1: Voilà. Ben, à partir de l'été, on pense à l'été prochain. Bon, c'est comme ça que je travaille. Et donc, c'est vrai que c'est le compost. Hein. Et cette année, j'ai aussi fait des jachères avec des engrais verts. Donc, c'est vraiment c'est dans la continuité du compost. Hein. C'est vraiment... voilà. Donc, on pourrait parler de ça aujourd'hui.
0: Alors, donc, le compost. Alors, on va peut-être parler d'abord du compost. Comment on fait un compost?
1: Alors, comment on fait un compost? Alors, on fait... c'est-à-dire toutes les matières organiques qu'on peut récupérer du jardin, c'est-à-dire les tontes, les feuilles, la paille, le foin, moi, le fumier de mes cochons d'Inde, de mes lapins, tout y passe. Donc on fait un tas le plus compact possible, ou alors on achète un composteur à la déchetterie, hein, et donc on remplit son compost. Donc moi, le compost, il met à peu près un an hein, à devenir compost. Ça peut être moins, mais moi je conseille à peu près 12 mois. Donc je commence à faire mon compost au mois d'octobre, et je le récolte au mois d'octobre de l'année d'après. Donc
0: oui,
1: là, voilà, il faut un an. Il ne faut pas bien moins. Donc là, je viens de vider tous mes composteurs, là, et mes compostières, parce que j'ai aussi un immense tas à l'autre bout du jardin, qui est posé dans un trou que j'ai fait dans la terre, qui fait environ 1 mètre sur 3 mètres, et qui fait 30 cm de profondeur. Et donc là, je mets tous mes déchets verts dedans et ça se transforme tranquillement en compost.
0: On n'a rien d'autre à faire que de le mettre en tas.
1: Le mettre en tas, le plus haut possible, le plus compact possible. Et il faut surtout penser à le nourrir, son compost. Parce que souvent, j'ai des gens qui me disent « Mais je comprends pas, moi j'ai rien dans mon compost. Je n'en tire rien. J'en tire un seau. » Moi, dans ma compostière, j'ai calculé entre ma compostière et mes deux petits composteurs, j'ai tiré 30 brouettes de compost.
0: Ah oui.
1: Là.
0: Oui, c'est bien.
1: Voilà. Donc, c'est abondant. C'est abondant, mais si on veut avoir beaucoup de compost, il faut récupérer le maximum de déchets organiques. Alors, il faut savoir aussi que pour avoir un bon compost, il ne faut pas mettre que des tontes de pelouse, ou il ne faut pas mettre que de la paille, ou il ne faut pas que mettre des déchets, les épluchures des pommes de terre. L'idéal, c'est de mettre de tout en couche, régulièrement il faut mettre des déchets azotés comme l'herbe et puis des déchets carbonés comme la paille. Et l'idéal c'est de mettre une fois l'un, une fois l'autre.
0: D'accord, mélanger bien les couches.
1: Voilà. Mélanger les couches. Donc là actuellement j'ai aussi récupéré tout ce qui est feuilles. Feuilles mortes, c'est vraiment idéal pour faire un compost, pour ajouter encore des couches aux couches. Donc je ratisse les feuilles de mes arbres, je ratisse les feuilles autour de ma maison, je ratisse les feuilles partout où je peux en ratisser, et je les mets dans mes composteurs. Et ça se transforme très très facilement en compost.
0: Mais je ne comprends pas très bien quand vous dites nourrir le compost. En fait, faut mettre en tas et après régulièrement rajouter des feuilles.
1: Mais c'est-à-dire, moi... 12 mois sur 12, je suis tout le temps, il n'y a pas une semaine dans l'année où je ne mets pas des déchets organiques sur mon tas de compost. Et c'est ce que j'appelle nourrir mon compost. Parce que le compost, il faut vraiment rajouter. Ensuite, les petites bêtes vont tout grignoter pendant un an et ça va se transformer en quelque chose qui ressemble à du marc de café. À la fin, vous allez sortir de votre compost, surtout les couches qui sont le plus près du sol, les plus vieilles, donc les couches qui ont un an, vous allez sortir quelque chose qui ressemble à une mare de café. Mais si vous voulez avoir du compost en suffisance, il faut vraiment le nourrir. C'est-à-dire qu'il faut tout le temps penser à mettre des couches de déchets organiques dessus.
0: Est-ce qu'il faut l'arroser?
1: Moi, je l'arrose plusieurs fois l'été. Alors, il faudrait le remuer et l'arroser. Alors, remuer, ça peut être compliqué, surtout quand on a beaucoup de compost. Bon, moi, je le remue pas trop, mais par contre, je l'arrose 3 ou 4 fois pendant l'été.
0: Pour garder un petit peu l'humidité.
1: Ouais. Surtout, par exemple, alors au début, cet été, on a eu un été printemps assez humide. Au début, ça allait. Mais ensuite, on a eu un mois d'août sec, chaud. septembre sec et chaud, et octobre, à part l'épisode Cévenol, chaud et sec. Donc à un moment, si vous n'arrosez pas votre compost, il va arrêter de se fabriquer, quoi. Donc pour avoir du compost, eh bien, il faut l'arroser.
0: Alors on le compost, aussi... on dit que c'est la nourriture du sol. Expliquez-nous ça.
1: Oui, parce que moi, je vais donner à manger au sol, je vais donner à manger à tous mes lombrics. Et donc eux, ils vont ensuite mettre tout ça un petit bout, ils vont le digérer et ils vont rendre les éléments du compost assimilables pour les plantes. Et là, les éléments du sol du compost assimilables pour les plantes, c'est l'engrais, c'est mon engrais à moi. C'est les substances c'est les substances les plus petites qu'on peut trouver, je dirais pas les molécules, mais si, c'est la matière organique qui s'est désagrégée et que les vers ont rendu assimilable par les plantes. C'est mon engrais NPK à moi.
0: Mmh. Il n'y a pas besoin de produits chimiques, du coup.
1: Du tout. S'il m'arrive parfois de rajouter un engrais parce que j'estime que j'ai pas mis assez de compost parce que j'en avais pas assez, eh bien je vais rajouter un engrais organique. Ben, organique, c'est-à-dire c'est du fumier d'animaux qui est transformé en granulé. C'est tout. Après, bien sûr, on ne sait pas ce qu'ont mangé les vaches, hein, mais on peut aussi acheter de l'engrais organique bio. Bon, mais après, je trouve ça quand même mieux de mettre du granulé parfois en complément. Ce que je mets aussi beaucoup en ce moment, c'est du migou. Du migou du Mont-Lozère, c'est-à-dire c'est des déjections des moutons.
0: D'accord.
1: En complément.
0: Directement,
1: mais alors je le mets en ce moment de manière à ce que les vers puissent transformer tout ça en matière utilisable pour les plantes.
0: Et vous disiez que le compost contribue à améliorer son sol. C'est possible ça d'améliorer un sol?
1: C'est indispensable. C'est le but en soi pour jardiner, c'est améliorer son sol. Même si que la première année vous faites un jardin dans un sol qui est un sol qu'on peut penser bon, comme on va beaucoup utiliser la terre, moi je fais beaucoup de cultures qui se succèdent les unes aux autres, presque trop, mais la seule solution pour respecter son sol, c'est de l'améliorer. Et ça, on l'améliore tout le temps et tous les ans. Et si on ne fait pas ça, on va arriver à avoir un sol appauvri. Et un jour, vous verrez que vos plantes ne pousseront plus parce que votre sol aura trop été exploité. Donc, la seule solution que vous ayez, c'est d'améliorer son sol, entre autres avec du compost.
0: Donc ça, c'est la fameuse terre du jardinier, là, la terre bien noire, granuleuse.
1: Ah oui, et oui, vous l'avez vu.
0: Oui.
1: Vous l'avez vu, ma terre.
0: Ben oui.
1: Et aujourd'hui, j'ai passé un peu le motoculteur. Alors, certains diront, faut pas parce que on coupe les vers un petit bout, parce qu'il faut pas laisser sa terre nue l'hiver, etc., etc., etc. Mais bon, dans la suite du compost, j'ai cette année, tu l'as vu aussi le 2 octobre, j'avais semé des engrais verts. Alors c'est une deuxième manière d'enrichir sa terre. Là, c'est pas le même principe. C'est qu'on sème dès qu'on a fini de cultiver le jardin de l'été, et dès qu'il y a un peu de place, on va semer certaines plantes qui vont pousser assez vite, qui vont permettre d'étouffer les mauvaises herbes. Là, moi, cette année, j'ai semé... alors, on peut semer de la phacélie, on peut semer du trèfle, on peut semer de la luzerne, on peut semer du lupin... moi cette année j'ai semé de la moutarde parce que la moutarde c'est de la famille des crucifères, ça pousse très très vite, ça pousse en 30 à 60 jours et donc j'ai semé à peu près 100 mètres carrés de moutarde et ensuite je la fauche ou je la broie. Alors on a trois solutions: soit on la laisse sur place de manière à ce que le gel de l'hiver gèle la plante et ensuite ça va nourrir mes vers, hein, tout simplement. Deuxième solution, soit on la broie ou on la fauche et on la laisse sur place, ça va faire du paillage et donc ma terre ainsi ne sera pas nue pour l'hiver. Et troisième solution, moi c'est celle que j'ai employée, j'ai préféré donc la broyer et l'enfouir dans la terre avec une adjonction un peu de mi-goût et un peu de compost de mon compost. Et ainsi, là, la matière organique, il y en a, hein, y en a beaucoup. Mm-hmm. Y a beaucoup de matière organique et les vers vont s'amuser de me manger tout ça là jusqu'au mois de mars. Et quand on va commencer à planter le jardin au mois de février, mars, avril, eh bien, je pense que ça devrait pousser.
0: Ah oui, donc en fait, on a préparé sa terre, on lui a donné de la nourriture pour passer l'hiver, et au printemps, on est prêt à planter.
1: Voilà. Et ce que je vais faire pour ne pas laisser ma terre nue, suite à tout ça, puisque là, j'ai passé le motoculteur dans tous les endroits où je pouvais le faire, je vais essayer de pailler un petit peu, voire de mettre des feuilles mortes. Comme ça, ça va éviter le lessivage. Et sous le paillage de feuilles mortes ou de paille, tout simplement, eh bien, il va avoir une humidité constante et les vers vont vraiment être encore plus protégés des rigueurs de l'hiver.
0: En fait, vous paillez la terre et au printemps, on enlève ce paillage ou il a été digéré?
1: Alors, si le paillage n'est pas trop épais, les vers vont l'avoir mangé par le dessous. Et finalement, quand on va vouloir travailler sa terre au mois de mars, au mois d'avril, la terre aura été complètement décompactée et le paillage aura été absorbé par-dessous sans qu'on s'en rende compte. Après, si vous paillez trop abondamment, si vous mettez 10 ou 15 cm de paille, ben, les vers n'auront pas le temps, en 3 ou 4 mois, de venir tout décompacter. Et donc là, il va falloir l'enlever. Parce que sinon, vous n'arriverez pas à l'incorporer à la terre. Mmh. Moi, c'est ce que j'ai fait l'an dernier. J'avais mis beaucoup de paille sur mon jardin. Mais bon, j'avais trop de paille. Alors, par contre, quand j'ai enlevé la paille, il n'y avait pas de mauvaises herbes. Et la terre était complètement décompactée dessous.
0: Donc,
1: prête à semer. Mmh. Il suffisait de griffer avec le croc à main. Et la terre était bien meuble et bien travaillée par les vers.
0: Oui, j'allais mais poser j'aurais... la question, oui. Comment est-ce qu'on sait si notre terre est en bonne santé ou pas?
1: Moi, je pense qu'on sait déjà si notre terre est en bonne santé. Si quand vous faites une bêchée, déjà, vous allez voir qu'il y a beaucoup de vers dedans.
0: De vers de terre.
1: S'il y a des vers de terre, c'est que la terre est vivante. Mmh. Et ensuite, quand vous allez planter vos plantes dedans, si vous voyez que tout pousse, c'est la meilleure preuve que vous aurez que votre terre est vivante. Et si les plantes sont bien nourries, elles vont forcément bien pousser, elles ne vont pas être malades, sans même avoir à les traiter. C'est un peu comme les humains, si on mange bien, on grandit bien. Mais c'est un petit peu pareil. Si vous voyez que vos plantes sont toutes jaunes, c'est qu'il y a un manque d'azote. Mmh. Si vous voyez que vos plantes sont immenses mais fleurissent peu, c'est qu'il y a un excès d'azote. Parce que vous avez mis trop de fumier frais. Et je pense que c'est au vu des récoltes que vous faites que vous allez vous rendre compte, sans l'analyser, si votre terre est vivante et nourricière.
0: Donc une terre en bonne santé va donner des légumes en bonne santé et bons à manger.
1: Ça c'est certain. C'est certain. Et je me rends compte au fil des années qui passent. Et ça, c'est quelque chose de... Je m'en rends compte, on va dire, depuis... J'ai 51 ans, mais ça fait 10 ans que je me suis rendu compte de ça, mais pas avant. Et là, c'est un peu la preuve par l'exemple que finalement, quand la terre est bien respectée et bien nourrie, parce que, eh bien, vous aurez des plantes qui seront belles, naturellement belles. Mmh. C'est une évidence.
0: Eh ben, merci beaucoup Jean-Jacques. Donc aujourd'hui on parlait de la terre, du compost, comment améliorer sa terre. Et donc tu nous as encouragé à faire notre propre compost. Merci beaucoup et donc
1: merci.
0: À bientôt de nouveaux conseils nous venant d'Hispanac.
1: Merci.
0: Au revoir.
1: Au revoir.

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4: Je suis très heureuse de vous retrouver aujourd'hui pour vous parler d'un homme au destin exceptionnel. Sous la plume sensible de Sylvie Loyal, nous découvrons le parcours hors du commun d'un ancien ministre centrafricain, Dieudonné Vazoua, dans un livre qui s'intitule « De l'autre côté du fleuve ». Dieudonné est né dans l'ancienne colonie d'Oubangui-Chari, à la frontière entre l'actuelle République centrafricaine et la République démocratique du Congo, dans un village habité par les Sango, le peuple de l'eau. Dès sa naissance, la menace plane sur la vie du petit garçon. Il semble qu'une malédiction frappe les fils aînés de la famille et il est le premier enfant de sa mère. Les circonstances de sa naissance sont très particulières et tout jeune encore, il est arraché à sa mère pour être élevé par une tante, sœur de son père. Il est plus tard envoyé en France pour y suivre des études supérieures. Ce sera l'école du Trésor à Paris. Mais lorsqu'il sort de cette grande école, la République centrafricaine est un jeune pays qui vient d'acquérir son indépendance. Et notre homme, plutôt que de devenir haut fonctionnaire en France, ce qui aurait été la voie de la facilité, choisit de retourner dans son pays pour participer à son essor. C'est le début d'une ascension chaotique qui le mènera jusqu'au gouvernement puisqu'il sera ministre des Finances pendant une dizaine d'années dans les années 80 sous la présidence de Kolingba. Mais entre coup d'État, tentative de coup d'État, accident et trahison, il risque plusieurs fois sa vie et connaît même la prison politique où l'envoie Bokassa et dont il a bien failli ne pas ressortir vivant. Passionnante d'un point de vue historique, dans un style très agréable à lire, cette histoire totalement vraie nous immerge dans la culture africaine, ses superstitions et ses croyances ancestrales. Elle nous fait aussi découvrir un nouvel horizon, puisque Dieudonné Vazoua, au cours d'un de ses meetings politiques, va rencontrer un homme, un missionnaire néerlandais, et cette rencontre va l'amener à changer totalement le cours de son existence. Aujourd'hui, loin de la politique et des affaires, Dieudonné Vazoua est pourtant toujours très attaché à son pays, autant qu'à sa nouvelle patrie d'adoption,

0: la France, à laquelle il doit la vie. De l'autre côté du fleuve est paru aux éditions Palanquet et il coûte 19 euros.
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1: Bonjour à toutes et à tous et bienvenue sur Radio Intervalle pour ce moment d'information locale. Nous sommes en Lozère aujourd'hui et nous allons parler des scènes croisées et également des actualités du côté de Langogne. À la fin de ce journal, nous retrouverons donc Valérie de l'Office de Tourisme. Mais pour commencer, un concert exceptionnel, le concert sous roche des scènes croisées. Si vous êtes fidèle de la structure, vous devez connaître cet artiste, Walid Ben Selim. Il a collaboré plusieurs fois avec les scènes croisées de Lozère et revient cette année, c'est samedi 10 et dimanche 11 octobre, à la Veine Armand pour le concert sous roche. Il sera accompagné à la harpe par Marie-Marguerite Cano pour le spectacle tiré de l'album « Here and Now ». Ce sont donc des conditions un peu magiques pour le public, mais également pour les artistes. Nous écoutons tout de suite Walid Ben Selim.
2: C'est quelque chose d'assez féerique parce que on a très rarement la possibilité d'accéder à ces lieux-là et de faire de la musique dedans, de l'art globalement. Donc c'est vraiment une chance inouïe. J'espère qu'on sera à la hauteur de ce rendez-vous.
1: Donc vous-même, vous mettez en voix la poésie soufie à travers le temps, des auteurs du XIIIe siècle jusqu'à des auteurs contemporains. Qu'est-ce qui vous touche dans ces textes ?
2: Je dirais que ce qui me touche dans ces textes, c'est surtout l'amour qu'ils portent et le fait que c'est des poésies qui ont survécu au temps, donc qui ont un peu vaincu la mort ou vaincu le temps en devenant éternel et qui nous arrivent du 9e siècle jusqu'à aujourd'hui. Je trouve ça déjà très magique et ça prouve l'amour de l'homme pour la poésie, pour le verbe et aussi le fait que ces textes-là puissent traverser le temps, ça me paraît, comme je le dis, super magique, quoi.
1: Vous y voyez un message universel ?
2: C'est un message universel parce qu'il parle d'abord d'amour, donc forcément on a des textes qui vont parler de l'essence de l'être humain et de l'amour dans son côté de divinité. Donc forcément, ça me touche parce que ils parleront à tout le monde. Ces textes parlent à tout le monde parce que ça nous rappelle ce qui est le moteur premier de tout ce qu'on fait, qui est l'amour.
1: Pour la mise en musique, vous composez donc vous-même à partir des poèmes ?
2: Je compose les grands thèmes, bien entendu, du chant, de la musique globalement, et avec Marie-Marguerite, c'est ce que je fais globalement avec tous les collaborateurs avec qui ou les artistes qui m'accompagnent. On laisse toujours une partie à l'improvisation et à l'expression directe. Donc forcément, ce n'est pas quelque chose de figé.
1: Il y a des passages qui sont parlés et d'autres chantés aussi.
2: Sur ce spectacle-là, il n'y a pas beaucoup de parler, il y a beaucoup de chants. Parce que j'ai voulu donner une forme un peu, je dirais, plus classique à cette musique et à ces poèmes.
1: Et donc, une autre spécificité de ce spectacle, vous avez parfois joué avec des orchestres entiers. Oui. Pour cet album, là, vous avez fait le choix d'un instrument unique pour vous accompagner, donc une esthétique plus dépouillée. Et qu'est-ce que ça change dans votre rapport avec le public et avec aussi la musicienne qui vous accompagne ?
2: C'est vraiment quelque chose que j'adore, moi, la simplicité dans l'écriture musicale ou artistique. Et c'était une volonté, parce qu'au tout début, on tournait avec pas mal de musiciens. Et à un moment, j'ai voulu dépouiller, en fait, la proposition pour qu'elle soit la plus honnête, mais qui répond à cette simplicité aussi de texte. Chez nous, en fait, dans la culture arabe ou japonaise, par exemple, on va trouver ce qu'on appelle « sahl mumtana », qui veut dire « le simple inaccessible ». Et c'est ça ce que je recherche dans l'art globalement, c'est quelque chose de simple et qui puisse être belle quand même, voilà.
1: Et alors c'est une voie dans laquelle vous voulez vous engager aussi pour la suite ? Est-ce que vous avez des projets actuellement ?
2: Oui, alors pas forcément, parce que là, par exemple, la dernière création sur laquelle j'ai travaillé, qui s'appelle Les Processions, qui est un livre, un recueil tiré de Gibran Khalil, le poète libanais qui a écrit Le Prophète, entre autres, qui est un philosophe extraordinaire. Et là, on était 100 sur scène. J'ai fait un oratorio avec presque tout l'orchestre, plus un chœur, c'était une écriture pour chœur. Voilà, enfin moi je m'amuse, je m'amuse à faire, à changer les formes parce que la vie nous permet de le faire et il faut quand même pour ne pas étayer toutes les formes. Donc là c'était une forme un peu plus, plus engageante et c'est une expérience et une aventure assez extraordinaire quand on a énormément de monde autour de nous. Et maintenant, enfin je suis sur Mural de Mahmoud Darwish et là, on part d'un quatuor un peu plus léger, mais qui intègre aussi le texte en français. Donc voilà, enfin, moi je m'amuse et je n'arrêterai pas de m'amuser.
1: Vous parlez justement des langues. On va entendre à la fois la langue arabe et la langue française dans ce concert sous roche, Here and Now.
2: La langue française est au rendez-vous entre les morceaux pour que j'explique un peu le contexte poétique, mais globalement, c'est du chant arabe.
1: Un beau concert donc qui vous attend du côté de Laven Armand avec les scènes croisées de Lozère. Le concert sous roche, les places sont à réserver au plus vite. Il n'en reste plus beaucoup. Scènescroisées.fr donc. Et pour terminer, les animations du côté de Langogne pour ce week-end. Nous retrouvons tout de suite Valérie de l'Office de Tourisme.
3: Jusqu'au 15 octobre, dans le cadre de l'année internationale du pastoralisme et des pâturages, un concours de dessin « Dessine-moi un mouton ». L'objectif de ce festival « Dessine-moi un mouton » est de valoriser la créativité, l'expression artistique et le plaisir de dessiner sans esprit de compétition. Il suffit d'une feuille à quatre, un dessin par personne à déposer avant le 15 octobre à la médiathèque. C'est ouvert à tous et à toutes, sans limite d'âge. Samedi 3 octobre, conférence à 18h à la médiathèque. Et si nous utilisions la technologie pour nous reconnecter à la nature et les uns aux autres? Venez découvrir e-Naturalist, un outil, une communauté pour apprendre et explorer le monde du vivant. Samedi 3, vendredi 9 et samedi 17 octobre, la petite récré de 9h à 12h à l'annexe du collège Marthe-du-Perron. Il s'agit d'un lieu d'accueil enfants-parents, un espace de jeu, d'échange et de partage imaginé comme un temps de pause pour les enfants et les parents. C'est ouvert à tous les enfants de moins de 6 ans, accompagnés d'un adulte. Les futurs parents y sont bien sûr les bienvenus. Dimanche 4 octobre, théâtre musical La vie en vrai, par la compagnie Les Loups à minuit, menée par la comédienne, autrice et metteuse en scène Marie Fortuit et accompagnée par la pianiste Lucie Sansin. Le spectacle musical La vie en vrai raconte la façon dont l'héritage poétique et politique d'Anne Sylvestre résonne avec le parcours de deux artistes trentenaires dans les années 2020. C'est dans le cadre de la saison culturelle. C'est un spectacle tout public dès 12 ans à 17h30 à la salle polyvalente. Pour de plus amples renseignements sur toutes ces animations ou pour les réservations, vous pouvez contacter l'Office de tourisme de Langogne au 04 66 69 01 38 ou nous rejoindre sur nos réseaux sociaux à Langogne Tourisme.
1: C'était Valérie pour l'Office de tourisme de Langogne. Merci d'avoir suivi ce bulletin d'information locale sur Radio Intervalle. On se retrouve très bientôt pour d'autres actualités près de chez vous.
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La météo sur Radio Interval dans le Gard et en Lozère. Une nouvelle dégradation du temps se profile pour ce week-end, avec le retour de pluie parfois forte samedi, ça se calme dimanche. En Lozère, ce samedi 3 octobre, le ciel est couvert partout, avec des pluies généralement faibles, parfois soutenues du côté des Cévennes en matinée. Ces pluies qui persistent en journée, puis faiblissent progressivement. Le ciel se dégage dans la nuit. Quelques rafales de vent de sud-est, notamment sur le nord du département, puis il retombe en soirée. Côté température, attendez pour les minimales de 8 à 15 degrés, au meilleur de la journée, 16 à 23 degrés. 18 à Langogne, 21 à Mende, 20 à Florac et 23 à Lacanourgue. Ce dimanche 27 septembre, en Lozère, le temps redevient clément, avec le retour de généreuses éclaircies. Le vent est faible. Les températures sont en légère hausse en journée. Il fait 8 à 14 degrés pour les minimales. Au meilleur de la journée, prévoyez 20 à 25 degrés. 21 à Langogne, 24 à Mende, 24 à Florac également. Pour la semaine prochaine en Lozère, alternance de beau temps et de petites averses. Ce samedi, dans le Gard, un nouvel épisode pluvieux orageux concerne surtout l'ouest et le sud du département, avec localement jusqu'à 5 mm de pluie. Le Gard est placé en alerte jaune par Météo France, soyez prudents. Le vent est en général faible et l'ambiance reste douce. Attendez des minimales entre 13 et 18 degrés et des maximales autour de 19 à 23 degrés. Dimanche, dans le Gard, les conditions météo s'améliorent à nouveau, avec un ciel voilé mais le soleil arrive à percer. Le vent reste calme et les températures remontent. Prévoyez 12 à 16 degrés pour les minimales, 23 à 28 degrés, le maximum pour Bagnols sur 16. La semaine prochaine dans le Gard, après un lundi agréable, de nouvelles perturbations peuvent se produire, mais cela reste à confirmer. En attendant, nous vous souhaitons à toutes et à tous un très agréable week-end. C'était Alan sur Radio Interval.

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1: Chers amis discophiles, bonjour. Je vous promettais pour ce final de programmation d'été une apothéose. C'est un disque de Maurice Duruflé, d'œuvre de Maurice Duruflé, l'intégrale de ses œuvres chantées a cappella ou avec petit ensemble. J'ai découvert tout à fait par hasard en fouillant, non pas dans ma discothèque, mais dans le site Cobuzz. J'ai été sidéré par la qualité de cet ensemble Houston Chamber Choir, la beauté de la prise de son, mais on y est. On est dans l'église, à la meilleure place. L'acoustique est chaleureuse. C'est tellement bien chanté avec un accent parfait. Et puis, Maurice Duruflé, si je vous annonce Missa cum jubilo et le Requiem. Alors, Requiem dans sa version avec orgue seul. C'est la version la plus réédite et je trouve que c'est la version qui rend le mieux justice à l'incroyable talent de Maurice Duruflé, compositeur. Donc, je vous propose d'écouter ces deux œuvres qui font partie d'un disque où vous retrouvez aussi les litanies, etc., etc. Deux œuvres de Maurice Duruflé. Le Houston Chamber Choir, un disque Signum.

0: De Maurice Duafé, nous avons écouté successivement la Missa cum Iubilo et le Requiem dans sa version pour orgue seul. Et petit ensemble, vous avez noté qu'il y avait un violoncelle. Les solistes sont issus du cœur, donc il y a une humilité, une ferveur en même temps. C'est un disque que j'écoute par plaisir, très régulièrement. C'est chaleureux, c'est au-delà des mots. Bien voilà, j'espère que vous avez eu beaucoup de plaisir à suivre cette émission, cette programmation d'été, voir exercer votre oreille, ce qui n'est pas méprisant de ma part. Hein. Je pense que tout le monde peut exercer son oreille et puis apprendre à apprécier encore plus les beautés de la musique quand elle est bien enregistrée, bien mise en valeur et cohérente dans cette mise en valeur avec le jeu des interprètes.
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1: Michel Vanhoeuf, bonjour.
2: Bonjour.
1: Vous êtes spécialiste en huile essentielle de plantes. Ça sent très bon dans notre studio aujourd'hui parce que vous êtes venu avec du géranium. Alors, vous allez nous parler d'une plante qui nous est très familière. Ceci dit, l'huile essentielle de géranium se partage, en tout cas sous mes yeux, en trois flacons. Nous avons le géranium bourbon, le géranium égypte et le géranium chine. Est-ce que là, on a donc ces trois origines de la plante ?
2: Pas vraiment. Mais ce sont trois qualités qu'on trouve en commerce en ce moment. Donc déjà, le géranium, bon, presque tout le monde qui a un peu de place, des géraniums comme fleur ornementale.
1: Sur la fenêtre, pour éloigner les moustiques notamment.
2: Et puis, voilà, puis il y a des plantes qu'on peut garder toute l'année à l'intérieur aussi, différentes variétés. Alors les géraniums, en fait le nom géranium, botaniquement parlant, c'est pas très correct parce qu'en fait, il s'agit d'un pélargonium. Hein, et parce qu'il y a la plante.
1: C'est un nom qui est plus familier, je pense, enfin, assez familier.
2: Voilà, le pélargonium, c'est le nom d'origine. Et il y a plein de variantes. En fait, le géranium, on parle souvent aussi en aromathérapie du géranium bourbon, ce qui fait penser à beaucoup de gens, même parfois des spécialistes, que le géranium est d'origine de l'île de Bourbon. Ce qui est vraiment inexact. Le géranium, le pélargonium asperum, vient d'origine d'Afrique du Sud. Et donc, il a été amené en Europe dans les années 1690 à peu près. Et puis, petit à petit, on l'a trouvé ici et là dans certains jardins botaniques avant que quelqu'un s'est mis à le distiller. Donc, ça a pris un certain temps déjà. Et ensuite, quand on a vu l'intérêt, ben c'est de nouveau l'industrie de parfums qui s'y intéressait, qui l'a implanté dans différents endroits, mais d'abord en Algérie. Donc il y a eu des grandes étendues en Algérie pour ensuite se retrouver à l'île de Bourbon. Hein, et de là, donc, qualité Bourbon qui est très répandue, très connue dans les livres.
1: Est-ce que c'est la qualité la plus fine à côté du géranium de Chine ou d'Égypte ?
2: Voilà, donc, comme la plante, on le voit souvent, une plante sort quelque part, il n'y en a pas beaucoup, elle a un intérêt spécifique, on fait des essais, puis on l'enlève de son milieu d'origine, on l'implante dans des îles ou dans d'autres endroits, et puis d'un coup, ça prend une grande ampleur, et ça n'a parfois plus rien à voir avec le produit d'origine.
1: On pense par exemple à la lavande fine, celle qui était finalement oui. D'origine sauvage, et puis ce lavandin grosso qui est cultivé partout maintenant voilà. Et qui n'a plus du tout la même odeur.
2: Voilà, ou des lavandes qui sont cultivées en Tasmanie maintenant, et qui n'ont pas du tout l'odeur de ce qu'on trouve en France. Donc c'est pareil pour le géranium. Je suis très content, après des années, j'ai enfin trouvé un lot de géranium type Bourbon de son pays d'origine. Sur le flacon, il est marqué Afrique du Sud. Pendant tout un temps, on n'avait pas de production en Afrique du Sud et maintenant, ils reprennent plein de plantes aromatiques qui sont distillées pour l'essence en Afrique du Sud. Donc, pour revenir au géranium, donc on considère pour les vertus dont on va parler un peu plus tard, que la qualité Bourbon, c'est celle qui domine, c'est d'ailleurs celle qui a la meilleure odeur, qui a une couleur très verte. Et ensuite, on a la qualité qui est cultivée en Chine, on va dire géranium de Chine, on dit parfois géranium rosa. Il y a parfois des confusions parce que quand on regarde tous les noms de géranium, il y a des noms fantaisistes qui apparaissent. Mais grosso modo, quand on fait une étude historique de l'huile essentielle, il y en a eu de cultivés un peu dans toutes sortes de pays. Et de nos jours, c'est l'Égypte, l'Afrique du Sud et Chine qui vont dominer le marché en ce moment.
1: De valeur inégale, mais est-ce qu'on va retrouver globalement le même type d'emploi en termes d'aromathérapie?
2: Oui, globalement, on le retrouve. Donc, les propriétés, le plus important pour le bourbon, c'est anti-infectieux, déjà. Les problèmes de peau, antiseptiques, psoriasis, il y a le côté insectifuge. Ça, c'est très, très connu. Moins connu le côté en distress, dans les massages où on va associer le géranium à la lavande, à l'ylang-ylang, à des agrumes. Donc, on peut faire des mélanges de ces huiles essentielles. Et le géranium est important parce que... Quand on le sent tout seul, c'est parfois un peu fort, mais dès qu'on le mélange à d'autres huiles essentielles, elle crée un équilibre. Donc on dit parfois qu'elle est équilibrante, aussi bien pour les gens un peu fatigués que pour les gens un peu surexcités. Pour les deux.
1: Elle ramène à un niveau normal.
2: Voilà. Donc les indications pour les géraniums en général, c'est les problèmes de la peau, c'est l'eczéma. C'est parfois même des problèmes de mycose, des infections cutanées, les plaies infectées. Je pense à même des brûlures. Parfois pour des brûlures, on peut associer, on met d'abord de la lavande et ensuite du géranium contre les infections qui peuvent suivre à des brûlures. Il y a eu des recherches au Japon sur les mycoses, sur le côté infectieux, anti-infectieux, et c'était vraiment concluant. Donc c'est quand même une huile qu'on trouve facilement. Au niveau du prix, la qualité bourbon est la plus chère, suivie par celle de Chine et d'Égypte. Et celle d'Égypte est jaunâtre et les deux premières sont très très vertes. Donc ça aussi c'est bizarre de voir que la couleur et l'odeur peuvent changer pour une plante d'une même origine.
1: Eh bien, je vous remercie Michel Vanov. Le géranium aujourd'hui, le Pelargonium asperum, c'était le thème de notre émission qui nous permet de jeter un petit coup d'œil dans ce monde des plantes.

0: thérapie.
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1: Cyril Duclos pour l'Office du tourisme de Mende. On a un mois d'octobre très riche sur Mende. On va commencer sans aucun doute par l'ouverture de la saison culturelle qui va être un temps fort. Donc rappelez qu'il va y avoir deux concerts le samedi 3 octobre. Alors c'est à partir de 20h30 et c'est Archange et Théa qui seront en concert. Donc tout ça est évidemment au Théâtre de Mende et surtout c'est gratuit. Alors profitez-en, c'est le lancement de la saison culturelle. N'hésitez pas à venir à Mende. Tout de suite derrière, quelque chose qui n'a absolument rien à voir mais qui intéresse beaucoup vos auditeurs sûrement, c'est les 10e rencontres de la couture et du fait main. Donc ça aura lieu Place du Forêt, à l'espace événement à l'Antirouille, salle Urbain 5. C'est une exposition de création de textiles, fournitures pour la couture, du page, des tricots, de la broderie, enfin tout ce que vous pouvez avoir besoin pour passer ces longues nuits d'hiver, journées d'hiver qui nous attendent. Donc voilà, profitez-en, c'est les 10e rencontres et ça c'est du 2 au 4 octobre, les rencontres de la couture. Le 7 octobre, c'est le 5e forum de l'emploi public qui auront lieu à l'espace événement de 11h à 17h. Alors là, c'est pour tous ceux qui veulent connaître un peu les métiers des différentes fonctions publiques, à la fois territoriales, hospitalières et fonctions publiques d'État. Donc vous allez pouvoir rencontrer des employés de toutes ces fonctions publiques. Donc si vous êtes intéressé en tant que jeune, ça vaut le coup de venir à l'espace événement Georges Lefrèche le mercredi 7 octobre. La grande braderie le dimanche 11 à la Halle Saint-Jean de 9h à 17h. C'est la grande braderie organisée par la Croix-Rouge. C'est à la fois un soutien à la Croix-Rouge et puis la possibilité de faire des achats de seconde main, etc. Donc c'est la grande braderie, c'est le dimanche 11 à la Halle Saint-Jean. Et puis alors je voulais vous parler de quelque chose qui me tient à cœur, c'est du 13 au 16 octobre, la semaine toscane. Alors la semaine toscane, vous savez que Mende est jumelée avec Volterra, et donc chaque année, on crée une petite semaine à l'italienne, on va dire. Donc cette année, un joli programme pour nous contacter, hein, évidemment, l'Office du Tourisme 04 66 94 00 23, où vous pouvez retrouver la rubrique agenda sur le site de l'Office du Tourisme à mendecoeurdelozere.fr. Merci à tous.

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4: Bonjour à tous.

0: Nous nous retrouvons aujourd'hui à Cahors pour partir à la découverte de la Fabrique francophone, un lieu hybride qui accueille les imaginaires du monde francophone et qui met en lumière la diversité des expressions culturelles. Nous allons rentrer tout de suite dans le bâtiment pour y rencontrer Cédric Brossard, la personnalité clé du projet de la Fabrique francophone. Suivez-moi. Alors, la Fabrique francophone a pris racine et est née grâce à la compagnie ACT que vous avez créée.
1: J'ai monté la compagnie ACT dans le Lot en 2007. Et entre 2007 et 2020, on a vraiment travaillé autour des écritures francophones vivantes, toujours en lien avec des auteurs vivants. J'ai toujours tenu à intégrer les autrices et les auteurs avec qui je travaillais dans l'ensemble du processus de création. Moi, j'ai beaucoup fonctionné sous forme de compagnonnage avec Gustave Acalpo, avec Akimba, avec Giovanni Wansou, notamment, qui sont vraiment des auteurs avec qui on a cheminé pendant un temps, avec des commandes d'écriture, avec des résidences, des actions sur le territoire, etc.
0: La Fabrique francophone répond à quels besoins sur le territoire aujourd'hui ?
1: L'envie, c'était aussi de partir de ce qui existe en se disant, il y a peut-être en fait des endroits à combler. Parce que de la pratique amateur, il y en a, mais en même temps, il n'y a pas vraiment de lieu qui arrive à créer de la rencontre, de la connexion, de la relation entre professionnels et amateurs.
2: Aujourd'hui, vous défendez une vision engagée, la
1: oui.
2: culture.
1: La culture, ça n'est plus juste une notion d'art, ça n'est pas un champ sectoriel comme on le vit beaucoup trop en France, c'est un enjeu de relation, de dignité et d'expression de notre appartenance à l'humanité. Donc la Fabrique francophone est là pour essayer de proposer une autre approche.
2: Pendant 3 ans, chaque troisième week-end de juin, la Fabrique francophone a organisé On dit quoi, une manifestation littéraire et citoyenne à Cahors. Alors pourquoi vous avez eu besoin de créer cette manifestation citoyenne ?
1: Les activités de résidence, faire un club théâtre, se rapprocher des jeunes, faire de l'enregistrement musical, aller rencontrer les personnes les plus précarisées, les personnes qui subissent des déterminismes, qui sont victimes de discrimination, essayer vraiment de travailler sur tous les mécaniques dont j'ai parlé tout à l'heure. En même temps, on s'est rendu compte que tout ça, c'était un travail très souterrain. On essaye de faire venir tout le monde pendant 3 jours. Les artistes, tous les invités étaient logés chez l'habitant. On propose, on va dire, des restitutions, une mise en lumière de ce qui s'est fait.
2: C'est le moment de vitrine.
1: C'est un moment vitrine. Ce que j'ai envie de dire à tous les auditeurs de la région Occitanie, pour moi, la beauté de la France, c'est son immense diversité, à tous les niveaux. Cette diversité culturelle, diversité sociale, voilà.
0: Ce numéro de 180 secondes a été réalisé par Radio Présence Lot pour l'Assemblée régionale des radios associatives dans le cadre d'un partenariat avec la région Occitanie, Pyrénées, Méditerranée.

0: je vous propose de pratiquer l'interdiction totale de médisance. Vous allez vous installer un gros warning dans votre cerveau. Alors en fait, il n'y a pas que les recommandations de la Bible qui condamnent toute médisance. On croit également en psychologie que cette attitude peut affecter significativement l'estime de soi et les relations interpersonnelles en général. L'action de médire provoque chez l'individu un état négatif, pour celui qui le dit. La médisance contamine les autres relations, même celles qui n'ont pas de rapport immédiat avec celle en cause, et rend plus imperméable encore le mur qui s'installe entre soi-même et la personne qui fait l'objet de ces commentaires hargneux. Évitez de médire, que ce soit avec d'autres personnes ou seul avec vous-même dans votre tête. Cherchez plutôt ce qu'il y a de bien en chaque personne. Bon entraînement.
1: C'était une pensée de Dany Beaulieu, extrait du jeu Psychodéfi.

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2: Bonjour à toutes et à tous et bienvenue sur Radio Intervalle pour ce moment d'information locale. Nous sommes en Lozère aujourd'hui et nous allons parler des scènes croisées et également des actualités du côté de Langogne. À la fin de ce journal, nous retrouverons donc Valérie de l'Office de Tourisme. Mais pour commencer, un concert exceptionnel, le concert sous roche des scènes croisées. Si vous êtes fidèle de la structure, vous devez connaître cet artiste, Walid Ben Selim. Il a collaboré plusieurs fois avec les scènes croisées de Lozère et revient cette année. C'est samedi 10 et dimanche 11 octobre à la Veine Armand pour le concert sous roche. Il sera accompagné à la harpe par Marie-Marguerite Cano pour le spectacle tiré de l'album Here and Now. Ce sont donc des conditions un peu magiques pour le public, mais également pour les artistes. Nous écoutons tout de suite Walid Ben Selim.
3: C'est quelque chose d'assez féerique parce que on a très rarement la possibilité d'accéder à ces lieux-là et de faire de la musique dedans, de l'art globalement. Donc c'est vraiment une chance inouïe. J'espère qu'on sera à la hauteur de ce rendez-vous.
2: Donc vous-même, vous mettez en voix la poésie soufie à travers le temps, des auteurs du XIIIe siècle jusqu'à des auteurs contemporains. Qu'est-ce qui vous touche dans ces textes ?
3: Je dirais que ce qui me touche dans ces textes, c'est surtout l'amour qu'ils portent et le fait que c'est des poésies qui ont survécu au temps, donc qui ont un peu vaincu la mort ou vaincu le temps en devenant éternel et qui nous arrivent du 9e siècle jusqu'à aujourd'hui. Je trouve ça déjà très magique et ça prouve l'amour de l'homme pour la poésie, pour le verbe et aussi le fait que ces textes-là puissent traverser le temps, ça me paraît, comme je le dis, super magique, quoi.
2: Vous y voyez un message universel ?
3: C'est un message universel parce qu'il parle d'abord d'amour, donc forcément on a des textes qui vont parler de l'essence de l'être humain et de l'amour dans son côté de divinité. Donc forcément, ça me touche parce que ils parleront à tout le monde. Ces textes parlent à tout le monde parce que ça nous rappelle ce qui est le moteur premier de tout ce qu'on fait, qui est l'amour.
2: Pour la mise en musique, vous composez donc vous-même à partir des poèmes ?
3: Je compose les grands thèmes, bien entendu, du chant, de la musique globalement, et avec Marie-Marguerite, c'est ce que je fais globalement avec tous les collaborateurs avec qui ou les artistes qui m'accompagnent. On laisse toujours une partie à l'improvisation et à l'expression directe. Donc forcément, ce n'est pas quelque chose de figé.
2: Il y a des passages qui sont parlés et d'autres chantés aussi.
3: Sur ce spectacle-là, il n'y a pas beaucoup de parler, il y a beaucoup de chants. Parce que j'ai voulu donner une forme un peu, je dirais, plus classique à cette musique et à ces poèmes.
2: Et donc, une autre spécificité de ce spectacle, vous avez parfois joué avec des orchestres entiers. Oui. Pour cet album, là, vous avez fait le choix d'un instrument unique pour vous accompagner, donc une esthétique plus dépouillée. Et qu'est-ce que ça change dans votre rapport avec le public et avec aussi la musicienne qui vous accompagne ?
3: C'est vraiment quelque chose que j'adore, moi, la simplicité dans l'écriture musicale ou artistique. Et c'était une volonté, parce qu'au tout début, on tournait avec pas mal de musiciens. Et à un moment, j'ai voulu dépouiller, en fait, la proposition pour qu'elle soit la plus honnête, mais qui répond à cette simplicité aussi de texte. Chez nous, en fait, dans la culture arabe ou japonaise, par exemple, on va trouver ce qu'on appelle « sahl mumtana », qui veut dire « le simple inaccessible ». Et c'est ça ce que je recherche dans l'art globalement, c'est quelque chose de simple et qui puisse être belle quand même, voilà.
2: Et alors c'est une voie dans laquelle vous voulez vous engager aussi pour la suite ? Est-ce que vous avez des projets actuellement ?
3: Oui, alors Pas forcément, parce que là, par exemple, la dernière création sur laquelle j'ai travaillé, qui s'appelle Les Processions, qui est un livre, un recueil tiré de Gibran Khalil, le poète libanais qui a écrit Le Prophète, entre autres, qui est un philosophe extraordinaire. Et là, on était 100 sur scène. J'ai fait un oratorio avec presque tout l'orchestre, plus un chœur. C'est une écriture pour chœur. Voilà. Enfin, moi, je m'amuse à faire, à changer les formes parce que la vie nous permet de le faire et il faut quand même, pour ne pas, étayer toutes les formes. Donc là, c'était une forme un peu plus engageante et c'est une expérience et une aventure assez extraordinaire quand on a énormément de monde autour de nous. Et maintenant, enfin, je suis sur Mural de Mahmoud Darwish et là, on part d'un quatuor un peu plus léger, mais qui intègre aussi le texte en français. Donc voilà, enfin, moi, je m'amuse et je n'arrêterai pas de m'amuser.
2: Vous parlez justement des langues. On va entendre à la fois la langue arabe et la langue française dans ce concert sous roche, Here and Now.
3: La langue française est au rendez-vous entre les morceaux pour que j'explique un peu le contexte poétique, mais globalement, c'est du chant arabe.
2: Un beau concert donc qui vous attend du côté de l'Avène Armand avec les scènes croisées de Lozère. Le concert sous roche, les places sont à réserver au plus vite. Il n'en reste plus beaucoup. Scènescroisées.fr donc. Et pour terminer, les animations du côté de Langogne pour ce week-end. Nous retrouvons tout de suite Valérie de l'Office de Tourisme.
4: Jusqu'au 15 octobre, dans le cadre de l'année internationale du pastoralisme et des pâturages, un concours de dessin « Dessine-moi un mouton ». L'objectif de ce festival « Dessine-moi un mouton » est de valoriser la créativité, l'expression artistique et le plaisir de dessiner sans esprit de compétition. Il suffit d'une feuille à quatre, un dessin par personne à déposer avant le 15 octobre à la médiathèque. C'est ouvert à tous et à toutes, sans limite d'âge. Samedi 3 octobre, conférence à 18h à la médiathèque. Et si nous utilisions la technologie pour nous reconnecter à la nature et les uns aux autres? Venez découvrir iNaturalist, un outil, une communauté pour apprendre et explorer le monde du vivant. Samedi 3, vendredi 9 et samedi 17 octobre, la petite récré de 9h à 12h à l'annexe du collège Marthe-du-Perron. Il s'agit d'un lieu d'accueil enfants-parents, un espace de jeu, d'échange et de partage imaginé comme un temps de pause pour les enfants et les parents. C'est ouvert à tous les enfants de moins de 6 ans, accompagnés d'un adulte. Les futurs parents y sont bien sûr les bienvenus. Dimanche 4 octobre, théâtre musical La vie en vrai, par la compagnie Les Louves à minuit, menée par la comédienne, autrice et metteuse en scène Marie Fortuit et accompagnée par la pianiste Lucie Sansin. Le spectacle musical La vie en vrai raconte la façon dont l'héritage poétique et politique d'Anne Sylvestre résonne avec le parcours de deux artistes trentenaires dans les années 2020. C'est dans le cadre de la saison culturelle. C'est un spectacle tout public dès 12 ans à 17h30 à la salle polyvalente. Pour de plus amples renseignements sur toutes ces animations ou pour les réservations, vous pouvez contacter l'Office de tourisme de Langogne au 04 66 69 01 38 ou nous rejoindre sur nos réseaux sociaux à Langogne Tourisme.
2: C'était Valérie pour l'Office de tourisme de Langogne. Merci d'avoir suivi ce bulletin d'information locale sur Radio Intervalle. On se retrouve très bientôt pour d'autres actualités près de chez vous.
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La météo sur Radio Intervalle dans le Gard et en Lozère, après le nouvel épisode pluvieux, un temps plus calme pour finir le week-end. Ce dimanche 27 septembre en Lozère, le temps redevient clément avec le retour de généreuses éclaircies. Le vent est faible. Les températures sont en légère hausse en journée. Il fait 8 à 14 degrés pour les minimales. Au meilleur de la journée, prévoyez 20 à 25 degrés. 21 à Langogne, 24 à Mende, 24 à Florac également. Pour la semaine prochaine en Lozère, alternance de beau temps et de petites averses. Dimanche dans le Gard, les conditions météo s'améliorent à nouveau, avec un ciel voilé mais le soleil arrive à percer. Le vent reste calme et les températures remontent. Prévoyez 12 à 16 degrés pour les minimales, 23 à 28 degrés, le maximum pour Bagnols sur 16. La semaine prochaine dans le Gard, après un lundi agréable, de nouvelles perturbations peuvent se produire, mais cela reste à confirmer. En attendant, nous vous souhaitons à toutes et à tous un très agréable week-end. C'était Alan sur Radio Intervalle.

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0: Marcel, bonsoir. 18h à Paris, 19h à Addis Abeba.
1: Nicolas Brousse.
0: En Éthiopie, l'armée fédérale se rapproche rapidement de Mekele, la capitale régionale du Tigré, que les forces rebelles quittent en masse à l'heure où l'on parle. Un responsable du TPLF prône désormais un basculement vers la guérilla. Au Brésil, présidentiel, J-1 et les deux principaux rivaux s'offrent de derniers bains de foule pour galvaniser leurs troupes. À ma gauche, Lula, président sortant. À ma droite, Flavio Bolsonaro, en pleine remontée dans les sondages. La Corée du Nord proclame avoir tiré un missile stratégique avec, et ce serait une première, de l'intelligence artificielle embarquée lui permettant de modifier sa trajectoire de vol à basse altitude et d'être ainsi inarrêtable. Et puis en France, 5 personnes inculpées, soupçonnées d'avoir financé le Hamas via des associations humanitaires. En Éthiopie, les forces rebelles du Tigré sont donc de plus en plus nombreuses ce samedi à quitter la capitale régionale Mekele, car l'armée fédérale se rapproche après la reprise des affrontements le 23 septembre avec la nouvelle alliance d'opposition dont le TPLF, le Front de Libération du Peuple du Tigré. Ces forces ont rapidement avancé ces derniers jours. Une milice loyaliste assure avoir déjà repris l'aéroport de Mekele. On fait le point avec notre correspondante à Addis Abeba, Marlène Panara.
2: Les troupes du TPLF et leurs dirigeants fuient en masse la capitale régionale. Les bâtiments officiels et les postes de police sont vides, a affirmé un journaliste local à l'AFP. Depuis ce matin, des scènes de pillage ont également été observées dans des magasins et certaines institutions régionales, à l'instar du bureau du président de la région, précise une source souhaitant rester anonyme. La prise, attendue sous peu de la capitale régionale, confirmerait l'ampleur de l'avancée de l'armée fédérale sur le front tigréen. Après être entrée lundi à Alamata, dans le sud du Tigré, elle s'est emparée jeudi de la localité de Meichu, à une centaine de kilomètres au sud de Mekele. En Afar aussi, les troupes de défense éthiopiennes ont regagné du terrain. Les villes d'Erepti et Abala, initialement conquises par le TPLF au début du conflit, ont été reprises après d'intenses combats. Mais pour les civils, ces affrontements sont lourds de conséquences. Le 22 septembre, 15 à 17 frappes de drones ont visé des écoles et un hôpital à Alamata, d'après le réseau spécialisé dans les conflits ACLED. Le bilan est de 14 morts et 22 blessés, selon les autorités tigréennes. Marlène Panara, Addis Abeba, RFI.
0: Au Sénégal, le parti présidentiel Kirai tient sa première université d'hivernage en ce moment à Dakar. La formation a été lancée le 25 juillet dernier par Bassirou Diomaye Faye suite à sa rupture avec le PASTEF. Les dizaines de cadres régionaux attendus aujourd'hui aux côtés des leaders nationaux du parti doivent notamment décider d'une méthode concrète pour s'implanter au-delà de la capitale. L'ancrage territorial est une priorité de Kirai en vue des prochaines élections locales. Elles sont prévues l'année prochaine. Afrique Soir, première édition à 18h30 temps universel et heure de Dakar. L'attaque du commandant de bord du vol Fly Dubai entre les Émirats et Israël par son copilote était bien un acte terroriste selon les premiers éléments de l'enquête. Plusieurs médias internationaux assurent par ailleurs que Hammam Hammami, qui s'est servi de la hache de secours présente dans le cockpit, avait été interdit de pilotage pour des raisons de sécurité par les autorités omanaises qui estimaient qu'il s'était radicalisé lors d'un séjour en Syrie. On y revient dans le prochain journal. La capitale yéménite cible de 26 attaques ce samedi, information des rebelles houthis pro-iraniens qui contrôlent entre autres Sanaa. Attaque des forces saoudiennes alliées du gouvernement yéménite, signe que la guerre civile au Yémen, récemment ravivée, est bel et bien en train de s'intensifier. C'est une annonce inédite qui n'a pas fait l'objet de confirmation par le Sud ou par le Japon. Information donc à prendre avec précaution. Je le précise car la Corée du Nord affirme que l'intelligence artificielle est impliquée dans le nouveau tir d'un missile en direction de la mer de l'Est et cette IA embarquée serait tout simplement une première mondiale. Une chose est sûre, ce tir et cette annonce interviennent dans un contexte particulier entre les deux Corées. Précision avec notre correspondante à Séoul, Camille Ruiz.
3: C'est la sœur de Kim Jong-un, Kim Yo-jong, qui l'annonce. D'après elle, le missile lancé aujourd'hui vers 6h30 du matin, heure de Corée, et retombé en mer de l'Est, serait équipé d'intelligence artificielle. L'armée sud-coréenne n'infirme ni ne confirme l'information à l'heure actuelle. Ce tir intervient dans un contexte de tension entre les deux pays depuis un incident à la frontière. Le 21 septembre, 3 soldats sud-coréens ont été blessés par une explosion de mine à la DMZ, dont 2 gravement. L'armée accuse le Nord et demande des excuses. mais Kim Yo-jong nie toute implication. Elle réitère vendredi dernier en déclarant, je cite, « vouloir couper toute relation avec le Sud pour toujours ». De son côté, le gouvernement de Lee Jae-myung tente d'apaiser les relations, ce qui a toujours été la ligne directrice de la politique du président. Manifestement, Pyongyang ne l'entend pas de cette oreille. Camille Ruiz, Séoul, RFI.
0: Et pour mémoire, la DMZ évoquée par Camille, c'est la zone démilitarisée entre les deux Corées, une bande de terre de 250 km de long façon No Man's Land qui sépare les deux voisins. Au Brésil, nous sommes à la veille des élections présidentielles et législatives. Les deux principaux candidats à la magistrature suprême font campagne jusqu'à la dernière minute, dernier bain de foule aujourd'hui pour galvaniser leurs troupes, que ce soit celle de Lula da Silva à gauche ou celle, à droite toute, de Flavio Bolsonaro, le fils de Jair, lui-même ancien président, tendance sulfureux. Dans ce scrutin, l'économie s'impose comme l'un des grands enjeux et c'est peut-être d'ailleurs ce qui a fait, avec l'insécurité, remonter Bolsonaro Junior dans les sondages, car certes, Stéphane Geneste, le pays continue de croître économiquement, mais moins. Et surtout, il doit composer avec des taux d'intérêt très élevés et une dette publique qui, elle aussi, progresse.
4: Le Brésil n'est pas en récession, mais son économie montre des signes de ralentissement. La raison tient notamment au niveau des taux d'intérêt, car pour lutter contre l'inflation, la Banque centrale les a fortement relevés et aujourd'hui, ils commencent à baisser, mais emprunter reste tout de même très cher. Et quand le crédit coûte cher, les ménages consomment moins et les entreprises investissent également moins. L'État, lui, n'est pas épargné par la situation, bien au contraire, la dette publique approche désormais de 83% du PIB et avec des taux d'intérêt aussi élevés, environ 15%, financer cette dette coûte de plus en plus cher. Le gouvernement doit pourtant continuer à soutenir les ménages les plus modestes. Lula a ainsi annoncé une hausse des allocations de la Bolsa Familia, le principal programme d'aide du pays. La situation est donc paradoxale, il faut soutenir le pouvoir d'achat sans pour autant alimenter les tensions sur les prix, réduire les taux sans relancer l'inflation et en même temps maîtriser cette dette. C'est cette équation que devra résoudre le prochain président brésilien.
0: Stéphane Geneste, et pour en savoir encore plus, rendez-vous à 17h10 temps universel avec Chantal Leroux et ses invités pour un numéro de géopolitique consacré au Brésil. En Espagne, la crise du logement pousse ce samedi encore des dizaines de milliers de personnes dans les rues de Madrid, la capitale, mais aussi d'autres villes du pays. Colère populaire alors que cette semaine, le Parlement, qui penche à droite, a rejeté une série de mesures proposées par le gouvernement socialiste pour tenter de lutter contre la hausse incontrôlée des loyers. Ils ont doublé en 10 ans, selon le Conseil de la Jeunesse d'Espagne, qui explique qu'à 1176 euros par mois en moyenne, c'est 98% du salaire moyen d'un jeune espagnol. Crise du logement qui se transforme en crise politique. On s'attend à la convocation d'élections anticipées dès le mois prochain. Nous rejoindrons notre correspondant à Madrid dans le journal de 19h, heure de Paris et Madrid. En France, l'extrême droite apparaît très bien placée dans les sondages pour la présidentielle de l'année prochaine. Et cela se ressent lors de la marche des fiertés qui défend les droits des personnes LGBT, qui a rassemblé des dizaines de milliers de personnes à Paris cet après-midi. Moins de RN, plus de lesbiennes, pouvait-on lire, entre autres, sur l'un des panneaux des manifestants. En France encore, où une enquête préliminaire ouverte fin avril débouche sur les mises en examen de 5 personnes. C'est ce qu'indique ce samedi le parquet national antiterroriste. 5 personnes soupçonnées d'avoir transféré des fonds via des associations humanitaires à une organisation pro-palestinienne proche du Hamas. Les suspects contestent les faits, Sylvie Coffi.
5: Parmi elles, il y a notamment 2 responsables d'associations humanitaires, Fawzi Barika, la tête de l'association Baraka, et Amel Walid, qui dirige l'ensemble C'est Mieux. Toutes les deux sont basées sur le territoire français. Elles sont soupçonnées d'avoir collecté des fonds, et notamment des dons publics, qui auraient été ensuite transférés pour le compte du Hamas, des opérations qu'elles contestent selon leur avocat. Le parquet national antiterroriste a requis le placement en détention provisoire des 2 présidents d'associations. Cette action s'inscrit dans le cadre d'une vaste opération multinationale pilotée du côté des États-Unis par le FBI et l'Office du contrôle des avoirs étrangers, l'OFAC, du département du Trésor américain. Du côté français, c'est la Direction générale de la sécurité intérieure, la DGSI, qui est à la manœuvre. Ce réseau de financement qui vient d'être démantelé opère depuis plusieurs années. C'est un système sophistiqué qui s'appuie notamment sur la crypto-monnaie. Selon le Trésor américain, il aurait permis de transférer plusieurs millions de dollars via des organisations humanitaires qui sont censées venir en aide aux populations gazaouis.
0: Précision de Sylvie Coffi du service France d'RFI. Le service des sports est juste au-dessus. Je leur cède la place pour Mondial Sport. Je vous retrouve juste après dans 50 minutes pour un prochain journal sur la radio du monde. Merci à vous d'écouter RFI. Il est presque 16h10 en temps universel.
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1: Bonjour à toutes, bonjour à tous. Ravi de vous retrouver pour Mondial Sport, l'émission de tous les exploits aux quatre coins du globe sur RFI. Il est arrivé il y a 3 ans en NBA. Il est sur le point d'entamer sa 4e saison sous le maillot des Spurs de San Antonio. Il mesure près de 2m25. Il porte le numéro 1. Le basket aime les chiffres, les stats. Et nul doute qu'il y en aura à foison pour mesurer d'ici quelques années l'impact de Victor Wembanyama sur ce sport une fois sa carrière achevée. Nous n'en sommes pas là. La révolution Wemby ne fait que commencer. Et si le géant, l'alien, écrase tout régulièrement sur les parquets, le meilleur reste probablement à venir. Début de réponse le 20 octobre à l'occasion du coup d'envoi de la nouvelle saison sur les parquets américains. Le français n'est pas encore le meilleur joueur de la NBA. Il ne porte pour l'instant aucune bague de champion à son doigt, mais son ascension ne se raconte pas seulement en chiffres ou à travers les résultats. C'est une aventure humaine, une évolution progressive, même si les choses vont vite, très vite. D'une entrée par la grande porte en 2023 à une finale en 2026, d'un titre de meilleur débutant à celui de meilleur défenseur. Annoncé comme le futur GOAT, Wembanyama semble sur la bonne voie. À en croire Maxime Aubin, pour le quotidien L'Équipe, ce journaliste français suit Victor au jour le jour, sous le soleil du Texas, depuis 3 ans, et il raconte les premiers actes de ce rêve américain.
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Bonjour, aujourd'hui je vais vous parler de musique, je vais vous parler d'un groupe qui a marqué toute une génération dans les années 2000, je vais vous parler de Q. Alors Q est un groupe de pop-rock français formé en 1994 et qui s'est révélé au grand public avec les albums à succès Le Chemin en 2003 et 300 Lésions en 2004. Et qui revient avec un septième album, Ultra Violent, paru le 31 octobre 2025. L'histoire du groupe commence bien avant son succès, au milieu des années 90, lorsque quatre amis de collège décident de faire de la musique ensemble. Deux frères et deux autres amis qui ont une passion commune pour des groupes de rock, tels que Nirvana, Radiohead ou encore Pearl Jam, et pour l'univers graphique des mangas et des jeux vidéo, qui leur inspirera d'ailleurs le nom du groupe. Kyo faisant référence à Kyo Kusanagi, un personnage de la série The King of Fighters. Ils ont commencé par des petits concerts, puis dès 1997, ils se produisent en première partie de concerts de plus grands noms, tels David Hallyday, et sortent leur premier album éponyme en 2000. Mais c'est véritablement en 2003 que le grand public les découvre avec l'album Le Chemin. À cette époque, leurs chansons sont partout, sur toutes les ondes et sur toutes les chaînes. On entend notamment les titres Le Chemin, Une dernière danse, Je cours, avec des mélodies immédiatement reconnaissables et des textes romantiques et mélancoliques. Kyo séduit surtout les adolescents et les jeunes adultes. Le succès est immense et permet à Kyo de remporter plusieurs récompenses, notamment 3 victoires de la musique et plusieurs Energy Music Awards. L'album suivant, 300 Lésions, rencontrera le même succès et le même engouement auprès du public. Mais va suivre pour le groupe une période de pause de presque 10 ans. Ils feront leur retour en 2014 avec un quatrième album, L'Équilibre. Suivent ensuite plusieurs albums et des tournées à travers la France, la Belgique et la Suisse. Et à partir de 2023, le groupe célèbre également les 20 ans de leurs albums les plus emblématiques. Et ces concerts anniversaires leur font prendre conscience que leur musique est toujours présente dans la mémoire du public. En effet, ceux qui les écoutaient à l'adolescence ont grandi avec eux et viennent désormais les voir en concert accompagnés de leurs propres enfants. Car, 20 ans après, les jeunes d'aujourd'hui connaissent toujours leurs chansons. Toujours d'actualité, ils sortent donc leur 7e album, Ultra Violent, en 2025. Alors bien que ce titre puisse paraître très sombre, en fait c'est un disque qui parle surtout d'émotions, d'amour et d'une époque où tout va trop vite. Le groupe conserve toujours ce qui a constitué sa signature, des mélodies pop-rock, des textes mélancoliques et la voix immédiatement reconnaissable de Benoît Power, le chanteur du groupe. Mais avec toutefois des sonorités qui sont plus électriques, plus modernes. Alors moi, j'ai choisi de vous faire écouter la chanson « Hors du temps », une chanson qui parle d'une rencontre amoureuse qui bouleverse tout. Une rencontre amoureuse qui est vécue comme différente et unique et presque détachée de la réalité. C'est une chanson pour moi qui rappelle le Kyo de ses débuts et qui nous dit qu'il est des fois très important de savoir préserver certains moments, de les mettre à l'abri du temps qui passe. Je vous laisse écouter. Tu m'as...

0: C'était donc Hors du temps du groupe Kyo, issu de leur dernier album Ultraviolent, que vous pouvez venir découvrir à la médiathèque. Quant à moi, je vous dis à bientôt.
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11: Ok, tu te laisses guider. Donc l'émission s'appelle Regarde ailleurs. Regarde ailleurs, c'est donner la parole à des écrivains, des voyageurs, des réalisateurs, des photographes, tous ceux qui sont en lien avec le mouvement. Regarde ailleurs, élargir sa vision sur le monde à travers différents parcours de vie, différentes expériences. Donc avec moi, Alexis. Donc moi, je te suis sur les réseaux depuis quelques années déjà. La première fois que j'ai entendu parler de toi, c'était via un projet que tu as initié qui s'appelle le Permacool Tour, un tour de France en vélo des différents éco-villages et modes de vie alternatifs. Donc là, aujourd'hui, je te retrouve dans un écolieu à l'Aérium où tu es résident permanent. Donc on va revenir un peu à l'origine de ce projet, le Permacool Tour, qu'est-ce que c'était, comment t'es venue l'idée, et si tu peux nous emmener dans cette aventure qui a duré, je crois, 2 ans sur les routes de France en vélo.
12: Ouais, c'est ça. Bah, le Permacool Tour, on aimait le résumer comme le tour cool de la permaculture et des écolieux. Voilà, donc ça a démarré pour moi en 2019 avec ce rêve de faire le tour de France à vélo, de tous les projets inspirants d'écolieux et de voir comment...

0: habitats participatifs et à l'écologie de manière plus globale.
1: Bah, je dirais que moi, je suis fait pour être en tribu. Voilà, j'ai été animateur, directeur d'écolo, donc j'ai toujours aimé ce côté vivre ensemble. Et les écolieux, ça a été le déclic, c'est vrai, ça a été en 2018, où c'est la première fois que j'ai entendu parler de la collapsologie, de l'effondrement. Et donc, ben, y a eu cette ouverture à la permaculture et de me rendre compte que, au-delà de la permaculture aussi, il y avait le monde des écolieux. Ouais, voilà, c'est comme ça que s'est fait la porte d'entrée, quoi. Donc, quelque part, il y avait un peu, ouais, cette peur d'un monde dans lequel on est non durable, quoi. Et essayer de trouver une solution, ouais, qui était porteuse d'espoir, donc à travers l'écologie, la permaculture et les écolieux, quoi.
0: Donc, je crois que tu viens du Nord, hein, tu me disais. Donc, est-ce que tu as commencé à pédaler autour de chez toi? Est-ce que tu as commencé par découvrir les lieux autour de chez toi? Parce que là, je te retrouve dans le sud de la France, donc tu es complètement aux antipodes de là où tu as grandi.
1: Ouais, donc effectivement, j'ai grandi dans le Nord, mais un stage de fin d'études m'a amené à vivre en Charente et à travailler pour une association d'éducation à l'environnement qui s'appelle les Jardins Respectueux. Et donc, c'est de là que le permaculture a démarré. Donc voilà, de la Charente. J'ai d'abord fait 3 mois de la Charente jusque dans le Nord. Et ensuite, donc 3 mois assez chouettes de me rendre compte que, ouais, qu'il y avait vraiment plein de belles choses à découvrir. Et surtout, je me disais, mais ce serait tellement canon que ce projet soit davantage partagé, donc notamment médiatiquement, mais aussi avec d'autres personnes, d'autres compagnons. Et donc, c'est là où Kevin Simon, avec qui j'étais ami, s'est dit « Ah ouais, mais je suis trop chaud ». Et donc, c'est comme ça qu'on a commencé à créer un collectif, notamment aussi avec Camille Groot, que j'avais rencontré en chantier participatif à Terpaille et compagnie. Et donc, c'est comme ça qu'on a créé le permaculture collectif, où là, on a démarré, on a redémarré le projet en collectif. Et voilà, on aimait à dire que le 1er avril 2020, on part faire le tour de France à vélo de la permaculture des écolieux, et c'est pas une blague. Bon, au final, ça a été une blague comme pour tout le monde, puisqu'on a été confinés. Mais suite à ce confinement, bon, voilà, on a pu commencer et recommencer pour moi ce tour qui m'a amené à découvrir plein de lieux, enfin qui nous a amené à découvrir plein de lieux, dont l'aérium, où on a été justement confinés pour le deuxième confinement ici. Et voilà, on a pu découvrir une vie, un vivre ensemble vraiment chouette et vraiment nourrissant. Et ça a fait partie des lieux qui m'ont appelé. Et donc, quand j'en avais marre de vadrouiller, quand j'ai eu marre de vadrouiller en juillet 2021, et ben, je me suis senti appelé à m'ancrer ici, voilà, pour m'occuper des arbres. Et ouais, des arbres et de la châtaigne notamment.
0: Bon, avant de parler de ce que tu fais ici aujourd'hui, on va quand même prendre le temps de revenir sur ce périple et cet itinéraire. Donc tu disais permaculture en vélo à la rencontre des écolieux. Donc on va déjà définir ce que c'est qu'un écolieu. Qu'est-ce que c'est que pour toi? Comment tu le définirais? Comment tu l'expliquerais à quelqu'un qui est peut-être pas forcément initié ou habitué à cet univers dans lequel toi tu évolues maintenant depuis plusieurs années?
1: Ouais, un écolieu pour moi c'est un lieu où ouais, où il y a une dimension écologique, mais aussi une dimension humaine importante, enfin à travers un vivre ensemble, et où c'est ça qui est en avant, contrairement voilà à un projet économique, voilà. Non, si je devais comment définir en plus simple, oui, voilà, un lieu vivre ensemble où on prend soin bah, des humains, mais aussi de notre environnement et de ce qui nous entoure. Donc voilà, ce qui reprend un peu l'éthique de la permaculture, quoi. Prendre soin de la terre, prendre soin de l'humain et créer l'abondance et partager équitablement les ressources.
0: C'était ma question d'après, hein. Permaculture, permaculture, donc qu'est-ce que c'est que la permaculture?
1: Ouais, bah voilà, là je viens de définir l'éthique, la grande éthique, où on pourrait facilement être tous d'accord sur ces 3 grands points, mais qui ben, sont pas forcément faciles à concrétiser voilà, dans notre société actuelle. Et je trouve que pour moi, les écolieux ben, ont cette vocation-là de, voilà, d'essayer, parce que c'est jamais simple aussi. Voilà, prendre soin de l'humain dans des projets collectifs, on va, voilà, dans les projets collectifs.

0: sportif, il y a pas mal de conflits ou de choses voilà, à gérer. Donc nous, à l'aérium, il y a un accent aussi qui est mis là-dessus pour, voilà, pour essayer de prendre un maximum soin des relations et de ce qui se joue pour chacun chacune, quoi.
1: On pourra en reparler peut-être un peu plus tard, cette notion du facteur humain, hein, qui est souvent la cause de pas mal d'implosions ou d'explosions dans des collectifs. Donc j'entends, tu parlais de collapsologie, hein, qui t'a mis un peu la puce à l'oreille, donc cette urgence de voir qu'est-ce qui se passait sur nos territoires en France. Tu prends le vélo pour faire donc le tour des écolieux, donc j'entends qu'il y a toute une sensibilité liée à l'environnement, à l'écologie. Pourquoi ? À quoi cela répond, selon toi ?
0: À quoi cela répond ? Une recherche de sens. Pour moi, ça vient donner du sens en fait à notre place ici en tant qu'être humain sur cette terre, et d'équilibre aussi, dans le sens où on est peut-être arrivé au bout d'un système et qu'il nous faut inventer autre chose, quoi. Et pour moi, c'est ça aussi les écolieux, c'est essayer de réinventer une façon de vivre, une façon de vivre ensemble et une façon de vivre avec notre environnement qui soit plus équilibrée, plus harmonieuse et qui prenne soin en fait de tout ça, quoi.
1: Et quand on met un pied dedans dans tout ce réseau des écolieux, on se rend compte qu'il y en a beaucoup. Il y en a partout, sur tout le territoire. Donc là, c'est là où je vais t'emmener dans ton tour de France. Parle-nous un peu de l'itinéraire. Comment est-ce que tu as identifié ces lieux et comment s'est passé ce tour? Et combien de temps tu restais aussi sur chacun des lieux que tu visitais?
0: Comme je le disais, il y a eu beaucoup d'articles et de vidéos, donc qui m'ont permis de poser une carte de France concrète sur mon mur à l'époque et de mettre des petits post-it et d'identifier tous les lieux qu'il pouvait y avoir et de me rendre compte qu'il y avait de quoi faire un tour de France justement. Et donc après, l'idée c'était de les contacter quand même en amont, et donc soit j'y allais pour un chantier participatif, soit en tant que volontaire, enfin en mode woofing. Et après, on a organisé des événements aussi, portes ouvertes, des projections de films, notamment du film Que notre joie demeure de Kevin. Et voilà, donc en général, c'était des périodes assez courtes, donc une semaine, 10 jours.
1: Donc là, à deux, ou tout seul?
0: Là, on était trois déjà même, ouais. On était trois, puis donc ce collectif du permaculture est même monté jusqu'à 8 personnes. Et après, il y a ce que la vie crée, et notamment avec le confinement, on est resté 3 mois ici à l'aérium, et donc ça a été 3 mois assez magiques, quoi, de partage et de vivre ensemble.
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1: Est-ce que tu peux me parler un peu de la diversité de ces différents lieux que tu as traversés? Parce que chaque lieu a sa spécificité, sa couleur, sa saveur. On parle de vision dans le vocabulaire des écolieux ou des oasis en France. Voilà. Qu'est-ce que tu as observé? Et comment est-ce que tu pourrais définir les différents types de lieux sans forcément les nommer? Ou en les nommant, c'est comme tu veux, quoi. Mais vraiment parler un petit peu de ton ressenti par rapport aux différents lieux.
0: Alors, au début de l'aventure du permaculture, j'étais surtout axé permaculture et paysannerie. Donc, je faisais beaucoup de chantiers et de woofing. Et donc là, j'allais beaucoup plus dans des lieux qui n'étaient pas forcément collectifs, qui étaient à l'échelle familiale, mais qu'on peut nommer écolieux, parce qu'il y avait vraiment cette dimension écologique importante avec le fait de produire sa nourriture, produire son électricité, éco-construire sa maison. Et après, il y a eu plus cette envie d'aller voir justement les collectifs, les communautés, donc des projets qui sont un peu plus gros à taille humaine, parce qu'il y avait cette envie aussi. En fait, je me rends compte que moi, ce qui me fait surtout kiffer, c'est le vivre ensemble et le œuvrer ensemble, et que l'autonomie, pour moi tout seul, c'est pas ce qui me fait vibrer en fait. Moi, c'est le fait de faire ensemble que je trouve passionnant. Et donc du coup, d'où cette envie d'aller davantage voir les projets, à plus grosse échelle humaine, avec plus de gens. Et donc c'est à partir de ce moment-là qu'on a commencé à avoir des éco-villages, des écolieux qui avaient plus cette dimension collectif et taille humaine, avec plus de personnes. Et donc déjà, je ferais ces deux distinctions entre lieu, on va dire, plutôt familial et lieu collectif. Et ensuite, dans les lieux collectifs, j'aime bien parler d'un curseur entre la liberté individuelle et l'engagement collectif. Donc voilà, donc chaque projet a un peu le curseur qui va soit d'une polarité, soit à l'autre. Donc par exemple, dans les projets, on va dire, liberté individuelle, c'est des habitats participatifs où ok, il y a un projet collectif, mais chacun a son habitation, on met des choses en commun, mais avec des espaces en commun, mais chacun a vraiment sa liberté de faire ce qu'il veut, il n'y a pas beaucoup d'engagement collectif. Et à l'inverse, les projets où il y a beaucoup d'engagement collectif, c'est les communautés comme l'Arche par exemple, où beaucoup de choses vont être mises en commun, voire même jusqu'à l'argent de chacun qui peuvent être mis en commun, avec beaucoup de repas partagés, voilà. Et après, chaque projet essaye de trouver son équilibre, en fait, entre ces deux polarités. Et voilà, ici à l'Aérium, pour le coup, je trouve que, enfin, c'est un équilibre qui me correspond bien, puisque en même temps, on a nos habitats chacun. En même temps, on mange tous les midis ensemble, mais tous les soirs, c'est plutôt chacun chez soi. Il y a un projet quand même économique commun, et en même temps, on peut aussi avoir son activité perso. Donc voilà, donc on essaie de trouver l'équilibre entre, on va dire, le collectif et la liberté individuelle. Voilà comment le nous peut nourrir le jeu, et comment le jeu, l'individu, peut nourrir le nous, quoi.
1: Je veux bien qu'on aborde le sujet des portes d'entrée pour aller visiter les différents écolieux, parce qu'aujourd'hui tu parlais du mot sens, cette notion de quête de sens. Plein de gens se rendent compte que des fois on n'est pas forcément dans des vies choisies. Souvent on s'adapte à un système, on s'adapte aux besoins, que ce soit familiaux, sociétaux, forme de suradaptation, et beaucoup de gens se mettent en chemin et essaient de remettre un petit peu de sens et de cohérence dans leur vie. Et on rencontre sur le tour des écolieux plein de gens qui font le tour des écolieux. On est plein, beaucoup de personnes veulent aller vivre cette expérience. Donc tu parlais de chantier participatif, tu parlais de woofing, donc je veux bien donner quelques clés, parce que la question me la pose aussi, comment je fais, par quoi je commence, parce que ces collectifs-là, vous êtes déjà souvent sursollicités, et l'idée c'est d'avoir une approche dans laquelle tu puisses t'insérer dans ce lieu, c'est pas forcément évident.
0: Ouais, carrément. Le permaculture, ça a été ça au final, ça a été un tour de France de woofing, de chantier participatif et de volontariat. Et maintenant, ce qui est assez drôle, c'est qu'en habitant ici, c'est moi qui m'occupe de la coordination des volontaires. Et donc, tous les ans, on accueille, à part l'hiver, mais on accueille deux volontaires par mois. Et donc, ouais, c'est une bonne porte d'entrée, en fait, pour venir découvrir ce que c'est concrètement la vie d'un collectif. Et c'est un bon échange pour les personnes qui ont cette soif, cette envie, cette curiosité, et qui ont le temps et l'énergie. Ils sont hébergés, nourris, et puis en même temps ils vont pouvoir découvrir comment on vit ici, et puis apprendre plein de choses autour de la permaculture. Voilà, ça a été mon chemin, et effectivement il y en a plein qui sont dans cette démarche là et donc c'est assez chouette, parce que du coup c'est des personnes qui deviennent un peu des traits d'union entre les écolieux, puisque souvent les personnes qu'on accueille ici, elles viennent d'un autre écolieu, ou après nous elles vont dans un autre écolieu, et donc ça crée des traits d'union, des liens, quoi. Et ce que nous, on était aussi dans le collectif du permaculture. On nous appelait les cool porteurs, entre écolieux et entre projets collectifs. Et donc ça, c'est vraiment ouvert à tout à chacun, parce qu'au final, il faut juste avoir le temps, quoi. Mais en gros, il n'y a pas d'échange monétaire là-dedans.
1: Et à l'époque du permaculture, vous étiez tout un gang. Quand tu arrives comme ça à plusieurs, à 5, 6, 7, c'est peut-être pas facile de trouver un lieu qui accueille autant de monde. Parce que là, tu parles de deux volontaires par mois. Le permaculture, vous étiez sur un nombre des fois plus important que ça.
0: Ouais, effectivement. Enfin, au début, j'étais seul. Après, on a commencé à 3. Et on est monté jusqu'à 8. Et effectivement, plus on était nombreux, plus ça devenait un peu compliqué. Enfin, plus il fallait viser des collectifs qui avaient la capacité d'accueillir. Et donc c'est pour ça aussi qu'on a fait aussi parfois deux lieux. Il y avait un groupe dans un lieu et un autre groupe dans un autre. Donc des lieux qui pouvaient être pas très loin. Voilà, et c'est aussi ça aussi qui a fait que l'aventure après a été de plus en plus compliquée. Et donc petit à petit le groupe s'est dissous, quoi. Mais ce qui est de drôle, c'est qu'après on s'est retrouve, enfin maintenant on est chacun ancré dans différents lieux. Voilà. Donc là, on est trois du permaculture à maintenant habiter ici à l'Aérium. Il y a Timothée qui est devenu le jardinier maraîcher du campus de la Transition. Kevin qui est maintenant dans la Drôme à l'université des Alvéoles. Bon, voilà. Donc chacun a un peu fait son chemin et chacun a pu s'ancrer dans un lieu. Ouais.
1: Et les autres permacultoureurs, je ne sais pas comment tu les appelles, donc vous avez rencontré sur la route, c'était dans des lieux.
0: C'était dans des lieux.
1: Et les gens se disaient, ah bah tiens, vous partez en vélo, moi je vais faire pareil, je vous suis, on y va ensemble.
0: Grosso modo, ouais, c'était ça. Après chaque... Ouais, mais grosso modo, c'était ça. Pour chaque personne, il y a un peu une histoire particulière, mais... Mais oui, par exemple, il y avait Lisa, la belge, la comédienne belge qui avait envie de découvrir les projets en France et qui faisait du woofing sur un lieu sur lequel on est arrivé faire un chantier participatif. Et voilà, donc ça a été une chouette rencontre. Et puis après, elle s'est dit, mais votre projet, il est génial, est-ce que je peux le rejoindre? Et voilà, c'est comme ça que la quatrième personne a embarqué. Et puis après, petit à petit, on a monté comme ça jusqu'à 8, quoi.
1: Et tout ça a été médiatisé un petit peu. On voyait des publications sur les réseaux. Et...
0: Ben, avec l'excellent travail de Kevin qui faisait des très belles photos. Donc ça marchait bien sur les réseaux sociaux. Du coup, grâce à ça, ben, on a été remarqué par une maison d'édition. Et donc, qui a donné lieu à un livre qui s'appelle Les Écolieux, que Kevin a écrit. Puis oui, voilà, il y a eu quelques vidéos, des podcasts aussi qu'on peut retrouver sur Internet, des articles de différentes blogs. Ou...
1: Ouais. Combien de lieux ont été explorés ou tu as exploré sur ce permaculture qui a duré, je crois, 2 ans, hein, tu me disais?
0: Ouais. Donc sur 2 ans, ben, une quarantaine de lieux, plus de 3600 kilomètres. Et encore, on n'a pas tout vu parce que des lieux, il y en a bien plus que ça. Et donc parfois, là, j'en découvre dans d'autres occasions. Et donc c'est toujours aussi chouette de voir que... Bah, des projets, il y en a un peu partout en France. Alors certes, effectivement, des fois, il y en a qui ne perdurent pas ou qui mettent un temps d'arrêt, mais il y en a plein d'autres aussi qui naissent. Donc nous, ici, à l'Aérium, on a aussi cette vocation de partager l'expérience d'ici pour essaimer et trouver l'équilibre dans ces beaux projets collectifs. Ouais.
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1: Et quand tu es parti pour ton tour de France des écolieux, est-ce que tu savais combien de temps ça allait durer?
0: À la base, je m'étais dit 1 an. Bon, au final, ça a duré 2 ans. Au bout d'un an, on était... on rêvait grand pour ce projet du permaculture avec le fait qu'on allait vraiment faire tout le tour de France, voire de Belgique, et qu'on allait vraiment médiatiser ça à fond, passer à la télé et compagnie. Bon, au final, à un moment, j'en avais marre de cette vie nomade et j'avais besoin d'ancrage. Et surtout, en fait, j'avais besoin de mettre en pratique le savoir autour de la permaculture. Donc, j'avais besoin de m'ancrer sur un projet. Et voilà, c'est ce que je suis venu faire à l'Aérium, quoi. Et donc j'avais besoin de planter mes arbres, de les voir grandir, plutôt que d'aller de lieu en lieu et pas forcément voir du coup sur le long terme, parce que du coup la permaculture ou même le fait de planter un arbre, d'en prendre soin, bah forcément c'est une autre échelle de temps, quoi, que celle du nomadisme. Donc ça m'a vraiment appelé à m'ancrer. Et donc c'est ce que je suis venu faire ici à l'Aérium.
1: Mais j'ai l'impression qu'il y a pas mal de gens qui font le tour des écolieux qui cherchent aussi à s'ancrer. Et j'ai l'impression qu'il y a beaucoup de lieux qui cherchent aussi des gens pour pouvoir s'ancrer. Et souvent, les deux publics ne se rencontrent pas.
0: Ouais, carrément. C'est pour ça que le volontariat, moi, je trouve que c'est vraiment une bonne forme. Et je pense que les... Bon, effectivement, beaucoup de projets sont à la recherche de gens qui ont envie de s'ancrer et de s'investir. Et à l'inverse, il y a pas mal de gens qui recherchent. Et donc, du coup, je trouve que c'est une bonne manière de venir tester, en fait, à travers du volontariat, à travers des chantiers participatifs, de venir tester, ça ressemble à quoi, en fait, la vie dans tel lieu. Et pour moi, c'est ça qui est bien dans les écolieux, c'est que chaque écolieu, chaque projet est unique. Donc, c'est vraiment à chacun à trouver chaussures à son pied. Et donc, du coup, c'est en testant les chaussures qu'on peut vraiment trouver... trouver le lieu d'ancrage, parce qu'au-delà de l'écolieu et du projet, il y a aussi les territoires. Enfin, dans quel territoire je me sens bien, dans quel territoire je me vois m'ancrer, quoi. Et moi, vraiment, il y a eu cet appel des Cévennes. Et voilà, et vraiment, je sens que mes racines, maintenant, elles sont ici. Et ouais, voilà. Donc, je pense que c'est à chacun, voilà, à tester. Et donc pour ça, bah, rien de mieux qu'une période de nomadisme avant de s'ancrer. Et donc, ça me donne envie de... C'est souvent par ça, d'ailleurs, qu'on commençait. Pour présenter la permaculture, c'est qu'on aimait bien parler du mythe mélanésien de l'arbre et de la pirogue. Est-ce que tu connais, Alexandre, le mythe mélanésien de l'arbre et de la pirogue?
1: Ouais, mais tu vas me le raconter.
0: Donc, tout être humain est tiraillé entre deux besoins. Le besoin de l'arbre, qui correspond à l'enracinement, l'identité, et le besoin de la pirogue, qui correspond voilà, au voyage, au dépassement de soi. Et les êtres humains errent constamment entre ces deux besoins, cédant tantôt à l'un, tantôt à l'autre, jusqu'au jour où ils comprennent que c'est avec l'arbre que l'on fabrique la pirogue. Mais c'est aussi, alors là, le mythe se termine comme ça, mais là j'ai envie de conclure en disant que c'est aussi grâce à la pirogue qu'on découvre tous les arbres et que on puisse se dire ah ouais, c'est ici en fait là que je vais prendre racine quoi. Et donc c'est ça aussi le but du permaculture, c'était de prendre ce temps de pirogue, de voyage, de rencontre des personnes et des lieux avant de trouver le lieu dans lequel on est appelé pour s'enraciner. Et comme je le mentionnais tout à l'heure, ben on s'est tous ancrés, enracinés dans différents lieux et c'est ça que je trouve chouette quoi.
1: Donc toi, tu as choisi de t'enraciner ici dans les Cévennes, dans tous les lieux que tu as fait sur ce tour de France des écolieux. Est-ce que tu as l'impression qu'il y a des régions qui sont plus propices à planter ces racines?
0: Ben effectivement, déjà de base, si on regarde une carte des écolieux, on verra qu'il y en a quand même beaucoup plus dans le sud-est, sud-ouest, Bretagne, et que dans le centre et dans l'est, et le nord, il y a un peu moins de projets, mais il en existe quand même. Alors, moi, je l'expliquerai d'une façon assez simple, c'est que il y a les régions qui sont très propices à une agriculture conventionnelle et intensive. Donc, le nord dont je suis originaire, ben voilà, c'est des champs perte de vue. Et donc, du coup, ben il y a plus trop d'espace de nature et de sauvage. Et quelque part, les projets d'écolieux recherchent ça. Et donc, si je prends aussi la racine de la notion d'oasis, donc de par Pierre Rabhi, ben voilà, Pierre Rabhi, c'était aussi ça son histoire, c'était de faire de la paysannerie en Ardèche, là où pas encore, enfin, où il n'y avait pas d'agriculture industrielle, quoi. Et donc, je pense qu'on est aussi dans cette continuité, la sobriété heureuse de Pierre Rabhi et puis de revenir à, voilà, à la ruralité, mais dans une ruralité où il y a encore du sauvage, quoi. Donc oui, les Cévennes, l'Ariège, mais ouais, le sud-ouest, sud-est, enfin, il y a de quoi faire, l'Ardèche, la Drôme, voilà, il y a pas mal de régions, mais en fait, la Bretagne aussi, il y a plein de projets chouettes, mais en fait, des projets, il peut y en avoir partout, c'est à nous, à chacun de créer voilà, ce qui est...
1: Et peut-être pour terminer, donc j'entends que tu es bien des métiers de l'animation. Hein, tu parlais de directeur de colo, donc peut-être animateur nature. Enfin, je sais pas. En tout cas, ouais. Des métiers de l'animation. Et voilà, tu fais le choix de t'installer ici dans un écolieu. Donc, se pose aussi la question de bah, comment se recycler et quel modèle économique crée quand on arrive dans un lieu. Donc, toi, apparemment, c'est la châtaigne. Mais je veux bien que tu abordes cet aspect-là aussi parce que dans cette quête de sens que nourrissent plusieurs personnes, se pose systématiquement la question de comment je fais pour quand même générer une économie.
0: Ouais, carrément. Et effectivement, ça, c'est le gros enjeu de pas mal de projets et de pas mal de transitions de vie. C'est comment mettre plus de sens vers peut-être plus d'écologie, voilà, de la nature, mais de l'être humain. Enfin, bref, mais en même temps, garder aussi une viabilité économique, quoi. Bon, bah, moi, ça a pu se faire grâce à une période de chômage de mon activité et après aussi le RSA. Donc, quelque part, le système français nous permet de faire cette transition-là, bah, tout en ayant quand même un mode de vie beaucoup plus sobre. Et après, bah, ouais, c'est à chacun à trouver comment créer son activité qui fait plus de sens. Moi, je pense, pour revenir sur l'agriculture, je pense qu'on a quand même beaucoup à faire là-dessus, mais il n'y a pas que ça, bien sûr, parce que en gros, l'éthique de la permaculture, on peut l'adapter à tous les corps de métier, mais je pense qu'il y a quand même un enjeu de revitaliser nos campagnes, et après, ouais, d'arriver à faire son activité qui soit économiquement viable, mais aussi écologiquement soutenable et socialement équitable. Et donc, c'est ça que j'aime dans les projets d'écolieux, c'est que en général, enfin en tout cas ici à l'Aérium, il n'y a pas que un projet d'agriculture, il n'y a pas que un projet d'accueil de stage, et c'est un ensemble en fait. Et donc c'est ça aussi qui me fait que là, moi, ce qui me fait vibrer, c'est que c'est un projet complexe où il y a en même temps de l'agriculture, en même temps de l'accueil, donc en même temps de la restauration. Donc, un jour, je peux être en cuisine, un autre jour, je peux être au jardin potager, un autre jour, je peux être sur un marché en train de vendre nos produits, et un autre jour, je peux être en train de faciliter un stage qu'on accueille ici. Et c'est ça qui fait que ça rend ma vie pleine. Alors pas forcément riche en termes monétaires, mais quelque part c'est autre chose que je recherche, tout en ayant une certaine viabilité économique, se dégager de quoi vivre. Quoi. Ouais.
1: Je vais peut-être terminer là-dessus, sur le côté aussi tribu. Hein, tu disais de tout temps, tu as été à l'animation, déjà tu étais entouré de jeunes ou d'équipes. Tu fais le choix du collectif, pourquoi ? Pourquoi ce choix-là ? Qu'est-ce que ça t'apporte ? Tu aurais très bien pu choisir le modèle plus classique d'une famille avec la voiture et le chien.
0: Ouais, c'est vrai. Comme j'ai pu le mentionner, je me suis rendu compte que moi, ce qui me fait kiffer, c'est le œuvrer ensemble, le grandir ensemble. Donc le fait de grandir grâce à la relation, grâce aux autres. Alors certes, on l'a dans un couple, dans une famille, mais je trouve que c'est d'autant plus riche en fait dans un collectif. Donc voilà, et donc c'est ce que je disais aussi tout à l'heure, le fait ici on est amené à faire plein de choses, et donc c'est ça que je trouve passionnant. Ouais, voilà, et donc cet aspect tribu qui est aussi soutenant dans les moments de coups durs, où on voit qu'on n'est pas tout seul. Rien que j'aime bien prendre cet exemple. Le couple en soi, c'est déjà une aventure. Mais en fait, le fait d'être en couple au sein d'une communauté, au sein d'un collectif, avec des amis qui sont eux-mêmes en couple, en fait, c'est un soutien précieux pour tous les couples que nous sommes, parce que des fois il y a des choses qui sont difficiles à gérer au sein du couple, et donc du coup les amis deviennent des ressources, et voilà pour nos histoires de couple. Et donc c'est ça, c'est pour moi ce fameux grandir ensemble, c'est ça en fait, c'est cette entraide et le fait de pouvoir être des ressources les uns pour les autres, et d'apprendre aussi des uns des autres, quoi.
1: La phrase que j'entends beaucoup, c'est seul on va plus vite, mais ensemble on va plus loin.
0: Et une autre citation que j'aime beaucoup, c'est vivre simplement pour que d'autres puissent simplement vivre.
1: Merci Mahatma Gandhi. Donc Alexis, le permaculture, hein, c'est ça, c'est le vélo, la rencontre des différents écolieux en collectif pour au final laisser ce besoin d'ancrage. Hein, tu parlais de pirogues et d'arbres, donc pour finalement t'enraciner dans un lieu et avoir trouvé aussi ce modèle économique. Quoi. Donc bravo à toi et merci pour ce partage.
0: Yes, merci à toi.
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7: Il est 19h.
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9: Dans notre magazine spirituel aujourd'hui, on reçoit Éric Denimal. Bonjour Éric.
10: Bonjour.
9: Alors, j'espère que vous allez bien.
10: Oui, je vais bien, merci.
9: Parce que vous avez beaucoup de travail, bien souvent, vous êtes pas mal chargé. Et vous êtes chargé encore plus en travaillant sur des récits fondateurs. Vous en avez sélectionné 100. Quand même, ça va être difficile, non? Il y en a 2-3 que vous vous êtes dit, oh, j'aurais dû les mettre dedans.
10: Oui, il y en a 2-3 que je me suis dit, pourquoi ils n'y sont pas? Et puis, il y en a quelques-uns que j'ai choisis en me disant, peut-être j'aurais pas dû les mettre parce qu'ils sont parfois trop compliqués, trop. Je me suis rendu compte, par exemple, que l'Ancien Testament est extrêmement violent. Et quand on essaye de raconter des histoires, on se dit, mais c'est tout le temps violent. Il y a tout le temps des meurtres, il y a toujours des assassinats, il y a tout le temps des choses un peu tristes. Mais finalement, c'est l'humanité.
9: Ce qui est bien, c'est que celui-ci, ce récit, on pouvait pas passer à côté. Ça a été l'objet même d'être utilisé dans des ouvrages, dans des films. Hein. Celui d'avant aussi, hein, L'Arche de Noé, dernièrement avec Russell Crowe et Amy MacDonald. Ça s'appelait Noé, ce film. Là, La Tour de Babel, on en entend parler. Puis, et même dans l'expression même, c'est un peu la confusion d'une certaine manière. La Tour de Babel, alors vous l'avez sélectionné. Alors c'est au chapitre 11 de la Genèse, donc pour faire référence au texte biblique. Revenir à ce texte qui est quand même un peu une énigme et qui nous fait voyager, en tout cas imaginer peut-être en fait une tour avec des personnages, une situation un peu bizarre quand même.
10: Alors ça, c'est sûr que la Tour de Babel, c'est aussi extrêmement symbolique hein, comme histoire. Le temps passe, Noé n'est plus là depuis un certain temps, les hommes se sont multipliés et puis il y a toujours cette volonté d'être plus grand que les autres, plus important que les autres, et on va avoir un roi, le roi Nemrod, qui va lui être hyper orgueilleux, hyper fier, il va vouloir montrer sa grandeur, et pour montrer sa grandeur, il n'y a rien de tel que de construire une tour très importante. C'est très intéressant, la construction de la tour très importante, parce que encore aujourd'hui, les tours, les grandes tours dans le monde, que ce soit à Dubaï, que ce soit aux États-Unis, ou que ce soit en Australie ou ailleurs, il y a toujours cette volonté de construire une tour très grande, plus haute que les autres, pour montrer sa grandeur, sa suprématie, pour montrer que voilà, j'en ai une plus haute que les autres. Donc c'est très intéressant de voir cette volonté de puissance pour en imposer, pour qu'on puisse être vu de loin, enfin bref, il y a toute la symbolique, et naturellement le texte biblique ne pouvait pas ne pas parler aussi de cette dimension-là. Il y a eu un roi comme ça qui voulait montrer sa suprématie et qui voulait construire une tour plus haute que toutes les autres. C'est ce qu'on appelle une ziggourate. Hein. On en a retrouvé. Hein. C'est la ziggourate en Mésopotamie, comme il y a les pyramides en Égypte. Il y a ces édifices énormes où on veut à la fois montrer sa puissance, sa valeur, et aussi où on veut rivaliser avec Dieu. On veut toucher le ciel, on veut dépasser le ciel. Donc il y a une volonté là qui est quand même assez importante. Et ce roi veut effectivement montrer sa suprématie. Et on construit de plus en plus haut. Les Midrash, hein, c'est-à-dire les commentaires juifs qui racontent aussi l'histoire biblique, mais à leur façon, sont capables de précisions. Alors on ne sait pas où ils vont les chercher, ces précisions, mais on a des tours qui sont énormes. Au départ, les matériaux pour construire la tour, ils sont là tout près. Et puis à un moment donné, il faut aller les chercher à 100 km de là, parce qu'on a épuisé tout ce qu'on pouvait prendre autour. Donc, c'est assez impressionnant. Ça montre quand même un chantier considérable. Et Dieu observe ça. Au début, peut-être, Dieu se moque un peu des prétentions humaines. Et puis, finalement, Dieu dit non, mais on ne va pas les laisser faire quand même. Hein. Et il va créer une confusion du langage, ce qui laisse entendre qu'à ce moment-là, tout le monde parlait à peu près la même langue. C'est aussi de là, légende ou pas légende, hein, que viendrait la diversité des langues humaines, mais pas seulement. Mais en tout cas, les hommes ne se comprennent plus. Et ça, c'est aussi très intéressant comme image, le fait de ne plus se comprendre. On parle et on ne se comprend plus. Et ça, ça va être le grand problème de l'humanité tout au long de son existence après, c'est que même quand on parle à peu près la même langue, on a quand même du mal à se comprendre. Il y a toujours cette difficulté-là. Et c'est très intéressant parce que chez Dieu, la parole est créatrice. Dieu dit et la chose se fait. Chez les hommes, la parole, elle va diviser, elle va créer la confusion, elle va créer le chaos et ça va être de plus en plus vrai. Et finalement, le chantier va être abandonné parce que les hommes ne se comprennent plus. Parce qu'un matin, Dieu a confondu les langages. Dieu a montré à quel point, oui, on est en face de gens qui parlent peut-être, mais qui ne s'entendent plus, qui ne se comprennent plus. Et donc, les gens vont se séparer, vont se disperser et le chantier va être abandonné. Et c'est intéressant parce que cette notion de Babel, de la confusion, alors Babel, ça va être aussi Babylone plus tard, hein, tous les problèmes de langage que l'on a, en tout cas en français, vont jouer avec ce terme de Babel. Le balbillage, le bégaiement, le blablabla. C'est intéressant de voir que tous ces problèmes déblatérés, on a encore blablabla de Babel, hein, de ce jeu, de cette langue qui ne veut plus rien dire ou qui est dans la confusion, qui est dans le handicap de la langue. Ce handicap de la langue va n'être corrigé que bien plus tard, quand enfin les gens, même en parlant de langues différentes, vont se comprendre, ça va être au moment de la Pentecôte. Au moment de la Pentecôte, où les gens parlent de langues différentes, mais tout le monde comprend, mais le langage à ce moment-là est un langage unique, ils sont tous en train de glorifier Dieu. Et à ce moment-là, tout le monde comprend. C'est très intéressant de voir cette confusion de langage de Babel qui est corrigée au moment de la Pentecôte, c'est-à-dire 4 ou 5 000 ans plus tard.
9: Ça peut paraître injuste quand on aime voyager, par exemple, alors à des époques où c'est possible, mais aller en Russie, aller en Chine, on est quand même confronté à cette langue où on ne parle pas et on est quand même triste parce qu'on aimerait bien partager aussi de bonnes choses. Ça peut peut-être arriver. Alors maintenant, avec l'IA, vous savez, moi j'ai un appareil, Eric, vous avez traduction simultanée. On va revenir quand même à cette idée de partager, couper les langages pour ne pas construire quelque chose de démesuré, hein, d'un peu fou. Vous reprenez d'ailleurs un texte dans la Bible, « Au travail pour bâtir une ville avec une tour dont le sommet touche les cieux, ainsi nous rendrons notre nom célèbre. »
10: Oui, c'est ça. En fait, c'est l'intention de la tour, c'est pas simplement de montrer qu'on est puissant, mais c'est rivaliser avec Dieu. C'est ça. Nous voulons être plus grands que Dieu. Nous voulons nous débarrasser de lui. Nous n'avons pas besoin de lui. Nous pouvons avoir un nom plus grand, plus important, plus puissant. C'est ça qui est terrible avec la tour de Babel. C'est cette volonté de rivaliser avec Dieu, d'effacer Dieu, de se débrouiller sans lui. Mais on ne peut pas. Et c'est la raison pour laquelle le chantier va être abandonné.
9: Ça ressemble un peu au héros. Il fallait laisser son nom en Grèce antique. Son nom était éternel. Merci Éric Denimal. Encore dans cet ouvrage, La Bible en 100 récits fondateurs aux éditions First. Pour les nuls et pour les moins nuls aussi, avec la tour de Babel qui se trouve au chapitre 11. Parce qu'il faut aller voir, Eric, c'est un peu l'objet de votre livre aussi dans le texte biblique.
10: Bien sûr, il faut aller voir dans le livre de la Genèse. Les premiers chapitres sont des chapitres vraiment très intéressants, très pittoresques, rocambolesques parfois, avec des récits qui sont très chargés de sens et de symbolique. Et ça vaut la peine, effectivement, de retrouver la façon dont le texte biblique raconte ces histoires.
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1: Thierry Duclos pour l'Office du tourisme de Mende. On a un mois d'octobre très riche sur Mende. On va commencer sans aucun doute par l'ouverture de la saison culturelle qui va être un temps fort. Donc rappelez qu'il va y avoir deux concerts le samedi 3 octobre. Alors c'est à partir de 20h30 et c'est Archange et Théa qui seront en concert. Donc tout ça est évidemment au Théâtre de Mende et surtout c'est gratuit. Alors profitez-en, c'est le lancement de la saison culturelle. N'hésitez pas à venir à Mende. Tout de suite derrière, quelque chose qui n'a absolument rien à voir mais qui intéresse beaucoup vos auditeurs sûrement, c'est les 10e rencontres de la couture et du fait main. Donc ça aura lieu Place du Forêt, à l'espace événement, à l'Antirouille, à l'Urbain 5. C'est une exposition de création de textiles, fournitures pour la couture, du page, des tricots, de la broderie, enfin tout ce que vous pouvez avoir besoin pour passer ces longues nuits d'hiver, journées d'hiver qui nous attendent. Donc voilà, profitez-en, c'est les 10e rencontres et ça c'est du 2 au 4 octobre, les rencontres de la couture. Le 7 octobre, c'est le 5e forum de l'emploi public qui auront lieu à l'espace événement de 11h à 17h. Alors là, c'est pour tous ceux qui veulent connaître un peu les métiers des différentes fonctions publiques, à la fois territoriales, hospitalières et fonctions publiques d'État. Donc vous allez pouvoir rencontrer des employés de toutes ces fonctions publiques. Donc si vous êtes intéressé en tant que jeune, ça vaut le coup de venir à l'espace événement Georges Lefrèche le mercredi 7 octobre. La Grande Braderie, le dimanche 11 à la Halle Saint-Jean de 9h à 17h. C'est la Grande Braderie organisée par la Croix-Rouge. C'est à la fois un soutien à la Croix-Rouge et puis la possibilité de faire des achats de seconde main, etc. Donc c'est la Grande Braderie, c'est le dimanche 11 à la Halle Saint-Jean. Et puis alors je voulais vous parler de quelque chose qui me tient à cœur, c'est du 13 au 16 octobre, la Semaine Toscane. Alors la Semaine Toscane, vous savez que Mende est jumelée avec Volterra, et donc chaque année, on crée une petite semaine à l'italienne, on va dire. Donc cette année, un joli programme pour nous contacter, hein, évidemment, l'Office du Tourisme 04 66 94 00 23, où vous pouvez retrouver la rubrique agenda sur le site de l'Office du Tourisme à mendecoeurdelozere.fr. Merci à tous.

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0: Bonjour, nous voici aujourd'hui à Ispagnac pour parler de jardinage. Nous sommes au mois de novembre et c'est peut-être le moment de demander quelques conseils à notre ami Jean-Jacques Dufetel. Bonjour.
1: Oui, bonjour.
0: Jean-Jacques, là, c'est vrai que c'est l'automne, on prépare notre terre déjà pour le printemps, c'est ça?
1: Voilà. Ben, à partir de l'été, on pense à l'été prochain. Bon, c'est comme ça que je travaille. Et donc, c'est vrai que c'est le compost, hein. Et cette année, j'ai aussi fait des jachères avec des engrais verts. Donc c'est vraiment c'est dans la continuité du compost. Hein. C'est vraiment voilà. Donc on pourrait parler de ça aujourd'hui.
0: Alors, donc le compost. Alors on va peut-être parler d'abord du compost. Comment on fait un compost?
1: Alors on fait c'est-à-dire toutes les matières organiques qu'on peut récupérer du jardin, c'est-à-dire les tontes, les feuilles, la paille, le foin, moi, le fumier de mes cochons d'Inde, de mes lapins, tout y passe. Donc on fait un tas le plus compact possible, ou alors on achète un composteur à la déchetterie, hein, et donc on remplit son compost. Donc moi, le compost, il met à peu près un an hein, à devenir compost. Ça peut être moins, mais moi, je conseille à peu près 12 mois. Donc je commence à faire mon compost au mois d'octobre, et je le récolte au mois d'octobre de l'année d'après. Donc
0: oui,
1: là, voilà, il faut un an. Il ne faut pas bien moins. Donc là, je viens de vider tous mes composteurs, là, et mes compostières, parce que j'ai aussi un immense tas à l'autre bout du jardin, qui est posé dans un trou que j'ai fait dans la terre, qui fait environ 1 mètre sur 3 mètres, et qui fait 30 cm de profondeur. Et donc là, je mets tous mes déchets verts dedans et ça se transforme tranquillement en compost.
0: On n'a rien d'autre à faire que de le mettre en tas.
1: Le mettre en tas, le plus haut possible, le plus compact possible. Et il faut surtout penser à le nourrir, son compost. Parce que souvent, j'ai des gens qui me disent « Mais je comprends pas, moi j'ai rien dans mon compost. Je n'en tire rien. J'en tire un seau. » Moi, dans ma compostière, j'ai calculé entre ma compostière et mes deux petits composteurs, j'ai tiré 30 brouettes de compost.
0: Ah oui.
1: Là.
0: Oui, c'est bien.
1: Voilà. Donc, c'est abondant. C'est abondant, mais si on veut avoir beaucoup de compost, il faut récupérer le maximum de déchets organiques. Alors, il faut savoir aussi que pour avoir un bon compost, il ne faut pas mettre que des tontes de pelouse, ou il ne faut pas mettre que de la paille, ou il ne faut pas que mettre des déchets, les épluchures des pommes de terre. L'idéal, c'est de mettre de tout en couche, régulièrement il faut mettre des déchets azotés comme l'herbe et puis des déchets carbonés comme la paille. Et l'idéal c'est de mettre une fois l'un, une fois l'autre.
0: D'accord, mélangez bien les couches.
1: Voilà. Mélangez les couches. Donc là actuellement j'ai aussi récupéré tout ce qui est feuilles. Feuilles mortes, c'est vraiment idéal pour faire un compost, pour ajouter encore des couches aux couches. Donc je ratisse les feuilles de mes arbres, je ratisse les feuilles autour de ma maison, je ratisse les feuilles partout où je peux en ratisser, et je les mets dans mes composteurs. Et ça se transforme très très facilement en compost.
0: Mais je ne comprends pas très bien quand vous dites nourrir le compost. En fait, faut mettre en tas et après régulièrement rajouter des feuilles.
1: Mais c'est-à-dire, moi... 12 mois sur 12, je suis tout le temps, il n'y a pas une semaine dans l'année où je ne mets pas des déchets organiques sur mon tas de compost. Et c'est ce que j'appelle nourrir mon compost. Parce que le compost, il faut vraiment rajouter. Ensuite, les petites bêtes vont tout grignoter pendant un an et ça va se transformer en quelque chose qui ressemble à du marc de café. À la fin, vous allez sortir de votre compost, surtout les couches qui sont le plus près du sol, les plus vieilles, donc les couches qui ont un an, vous allez sortir quelque chose qui ressemble à une mare de café. Mais si vous voulez avoir du compost en suffisance, il faut vraiment le nourrir. C'est-à-dire qu'il faut tout le temps penser à mettre des couches de déchets organiques dessus.
0: Est-ce qu'il faut l'arroser?
1: Moi, je l'arrose plusieurs fois l'été. Alors, il faudrait le remuer et l'arroser. Alors, remuer, ça peut être compliqué, surtout quand on a beaucoup de compost. Bon, moi, je ne le remue pas trop, mais par contre, je l'arrose 3 ou 4 fois pendant l'été.
0: pour garder un petit peu l'humidité. Ouais.
1: Surtout, par exemple, alors au début, cet été, on a eu un été printemps assez humide. Au début, ça allait. Mais ensuite, on a eu un mois d'août sec et chaud. Septembre, sec et chaud. Et octobre, à part l'épisode Cévenol,

0: chaud et sec. Donc à un moment, si vous n'arrosez pas votre compost, il va arrêter de se fabriquer, quoi. Donc pour avoir du compost, eh bien, il faut l'arroser.
1: Alors on le compost, aussi... on dit que c'est la nourriture du sol. Expliquez-nous ça.
0: Oui, parce que moi, je vais donner à manger au sol, je vais donner à manger à tous mes lombrics. Et donc eux, ils vont ensuite mettre tout ça un petit bout, ils vont le digérer et ils vont rendre les éléments du compost assimilables pour les plantes. Et là, les éléments du sol du compost assimilable pour les plantes, c'est l'engrais, c'est mon engrais à moi. C'est les substances c'est les substances les plus petites qu'on peut trouver. Je dirais pas les molécules, mais si, c'est la matière organique qui s'est désagrégée et que les vers ont rendu assimilable par les plantes. C'est mon engrais NPK à moi.
1: Mmh. Il n'y a pas besoin de produits chimiques, du coup.
0: Du tout. S'il m'arrive parfois de rajouter un engrais parce que j'estime que j'ai pas mis assez de compost parce que j'en avais pas assez, eh bien je vais rajouter un engrais organique. Ben, organique, c'est-à-dire c'est du fumier d'animaux qui est transformé en granulé. Mm-hmm. C'est tout. Après, bien sûr, on ne sait pas ce qu'ont mangé les vaches, hein, mais on peut aussi acheter de l'engrais organique bio. Bon, mais après, je trouve ça quand même mieux. De mettre du granulé parfois en complément. Ce que je mets aussi beaucoup en ce moment, c'est du migou du Mont Lozère, c'est-à-dire c'est des déjections des moutons.
1: D'accord.
0: En complément.
1: Directement.
0: Mais alors je le mets en ce moment de manière à ce que les vers puissent transformer tout ça en matière utilisable pour les plantes.
1: Mmh. Et vous disiez que le compost contribue à améliorer son sol. C'est possible, ça, d'améliorer un sol?
0: C'est même... c'est indispensable. C'est le but en soi, pour jardiner, c'est améliorer son sol. Même si que la première année, vous faites un jardin dans un sol qui est un sol qu'on peut penser bon, eh bien... comme on va beaucoup utiliser la terre, moi je fais beaucoup de cultures qui se succèdent les unes aux autres, presque trop, mais la seule solution pour respecter son sol, c'est de l'améliorer. Et ça, on l'améliore tout le temps, et tous les ans. Et si on ne fait pas ça, on va arriver à avoir un sol appauvri, et un jour, vous verrez que vos plantes ne pousseront plus, parce que votre sol aura trop été exploité. Donc, la seule solution que vous ayez, c'est d'améliorer son sol, entre autres avec du compost.
1: Donc ça, c'est la fameuse terre du jardinier, là, la terre bien noire, granuleuse.
0: Ah oui, et oui, vous l'avez vu.
1: Oui.
0: Vous l'avez vu, ma terre.
1: Ben oui.
0: Et aujourd'hui, j'ai passé un peu le motoculteur. Alors, certains diront, faut pas, parce qu'on coupe les vers un petit bout, parce qu'il faut pas laisser sa terre nue l'hiver, etc., etc., etc. Mais bon, dans la suite du compost, j'ai cette année, tu l'as vu aussi le 2 octobre, j'avais semé des engrais verts. Alors c'est une deuxième manière d'enrichir sa terre. Là, c'est pas le même principe. C'est qu'on sème dès qu'on a fini de cultiver le jardin de l'été, et dès qu'il y a un peu de place, on va semer certaines plantes qui vont pousser assez vite, qui vont permettre d'étouffer les mauvaises herbes. Là, moi, cette année, j'ai semé... alors, on peut semer de la phacélie, on peut semer du trèfle, on peut semer de la luzerne, on peut semer du lupin. Moi, cette année, j'ai semé de la moutarde, parce que la moutarde, c'est de la famille des crucifères. Ça pousse très, très vite. Ça pousse en 30 à 60 jours. Et donc, j'ai semé à peu près 100 mètres carrés de moutarde. Et ensuite, je la fauche ou je la broie. Alors, on a trois solutions. Soit on la laisse sur place de manière à ce que le gel de l'hiver gèle la plante et ensuite, ça va nourrir mes vers, hein, tout simplement. Mm-hmm. Deuxième solution, soit on la broie ou on la fauche et on la laisse sur place. Ça va faire du paillage. Et donc, ma terre, ainsi, ne sera pas nue pour l'hiver. Et troisième solution, moi c'est celle que j'ai employée, J'ai préféré donc la broyer et l'enfouir dans la terre avec une adjonction un peu de mi-goût et un peu de compost de mon compost. Et ainsi, là, de la matière organique, il y en a, hein, y en a beaucoup. Mm-hmm. Y a beaucoup de matière organique et les vers vont s'amuser de me manger tout ça là jusqu'au mois de mars. Et quand on va commencer à planter le jardin au mois de février, mars, avril, eh bien, je pense que ça devrait pousser.
1: Ah oui, donc en fait, on a préparé sa terre, on lui a donné de la nourriture pour passer l'hiver, et au printemps, on est prêt à planter.
0: Voilà. Et ce que je vais faire pour ne pas laisser ma terre nue, suite à tout ça, puisque là, j'ai passé le motoculteur dans tous les endroits où je pouvais le faire, je vais essayer de pailler un petit peu, voire de mettre des feuilles mortes. Comme ça, ça va éviter le lessivage. Et sous le paillage de feuilles mortes ou de paille, tout simplement, eh bien, il va avoir une humidité constante et les vers vont vraiment être encore plus protégés des rigueurs de l'hiver.
1: En fait, vous paillez la terre et au printemps, on enlève ce paillage ou il a été digéré?
0: Alors, si le paillage n'est pas trop épais, les vers vont l'avoir mangé par le dessous. Et finalement, quand on va vouloir travailler sa terre au mois de mars, au mois d'avril, la terre aura été complètement décompactée et le paillage aura été absorbé par-dessous sans qu'on s'en rende compte. Après, si vous paillez trop abondamment, si vous mettez 10 ou 15 cm de paille, ben, les vers n'auront pas le temps, en 3 ou 4 mois, de venir tout décompacter. Et donc là, il va falloir l'enlever. Parce que sinon, vous n'arriverez pas à l'incorporer à la terre. Moi, c'est ce que j'ai fait l'an dernier. J'avais mis beaucoup de paille sur mon jardin. Mais bon, j'avais trop de paille. Alors, par contre, quand j'ai enlevé la paille, il n'y avait pas de mauvaises herbes. Et la terre était complètement décompactée dessous.
1: Donc,
0: prête à semer. Mmh. Il suffisait de griffer avec le croc à main. Et la terre était bien meuble et bien travaillée par les vers.
1: Oui, j'allais mais poser j'aurais... la question. Oui. Comment est-ce qu'on sait si notre terre est en bonne santé ou pas?
0: Moi, je pense qu'on sait déjà si notre terre est en bonne santé. Si quand vous faites une bêchée, déjà, vous allez voir qu'il y a beaucoup de vers dedans.
1: De vers de terre.
0: S'il y a des vers de terre, c'est que la terre est vivante. Mmh. Et ensuite, quand vous allez planter vos plantes dedans, si vous voyez que tout pousse, c'est la meilleure preuve que vous aurez que votre terre est vivante. Et si les plantes sont bien nourries, elles vont forcément bien pousser, elles ne vont pas être malades. Sans même avoir à les traiter. C'est un peu comme les humains, si on mange bien, on grandit bien. Mais c'est un petit peu pareil. Si vous voyez que vos plantes sont toutes jaunes, c'est qu'il y a un manque d'azote. Mmh. Si vous voyez que vos plantes sont immenses mais fleurissent peu, c'est qu'il y a un excès d'azote. Parce que vous avez mis trop de fumier frais. Et je pense que c'est au vu des récoltes que vous faites que vous allez vous rendre compte, sans l'analyser, si votre terre est vivante et nourricière.
1: Donc une terre en bonne santé va donner des légumes en bonne santé et bons à manger.
0: Ça c'est certain. C'est certain. Et je me rends compte au fil des années qui passent. Et ça c'est quelque chose de... Je m'en rends compte, on va dire, depuis... J'ai 51 ans, ça fait 10 ans que je me suis rendu compte de ça, mais pas avant. Et là, c'est un peu la preuve par l'exemple que finalement, quand la terre est bien respectée et bien nourrie, parce que eh bien vous aurez des plantes qui seront belles, naturellement belles. Mmh. C'est une évidence.
1: Eh ben, merci beaucoup Jean-Jacques. Donc aujourd'hui on parlait de la terre, du compost, comment améliorer sa terre. Et donc tu nous as encouragé à faire notre propre compost. Merci beaucoup et donc
0: merci.
1: À bientôt de nouveaux conseils nous venant d'Hispanac.
0: Merci.
1: Au revoir.
0: Au revoir.

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2: Nous allons aujourd'hui évoquer une bande dessinée. Il s'agit même d'une série réalisée par Johann Sfar qui s'intitule « Le chat du rabbin ». Le 9e tome, « La reine de Shabbat » est paru en 2019, 17 ans après le premier opus qui s'intitulait « La bar mitzvah ». Le tome 2, « Le Malka des lions » a reçu le prix d'Angoulême, le prix œcuménique d'Angoulême en 2003. L'argument de la série est à la fois simple et drôle. Au début du XXe siècle, à Alger, la vie d'un rabbin et de sa fille Slabia, vue par les yeux du chat de la maison. Un chat pas comme les autres, puisqu'il est capable de parler depuis qu'il a dévoré le perroquet. Au-delà de la parole, je devrais dire avant la parole, le chat possède une intelligence exceptionnelle, qui l'amène à vouloir s'instruire et à contester les enseignements de son maître rabbin, à remettre en question les fondements de sa foi et de sa religion. Le récit évolue au rythme de la vie de Slabia, qui porte le nom d'une pâtisserie orientale. Au tout début de l'histoire, c'est une petite fille qui vient de perdre sa mère. Elle grandit gâtée et couvée par son père, puis se marie et part vivre à Paris, avant de retourner en Algérie avec son mari, lui aussi rabbin, et d'avoir un enfant. Ces deux événements, le mariage de Slabia et la naissance du bébé, vont rendre le chat fou de jalousie, car il voudrait garder la première place dans la vie de sa maîtresse. Mais beaucoup d'autres personnages interviennent. On peut citer le Cheikh Sfar, cousin du rabbin, qui est un imam musulman, un jeune russe à la recherche du paradis terrestre, ou le Malka des lions, un vieux conteur sage et rusé. Le tome 9, La reine de Shabbat, revient au début de l'histoire, entre les tomes 1 et 2, au moment de la mort de la mère de Slabia. Pour ne pas se retrouver seul en tête à tête avec sa fille, à qui il n'arrive pas à parler de son deuil, le rabbin décide de garder un chat abandonné. Johann Sfar n'est pas croyant. Il porte un regard ironique sur la foi et sur les religions, et le judaïsme en particulier dont il est issu. On peut y trouver des arguments pour se moquer des fidèles. Pour moi, c'est surtout un regard perçant et plein d'humour qui permet de s'interroger sur nos pratiques religieuses. Pourquoi accomplissons-nous tel ou tel rite? Qu'est-ce qui est vraiment important? Les situations mises en scène par Sfar sont souvent très drôles et poussent à la réflexion, quelle que soit notre religion, nos croyances ou non-croyances, et nous appellent au respect et à l'humilité. Le chat du rabbin est édité chez Dargaud. Le tome 9, La reine de Shabbat, coûte 15 euros.
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0: qu'à Paris, il est pile 20h.
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0: Le Caplain. RFI Soir, l'actualité déclinée en analyse, en commentaire, en reportage. Mais tout de suite, c'est le journal. Avec la situation toujours aussi violente au Yémen, de fortes explosions entendues à Sanaa, contrôlées par les Houthis, avec 26 frappes menées par l'armée saoudienne. Des manifestations monstres pour le logement à Madrid et dans de nombreuses villes espagnoles, conséquence du rejet des mesures du gouvernement par la justice. Protestation contre une usine de pesticides en France dans l'heure, des milliers de personnes se sont rassemblées pour un projet de loi contre un projet de loi sur les pesticides en préparation au niveau européen. La Russie continuera à pilonner Kiev, l'affirmation est du ministère russe des Affaires étrangères. Il met une nouvelle fois en garde les ressortissants étrangers, y compris le personnel des missions diplomatiques, contre le fait que rester en Ukraine ou de se rendre sur son territoire n'est pas une bonne chose. À Kiev, où se trouve Emmanuel Chaz, pour RFI, la tension est permanente, une fois de plus avec ces nouvelles déclarations.
2: Oui, tout à fait. Alors, il faut se rendre compte que tout est devenu difficile pour les Ukrainiens à Kiev. Les transports en commun fonctionnent au gré de l'ouverture ou de la fermeture des ponts qui sont visés par les drones russes. Il y a des embouteillages sur les grands axes qui relient rive droite et rive gauche. Les stations essence sont elles aussi visées. Les supermarchés ferment pendant les alertes et sont des cibles aussi. Donc, le danger, il est partout, il est constant. Et effectivement, dans le cœur historique de la ville, à Zolotivorota ou à Podil, où se trouve la grande partie des étrangers, donc les diplomates, les humanitaires, ainsi que les institutions gouvernementales, eh bien les rues sont beaucoup plus calmes qu'à l'ordinaire ce week-end. On sent que la frangésie de la population semble déjà avoir pris ses dispositions en quittant la ville et sans qu'il y ait d'annonce officielle de départ du côté des ambassades ou des institutions internationales. On sent que dans ce centre-ville où on pouvait jusqu'à il y a encore quelques semaines avoir une impression de normalité, on se sait désormais vulnérable puisque des drones s'y sont écrasés. Rappelez-vous, il y a quelques jours sur l'Académie des sciences et il y a quelques semaines sur le siège des services de renseignement.
0: Emmanuel Chaz, RFI à Kiev. Et puis cet aveu, Mikhail Kasyanov, ancien Premier ministre russe, dans un entretien accordé à Paris à l'AFP. Malgré les difficultés économiques croissantes et la grande lassitude de la population russe, Vladimir Poutine n'arrive pas à admettre l'erreur qu'il a commise en envahissant l'Ukraine et d'ajouter qu'il a cru les rapports de ses services de sécurité selon lesquels l'Ukraine était faible. Il vit en exil depuis 4 ans. Kasyanov appelle les pays occidentaux à exercer une forte pression psychologique sur le Kremlin, à fournir de toute urgence des intercepteurs de missiles Patriot à l'Ukraine. Cela pour faire face à une intensification des frappes contre les infrastructures civiles. Une fois de plus, la Corée du Nord tire un missile stratégique à moyenne portée. La différence avec les fois précédentes, c'est que l'engin est capable de modifier sa trajectoire de vol à basse altitude grâce à une technologie d'intelligence artificielle. C'est ce qu'explique Kim Yo-young, la sœur du dirigeant nord-coréen Kim Jong-un. De fortes explosions entendues à Sanaa, contrôlées par les Houthis. Un média lié à ces combattants pro-iraniens fait état de 26 frappes saoudiennes visant la ville qui est la capitale du Yémen. Et la crise humanitaire ne fait que s'aggraver, Sofia Katsenkova.
3: Une forte détonation résonne dans Sanaa. Sur ces images de l'AFP, une épaisse colonne de fumée s'élève au-dessus de la ville. Les Houthis, ce groupe pro-iranien, accusent l'Arabie Saoudite d'avoir mené l'attaque, mais aucun bilan n'est disponible à ce stade. Le même jour, au sud de Riyad, en Arabie Saoudite, des flammes et de la fumée s'échappent d'une installation pétrolière du groupe Aramco. Est-ce une attaque des Houthis ? Pour l'instant, le mouvement chiite n'a pas revendiqué de frappe sur le site et l'Arabie Saoudite n'a pas réagi. Soutenu par l'Iran, les Houthis visent régulièrement le royaume saoudien et affrontent les forces du gouvernement yéménite, reconnu par la communauté internationale et appuyé militairement par Riyad. En septembre, les Houthis se sont emparés du littoral de la mer Rouge, renforçant leur emprise sur le détroit de Bab el-Mandeb. Ce passage maritime est devenu stratégique depuis le blocage du détroit d'Hormuz. Ce nouveau front dans la guerre s'enlise. Les efforts de médiation restent sans résultat, tandis que la reprise des combats aggrave la famine dans un des pays les plus pauvres au monde.
0: En Éthiopie, les troupes fédérales sont entrées dans Mekele. C'est une information donnée par des travailleurs humanitaires après que la capitale du Tigré a été abandonnée par les rebelles. Comme il fallait s'y attendre, de gigantesques manifestations pour le logement ont rassemblé des dizaines de milliers de personnes à Madrid, ainsi que dans d'autres villes espagnoles. Conséquence du rejet par le Parlement des mesures du gouvernement, Pedro Sanchez pourrait donc convoquer des élections anticipées afin de sortir de la crise. Cette contestation, je vous le rappelle, s'inscrit dans le cadre de la crise déclenchée il y a une dizaine de jours par l'expulsion de son appartement d'une femme de 80 ans, devenue le symbole de la crise du logement qui frappe l'Espagne depuis maintenant plusieurs années. À la suite de l'exécution ratée d'une condamnée à mort, Cristina Pay, qui a survécu à deux injections létales, le chef de l'administration pénitentiaire du Tennessee démissionne, Carrie Notton.
4: Le chef de l'administration pénitentiaire du Tennessee a présenté sa démission et il quittera ses fonctions ce mois-ci, même s'il continue à penser qu'aucune erreur n'a été commise par ses services, que l'administration pénitentiaire a bien rempli ses obligations en fonction du protocole établi. Cette démission était la bonne décision à prendre pour garantir l'indépendance de l'enquête, a-t-il expliqué. Krista Pike est toujours inconsciente et sous assistance respiratoire depuis son exécution manquée. Elle a été la première femme mise à mort depuis plus de 200 ans. Dans cet état, le Tennessee avait repris les exécutions l'an dernier après un moratoire de 3 ans aussi. Les avocats de Krista Pike ont exhorté le gouverneur à commuer sa peine maintenant. Ils estiment qu'après 20 ans de détention à l'isolement et cet épisode, leur cliente, 50 ans, est la personne qui a subi le plus grand châtiment de toute l'histoire de la peine de mort aux États-Unis. Le gouverneur Bill Lee a déjà plusieurs fois refusé de commuer sa peine et ne montre pour l'instant aucun changement de position. Carrie Notton, New York, RFI.
0: Journée d'élection en Lettonie, des élections législatives marquées par les inquiétudes liées à la Russie voisine et au coût de la vie. Au demeurant, malgré la progression de partis populistes, malgré la menace russe, le scrutin ne devrait pas remettre en cause l'orientation pro-européenne et pro-ukrainienne de la Lettonie. Une manifestation à Paris, plusieurs dizaines de milliers de personnes, drapeau arc-en-ciel en main, collier de fleurs autour du cou, ont défilé tout à l'heure pour défendre les droits des personnes LGBT+, qui sont inquiètes face à la montée de l'extrême droite. Des milliers de personnes rassemblées dans l'heure à proximité d'une usine de pesticides pour protester contre leur utilisation en agriculture. Elle dénonçait plusieurs textes récents ou en discussion concernant les pesticides, dont la loi d'urgence agricole et un projet de loi sur les pesticides en discussion au niveau européen. Non loin du fabricant de pesticides et semencier Syngenta, groupe d'origine suisse et désormais chinois, le reportage d'Igor Strauss.
5: Un ciel bleu, des pancartes multicolores, plusieurs fanfares, l'ambiance était à la fête malgré la gravité des reproches faits à la multinationale. Drapeau jaune de la Confédération Paysanne entre les mains, Emmanuel est venu de Bretagne.
6: Syngenta, ça fait partie de ces quelques multinationales des pesticides qui menacent la santé de ceux qui les utilisent, en particulier les paysans, les salariés agricoles, et donc ont des conséquences sur la santé des consommateurs, des riverains, etc. Et il est temps d'en finir. On a tout à fait la possibilité de produire une alimentation de qualité en se passant des pesticides, mais ça nécessite de refonder les systèmes agricoles utilisés en France et en Europe.
5: Quelques mètres plus loin, Sophie arbore fièrement son t-shirt rouge du NPA, le nouveau parti anticapitaliste. Elle habite Louviers, un village voisin, et ce qui l'inquiète et qu'elle tient à dénoncer, c'est la pollution des eaux.
7: Vous savez que l'eau, elle est de plus en plus polluée parce qu'il y a des taux de pesticides qui dépassent les normes. Nous, on a des villages ici, les gens ne peuvent plus boire l'eau du robinet. Ils ont des bouteilles d'eau à la retirer en mairie. Donc oui, c'est urgent de faire fermer ces usines type Syngenta, surtout qu'on peut s'en passer des pesticides.
5: Pendant tout l'après-midi, des militants, des citoyens, des victimes des pesticides sont venus réclamer l'abandon des pratiques agricoles qui nuisent à la santé et à l'environnement et demander au gouvernement de tenir enfin compte de la parole scientifique.
0: Le blocage des lycées, ce nouveau chiffre concernant l'Île-de-France. Depuis le début du mouvement de blocage lycéen, 824 personnes ont été interpellées en région parisienne, dont 85% sont des mineurs. Dégrader son lycée ou le mobilier urbain de son quartier n'a jamais amélioré les conditions d'études, pas plus que l'agression d'enseignants ou de policiers, écrit dans une lettre ouverte le préfet de police de Paris. Patrice Faure évoque une évolution préoccupante du mouvement. Autre chiffre, 77 policiers ont été blessés, souligne encore la préfecture de ce mouvement étudiant. Il en sera question, bien évidemment, dans Dimanche politique. Ce sera demain à cette même heure. Il sera également question des accusations qui visent Jordan Bardella, le président du Rassemblement national, accusé par le média en ligne Mediapart de propos antisémites alors qu'il était adolescent. Il est 20h passé de 10 minutes ici à Paris. Venons-en. Revenons au sport. Anne Dufort-Cornillet, commençons par du cyclisme avec un nouveau sacre pour la néerlandaise Demi Vollering.
8: Et celui de championne d'Europe. À peine une semaine après son couronnement mondial, la coureuse de bientôt 30 ans a réussi à conserver son titre européen en Slovénie. Demi Vollering n'a laissé aucune chance à cet adversaire.
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0: suffit d'une minute. Dominique, en votre compagnie.
1: Le médecin m'a prescrit un médicament. Voilà ce qu'on devrait dire. Mais non, on n'arrive pas à s'arrêter. Alors on ajoute, ça s'appelle... Ah, un nom impossible. Mais c'est des grosses pilules, rouges. Non, pas rondes, plutôt aplaties. Évidemment, ce n'est ni parce que ce n'est pas rond, et encore moins parce que c'est rouge, que ces pilules vont nous aider dans notre accroc de santé. Si un médicament était seulement ce qu'on est capable d'en dire, il n'y aurait pas grand-chose à en espérer. Mais quoi ? Faute d'en savoir plus, faute de connaître ce qu'on ne voit pas, on dit ce qu'on voit. Donc, c'est gros, c'est plutôt plat, c'est de telle couleur. Avec les médicaments, à moins d'être spécialiste, mieux vaut les prendre que d'en parler. Eh bien, c'est la même chose avec Dieu. Qu'est-ce qu'on sait en dire ? Il vaut mieux y croire.

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0: Gilles Soulac.
1: Avec le réchauffement climatique et avec aussi la période de Covid, beaucoup ont repris leur bicyclette. Il y a eu un boom énorme dans le monde de la vente des bicyclettes. Beaucoup se sont remis au VTC, au VTT, à aller au travail à bicyclette, à se rendre compte aussi que ce n'est pas toujours facile avec la météo, mais se rendre compte aussi que sur les routes, bien, il y a des espaces qui sont aménagés, des pistes cyclables, des voies cyclables également. Et puis il y a des espaces qui ne le sont pas, puis des lois qui changent aussi, et puis des nouveaux arrivants avec bien, des trottinettes qui vont peut-être un peu plus vite qu'une bicyclette, des vélos électriques qui peuvent atteindre les 50 km/h, qui ressemblent plus à des cyclomoteurs. Tout ça, c'est un peu complexe. Mais justement, on est avec Louis Aïtmo. Bonjour à vous.
2: Bonjour.
1: Alors vous, vous êtes président d'une association. L'association, c'est Partageons la route en Cévennes. C'est bien
2: c'est
1: comme
2: ça.
1: Titre.
2: C'est ça.
1: C'est pas mal le titre. Hein.
2: Le titre est pas mal.
1: Ouais, parce que là, ça veut dire que partageons, bah, on est tous concernés.
2: On est tous concernés.
1: Alors, ça a commencé il y a quelques années de cela et dans une histoire assez particulière.

0: C'est qu'en fait, il fallait un intervenant, il fallait un interlocuteur pour réfléchir aussi, j'espère que c'est encore le cas aujourd'hui, pour réfléchir justement à la circulation de demain, et on y est aujourd'hui, entre les cyclistes, aujourd'hui les trottinettes, les vélos électriques et bien d'autres choses, les monoroues, hein, moi j'en vois aussi des monoroues qui vont très très vite. L'origine de cette structure, Louis ?
1: Elle est venue d'un constat qui se faisait au niveau du département, donc c'est vrai que le littoral du département était bien, se construisait au niveau des aménagements cyclables. Le conseil départemental avait déjà commencé à tracer son schéma départemental des aménagements cyclables, et nous on voyait que sur le nord du département, rien se faisait. Donc c'est à l'initiative d'André Buisson qui a fédéré, disons, un peu tous les clubs de vélo, et puis, disons, on est allé porter nos doléances à M. Jean Denat, qui était à l'époque responsable des routes au département. Il nous a fait comprendre que, il était bien conscient, puisque lui aussi faisait du vélo, de monter une structure sur le nord du département pour travailler, disons, pour l'intérêt général.
0: Alors, vous venez de le signaler assez rapidement, Louis aussi, alors vous n'avez pas dit que les autres avaient fait du vélo, ni vous non plus. C'est-à-dire quand même, il faut être un peu usager de la bicyclette pour se rendre compte du problème. Et c'est ça, d'ailleurs, la difficulté, quelquefois, au niveau politique. C'est qu'on a affaire à des gens qui ne sont pas concernés.
1: Mais c'est souvent le problème qui se passe, c'est que les bureaux d'études ou quoi que ce soit travaillent sur des ordinateurs ou quoi que ce soit, mais n'ont pas la connaissance du terrain. Et en plus, s'ils ne pratiquent pas, c'est encore pire.
0: Voilà, parce que le terrain, eh bien, c'est une bicyclette qui est quand même fragile, qui est sur deux roues, avec des pneus fins. Selon la météo, ça peut avoir une incidence. On n'est pas protégé avec une carrosserie. On a un casque, bien sûr, mais il y a des freins qui ne répondent pas pareil que ceux d'une auto. Enfin, tout ça, c'est important. Alors, l'origine, elle est là, avec des personnes, avec des anciens cyclistes, pour avancer, pour réfléchir à tout cela et pour essayer de mettre des projets en place.
1: Voilà, c'est ce que nous en avons fait. Donc, on est arrivé à structurer notre association. Et disons, notre association, c'est surtout d'attirer l'attention au niveau des élus et des décideurs de l'importance de réaliser ces aménagements cyclables, quoi. Que ce soit au niveau du quotidien, mais aussi au niveau du tourisme. Parce que l'homme avait l'autre.
0: Ah oui, parce que vous m'aviez dit aussi, avant qu'on démarre cette série d'interviews sur l'antenne, que vous aviez fait le parallèle et qu'il était important, parce qu'il permet tout à coup d'ouvrir les espaces. On sait, par exemple, les premières voies cyclables dans le bassin d'Arcachon ont attiré un public qui a attiré aussi toute une structure touristique. Donc c'est aussi l'idée.
1: Oui, parce que l'idée, disons, après il faut rentrer dans le système. C'est-à-dire qu'au jour d'aujourd'hui, nous avons, disons, un schéma qui est européen, national, départemental, régional, qui se crée. Donc tous ces aménagements seront avec une nomenclature identique aux routes départementales nationales. Donc effectivement, tous ces systèmes-là permettent, disons, de faire de la longue distance, enfin, plus ou moins longue, mais ça permet, disons, de faire des trajets en sécurité sur des aménagements cyclables.
0: Alors, les premiers travaux sur lesquels cette association qui est créée avec des cyclistes, enfin des usagers de la route, on va utiliser ça, qu'est-ce que ça a donné assez rapidement? Sur quel projet vous avez pu travailler?
1: Mais disons, le premier projet, ça a été sur la voie verte qui traverse à l'est du nord au sud. C'est vrai qu'à cette époque-là, on était à nous appeler les utopistes, parce que un vélo dans à l'est, c'était pas le. D'ailleurs, il valait mieux pas trop ici promener, quand même, à part d'avoir une certaine dextérité.
0: Oui, c'est ça. Oui.
1: Mais le fait d'avoir tracé ce maillon entre la partie nord de la ville et la partie sud a servi de colonne vertébrale. Et une fois qu'elle a été mise en service, on s'est aperçu que de cette colonne vertébrale, on pouvait aussi alimenter tous les quartiers de la ville d'Alès. Donc, au fur et à mesure, des aménagements se sont faits et permettent aujourd'hui d'arriver tant bien que mal dans tous les quartiers à vélo, quoi.
0: Et ces aménagements demandent une intelligence de plusieurs paramètres pour pouvoir faire quelque chose de correct et pas n'importe quoi, ce qui arrive de temps en temps.
1: C'est-à-dire que le problème, il faut qu'il y ait quand même une certaine logique et une certaine continuité dans les aménagements. Parce que si c'est pour faire un morceau de voie verte ou un morceau de piste cyclable qui fait 50 mètres, qui part de rien et qui aboutit à rien, il n'y a aucune utilité, quoi.
0: Et donc ces critères pour pouvoir avoir quelque chose de cohérent, quels sont-ils?
1: Le critère, c'est déjà au départ de se mettre autour de la table et faire un schéma. Savoir où c'est qu'on va faire, qu'est-ce que les utilités qu'on a, où c'est qu'on doit faire des pistes cyclables, où c'est qu'on peut faire des aménagements cyclables.
0: Et tout dépend. Est-ce que c'est plus dangereux aussi, peut-être?
1: Là où il ne faut pas aller, parce que après, le cycliste aussi, c'est pareil. Hein, sur Alès, il y en a qui circulent, mais moi, je me vois mal faire du vélo sur la rocade. Hein,
0: sur la rocade, oui, là, il va falloir aller très très vite et faire un sprint.
1: Voilà. Mais c'est pour ça que je vous dis, la structure, c'est d'établir un schéma local ou départemental de ces aménagements cyclables.
0: Notre invité, il est aujourd'hui président de l'association Partageons la route en Cévennes et on se retrouve pour donner quelques informations précises sur l'histoire, mais aussi sur la façon de se comporter pour un cycliste, pour une personne avec une trottinette, en moto pourquoi pas, ou aussi en automobile. Alors c'est pas simple parce que tout le monde partage une seule route, hein, et c'est bien ça le problème, Louis, c'est qu'il n'y a pas une route pour chacun, parce que mais... la moto ne fonctionne pas non plus pareil qu'une voiture et autre.
1: C'est pour ça que bon... C'est vrai qu'il faut le partage de la route, mais bon, comme le partage de la route ne se fait pas, disons, logiquement, et chacun a ses exigences, ses attentes, et donc on est obligé maintenant, et bien c'est pour sécuriser le vélo, de faire des aménagements spécifiques.
0: Alors, des aménagements spécifiques, vous en avez parlé, avec cette voie verte donc, qui était une transversale hein, à l'est. Donc, ensuite, c'est quand même beaucoup plus simple parce qu'on peut aller d'un point à un autre et il suffit d'aller dans les quartiers qui sont souhaitables. Alors, ça, c'est un point, c'est piste cyclable. Après, il y a le comportement aussi de cycliste parce que vous soyez sur une piste cyclable, vous êtes dangereux pour les autres cyclistes. Hein. Je connais quelques pistes cyclables, par exemple, sur la Côte d'Azur, où il vaut mieux pas trop se promener parce qu'il y en a qui roulent à 45, il y en a qui roulent à 15. Alors, ils ont mis des panneaux, mais même là, il y a quand même besoin, dans le comportement du cycliste, d'une attitude qui permet la circulation pour tout le monde.
1: C'est-à-dire qu'une fois que vous faites comme sur Alès, vous avez la voie verte, bon, ça c'est un aménagement spécifique qui fait 3 mètres de large, donc, mais là, qui est ouverte, disons, à tous les véhicules non motorisés. Donc le problème, c'est qu'une fois que les gens se sont appropriés cet aménagement, chacun se garde son morceau. Donc ce qui veut dire qu'à un moment donné, il faut bien penser que c'est une voie, c'est pas un lieu de promenade non plus.
0: Ah oui, j'avais oublié les piétons. Louis, évidemment, parce que les piétons ont aussi un trottoir spécifique.
1: Pas forcément, parce que sur une voie verte, elle fait 3 mètres de large, et bon, le piéton n'a pas un trottoir ni rien du tout.
0: Alors, c'est pour ça que votre association est intéressante, parce qu'elle réfléchit dans tous les domaines. Hein. Vous faites partie aussi, je crois, de la fédération hein, des usagers de la bicyclette.
1: Oui.
0: Voilà. Donc, c'est vraiment cette réflexion collatérale. Hein. On regarde un peu à droite, on regarde un peu à gauche, on regarde aussi ce qu'on a au milieu, pour pouvoir tout simplement avoir un comportement plus adapté.
1: Oui, parce que bon, comme je vous dis, après c'est le partage de la route, et puis disons, c'est sûr que quand on est piéton et qu'on se promène sur un aménagement comme ça, bon, on se sent en sécurité, donc on ne se préoccupe plus après de ce qu'il y a derrière, qu'il y a des vélos qui passent ou autre chose, quoi, je veux dire. Parce que là aussi, même sur les aménagements, certains aménagements cyclables, il y a le partage de la chaussée.
0: Et puis étant gamin, moi Louis, je me rappelle, on avait aussi des petites séances où on avait un circuit qui était fait dans la cour de l'école, alors c'était peut-être exceptionnel, je ne sais pas si ça existe encore, où on avait des petits feux, où les responsables de code de la route venaient nous faire une sorte de prévention, hein, pour nous permettre de... Bah, je m'en rappelle encore aujourd'hui, figurez-vous, que d'un coup, je me rappelle qu'on avait grillé un stop parce qu'il n'y avait personne qui arrivait à vélo. On nous a dit, tu recommences, tu reviens. Bah, je m'en rappelle encore aujourd'hui.
1: Non, mais ça, disons que ça a toujours existé, puisque c'était la sécurité routière.
0: La prévention, oui.
1: La prévention routière, pas la sécurité. La prévention routière qui l'a fait. Et puis, au bout d'un moment, bon, tout est tombé à l'eau, parce qu'au niveau d'un ministériel, on a décidé de faire comme le savoir nager, le savoir rouler à vélo. Donc maintenant, c'est structuré. Donc c'est tout est mis en place. Donc dans tout le cursus des écoles, il y a le savoir rouler à vélo. Le problème, c'est la mise en place, parce que bon, ça demande énormément de temps. Et bon, il n'y a pas assez de dizaines de bénévoles, enfin, ou de bénévoles, de structures pour amener ce...
0: Et ça dépend des instituts, des profs, etc. Parce qu'il y en a pour qui le vélo, c'est une évidence, et puis déjà tout petit, on les emmène.
1: Mais c'est-à-dire que le problème du savoir à rouler, c'est qu'ils ont rajouté un volet supplémentaire. Avant, on restait au niveau... dans une cour d'école qui était sécurisée, il y avait un circuit d'établi ou quoi que ce soit. Donc il y avait la partie théorique et la partie pratique. Et maintenant, ils ont rajouté un vélo où il faut prendre les élèves et les mettre en situation. Alors prendre des gamins, les mettre en situation, même s'il y a des aménagements cyclables...
0: Il faut être du monde.
1: Il faut du monde, hein. Puis bon, c'est là bon, que ça pêche un peu, quoi, je veux dire.
0: Alors, il y a beaucoup d'autres attributions qui sont les vôtres, mais on les verra et je vous propose de revenir chaque mois pour, peut-être une fois, comment on double quand on a un vélo ou comment on doit doubler quand on est automobiliste, quand on a un vélo devant nous. Alors, c'était intéressant parce que il y a le titre qui a été aussi réutilisé au niveau de la télévision française, hein, de votre association, hein. Partageons la route.
1: Oui, c'était... La route se partage.
0: La route se partage avec Thomas Vauclair, donc voilà, ancien professionnel et maillot jaune du Tour de France. Parce que même dans le Tour de France, Ah ben on s'est dit, ouais, c'est quand même bien. Il y a aussi beaucoup d'accidents. Ah oui, il y a des accidentés qui ont arrêté leur carrière à cause de ça. Et on s'est dit de le faire.
1: Oui, oui. Il y a eu des accidents, disons, de la circulation au niveau des professionnels aussi, à l'entraînement. Hein, parce que bon, chaque année, il y en a qui décèdent. Hein.
0: Bah, Laurent Jalabert, qui est aussi un des commentateurs, s'est pris une voiture. Voilà, et beaucoup. Egan Bernal, qui a gagné un Tour de France, avance plus. Christopher Froome aussi a eu un accident. Une voiture qui s'est arrêtée devant lui, et bah, ça a été terminé de sa carrière. Tout le monde est concerné. Hein. Alors, les professionnels vont un peu plus vite que nous, et puis peut-être qu'ils savent aussi mieux utiliser leur bicyclette, mais quand même. Alors oui, je vous propose de revenir une prochaine fois pour cette fois-ci entrer chaque fois dans des thématiques, par exemple aussi le vol de la bicyclette, puisque vous travaillez sur les marquages, je crois.
1: Oui, c'est ça, oui.
0: Donc, parce que ouais, c'est un problème, si on a une bicyclette, ça sert à quoi le marquage ?
1: Le marquage, ben, c'est la Fédération française des usagers de la bicyclette qui l'a mis en place il y a à peu près une dizaine d'années. Bon, là, c'était un peu, à l'époque, c'était un peu, disons... optionnel, mais maintenant c'est rentré, disons, dans l'obligation. C'est-à-dire que nous, tous les vélos qui sont antérieurs à 2021, bon, nous les gravons et nous les enregistrons sur un fichier national.
0: Donc c'est on grave quelque chose, hein, c'est pas une puce.
1: Ah non, on grave le numéro qui est unique. Et qui est exactement comme une plaque minéralogique.
0: Donc il ne peut pas y en avoir deux pareils.
1: Il ne peut pas y en avoir deux pareils.
0: Et on est sûr de le retrouver comme sur une plaque de moteur de
1: vélo. Disons que ça avait été mis en place par la Fédération française des usagers de la bicyclette, parce qu'ils se sont aperçus que dans toutes les fourrières se retrouvent avec un stock de vélos volés qu'ils avaient retrouvés et qu'ils ne savaient même pas qui les appartenaient.
0: Et non seulement ça, Louis, c'est que dernièrement, je me suis fait aussi voler un vélo à un aéroport. Je me suis dit, bon, bah là, je risque rien. Bah non. Et quand je suis allé voir, il fallait que je prouve que c'était ma bicyclette et je n'avais plus la facture, figurez-vous, voilà, Louis. Ça. Et on m'a dit, bah non, pas de facture, pas de numéro, c'est pas à vous. Et bah, j'étais malin devant à regarder mon vélo de l'autre côté.
1: Voilà, c'est ça. Et ce numéro, donc, il est enregistré. Donc, et toutes les polices municipales, les gendarmeries ont accès à ce fichier central.
0: Formidable. C'est important aussi, ça.
1: C'est un titre de propriété.
0: Merci, Louis Haït-Moub. On se retrouve donc le mois prochain pour parler d'autres sujets précis et essayer de donner à vivre des images pour que chacun puisse se respecter et qu'on n'ait pas des accidents. Alors, bien sûr, là, c'était un meurtre carrément à Paris. Oui, hein. On en a parlé une fois précédente où un cycliste s'est fait carrément écraser volontairement. Voilà, il n'était pas protégé parce qu'il est à vélo et l'autre était avec un gros 4x4. Bon, l'histoire ne va pas s'arrêter là. Mais pour tout simplement parler aussi d'usage et de respect, hein, c'est souvent ça.
1: Oui, c'est le respect d'autrui, hein, de toute façon, de vivre ensemble. Hein.
0: Et n'oubliez pas, quand vous emmenez vos gamins à faire un tour de vélo, de mettre votre casque, un bon exemple, hein, Louis, parce que vous devez le voir. À tout bientôt, au revoir.
1: Merci.
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1: Chers amis, bonjour et bienvenue au royaume, on pourrait l'appeler comme ça, royaume du Stabat Mater, en tout cas aujourd'hui, puisque c'est à cette forme musicale que notre émission Mi bémol nous convie aujourd'hui. C'est pas le fruit du hasard. L'actualité de deux labels classiques nous y invite, Erato pour celui de Pergolèse et Deutsche Grammophon pour ce qui concerne Francis Poulenc. Alors je vais respecter la chronologie et puis je vais commencer donc par l'écoute de quelques pages de l'œuvre de Pergolèse, cette si belle œuvre, si spirituelle composition du maître italien, une œuvre composée par un tout jeune musicien, hélas disparu comme plus tard Mozart, beaucoup, beaucoup trop tôt, 26 ans Pergolèse. Mozart, lui, va vivre un petit peu plus, si on peut dire, jusqu'à l'âge de 35 ans. C'est quand même pas un âge pour mourir. Mais est-ce qu'il y en a un âge pour mourir? La mort, eh bien, c'est justement l'un des thèmes, le thème au cœur du Stabat Mater, le plus important, puisqu'il s'agit d'une prière écrite de manière très poétique, adressée à la maman du Christ, alors qu'elle se trouve au pied de la croix, voyant son fils torturé. Une lecture donc très poignante, une sorte de passion qui n'est pas écrite à partir des textes bibliques, des évangiles, mais en tout cas inspirée par eux. Une lecture poignante de la passion, probablement due à un moine du XIIIe siècle, un moine franciscain, qu'il a écrite. Et chose étonnante d'ailleurs, pour terminer cette petite évocation de ce moine du XIIIe siècle, son texte va être interdit par le magistère romain en raison de son langage beaucoup trop ouvertement chargé d'émotions. Alors voilà, la foi, la piété, le recueillement, la prière n'auraient-elles donc comme langage que celui du raisonnement, de la logique? Est-ce que rencontrer l'ultime, l'infini, Dieu ne pourrait être possible qu'à travers un exercice intellectuel, cognitif, doctrinal? Ce n'était en tout cas pas la pensée de ce moine du XIIIe siècle, moine franciscain, auteur de ces très belles paroles, pas plus que la pensée de Pergolèse et de Poulenc, pour ne citer que les deux musiciens qui nous occupent aujourd'hui dans cette émission Mi bémol. Alors, nous allons écouter à présent Julia Lesney, qui est soprane, et Philippe Jarouski, contre-ténor, qui dans cet enregistrement sont accompagnés par l'ensemble instrumental I Barocchisti, que dirige Diego Fasolis. Enregistrement Erato, je le précise. Nous allons les écouter dans l'interprétation des six premières parties du Stabat Mater de Pergolèse. Alors, je les cite, le Stabat Mater Dolorosa, cuius aninam gementem, o quam tristis et afflica, quae morebat et dolebat, quis est homo qui non fleret, et enfin, pas enfin du Stabat Mater, mais en tout cas, les pages que nous allons écouter aujourd'hui de ce Stabat Mater de Pergolèse, Vidit suum dulcem natum.

Nous venons d'entendre les six premières pages, les six premières parties du Stabat Mater de Pergolèse dans l'interprétation de I Barocchisti, un ensemble instrumental admirable que dirige Diego Fasolis, Philippe Jarouski contre-ténor et la soprane Julia Lesné. Un très très bel album signé par le label Erato dans lequel nous pouvons retrouver, en dehors du Stabat Mater de Pergolèse, son Laudate Pueri Domino et son Confitebor Tibi Domine. Il y a également le chœur de la radio suisse italienne de Lugano pour ses œuvres du même Pergolèse. Alors, nous allons maintenant écouter une toute autre musique avec le même texte du Stabat Mater que nous allons entendre dans la composition de Francis Poulenc, une composition qui date du milieu du XXe siècle. Le chœur de l'Orchestre de Paris, l'Orchestre du Paris aussi bien sûr, et comme soprane, donc une soprane française, Patricia Petitbon, et cet ensemble et la soliste sont dirigés par le chef Paavo Gervis. Ce sont les interprètes des pages que j'ai choisies pour illustrer donc cette actualité du CD classique, cette fois Deutsch Grammophon, le Stabat Mater Dolorosa, O quam tristis, quis est homo, et puis Vidit suum.

Voilà l'extrait d'un disque Deutsch Grammophon dans lequel on peut retrouver non seulement ces pages du Stabat Mater, mais le Stabat Mater tout entier, les litanies à la Vierge Noire pour chœur de femmes avec accompagnement d'orchestre du même Francis Poulenc et son Gloria. Nous venons d'écouter le Stabat Mater de Dolorosa, le O quam tristis quis est homo et le Velit Suum interprété par Paavo Gervi qui dirigeait le chœur et l'orchestre de Paris et la soprane Patricia Petitbon. Voilà donc sur ces pages, nous venons d'entendre en français, si l'on traduit, « Elle vit son fils plein de douceur, rendre l'âme et mourir abandonnée ». C'est sur ces mots, mis en musique par Francis Poulenc dans son Stabat Mater, que se referme gentiment, dans la douceur, je l'espère aussi, notre émission Mi bémol. Je rappelle juste donc que nous allons nous retrouver avec une rediffusion et puis pour une nouvelle émission consacrée à l'actualité de la musique classique, du CD classique, tout spécialement à la même heure et le même jour, la semaine prochaine. À bientôt donc, chers amis, pour de nouvelles pages de la musique. Je vous souhaite une merveilleuse

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3: Dans notre magazine spirituel aujourd'hui, on reçoit Éric Denimal. Bonjour Éric.
4: Bonjour.
3: Alors, j'espère que vous allez bien.
4: Oui, je vais bien, merci.
3: Parce que vous avez beaucoup de travail, bien souvent, vous êtes pas mal chargé. Et vous êtes chargé encore plus en travaillant sur des récits fondateurs. Vous en avez sélectionné 100. Quand même, ça va être difficile, non? Il y en a 2-3 que vous vous êtes dit, oh, j'aurais dû les mettre dedans.
4: Oui, il y en a 2-3 que je me suis dit, pourquoi ils n'y sont pas? Et puis, il y en a quelques-uns que j'ai choisis en me disant, peut-être j'aurais pas dû les mettre parce qu'ils sont parfois trop compliqués, trop. Je me suis rendu compte, par exemple, que l'Ancien Testament est extrêmement violent. Et quand on essaye de raconter des histoires, on se dit, mais c'est tout le temps violent. Il y a tout le temps des meurtres, il y a toujours des assassinats, il y a tout le temps des choses un peu tristes. Mais finalement, c'est l'humanité.
3: Ce qui est bien, c'est que celui-ci, ce récit, on ne pouvait pas passer à côté. Ça a été l'objet même d'être utilisé dans des ouvrages, dans des films. Hein. Celui d'avant aussi, hein, L'Arche de Noé, dernièrement avec Russell Crowe et Amy MacDonald. Ça s'appelait Noé, ce film. Là, la Tour de Babel, on en entend parler. Puis, et même dans l'expression même, c'est un peu la confusion d'une certaine manière. La Tour de Babel, alors vous l'avez sélectionné. Alors c'est au chapitre 11 de la Genèse, donc pour faire référence au texte biblique. Revenir à ce texte qui est quand même un peu une énigme et qui nous fait voyager, en tout cas imaginer peut-être en fait une tour avec des personnages, une situation un peu bizarre quand même.
4: Alors ça, c'est sûr que la Tour de Babel, c'est aussi extrêmement symbolique, hein, comme histoire. Le temps passe, Noé n'est plus là depuis un certain temps, les hommes se sont multipliés et puis il y a toujours cette volonté d'être plus grand que les autres, plus important que les autres, et on va avoir un roi, le roi Nemrod, qui va lui être hyper orgueilleux, hyper fier, il va vouloir montrer sa grandeur, et pour montrer sa grandeur, il n'y a rien de tel que de construire une tour très importante. C'est très intéressant, la construction de la tour très importante, parce que encore aujourd'hui, les tours, les grandes tours dans le monde, que ce soit à Dubaï, que ce soit aux États-Unis ou que ce soit en Australie ou ailleurs, il y a toujours cette volonté de construire une tour très grande, plus haute que les autres, pour montrer sa grandeur, sa suprématie, pour montrer que voilà, j'en ai une plus haute que les autres. Donc c'est très intéressant de voir cette volonté de puissance pour en imposer, pour qu'on puisse être vu de loin, enfin bref, il y a toute la symbolique, et naturellement le texte biblique ne pouvait pas ne pas parler aussi de cette dimension-là. Il y a eu un roi comme ça qui voulait montrer sa suprématie et qui voulait construire une tour plus haute que toutes les autres. C'est ce qu'on appelle une ziggourate. Hein. On en a retrouvé. Hein. C'est la ziggourate en Mésopotamie, comme il y a les pyramides en Égypte. Il y a ces édifices énormes où on veut à la fois montrer sa puissance, sa valeur, et aussi où on veut rivaliser avec Dieu. On veut toucher le ciel, on veut dépasser le ciel. Donc il y a une volonté là qui est quand même assez importante. Et ce roi veut effectivement montrer sa suprématie. Et on construit de plus en plus haut. Les midrash, hein, c'est-à-dire les commentaires juifs qui racontent aussi l'histoire biblique, mais à leur façon, sont capables de précisions. Alors on ne sait pas où ils vont les chercher, ces précisions, mais on a des tours qui sont énormes. Au départ, les matériaux pour construire la tour, ils sont là tout près. Et puis à un moment donné, il faut aller les chercher à 100 km de là, parce qu'on a épuisé tout ce qu'on pouvait prendre autour. Donc c'est assez impressionnant. Ça montre quand même un chantier considérable. Et Dieu observe ça. Au début, peut-être, Dieu se moque un peu des prétentions humaines. Et puis, finalement, Dieu dit non, mais on ne va pas les laisser faire quand même. Hein. Et il va créer une confusion du langage, ce qui laisse entendre qu'à ce moment-là, tout le monde parlait à peu près la même langue. C'est aussi de là, légende ou pas légende, hein, que viendrait la diversité des langues humaines, mais pas seulement. Mais en tout cas, les hommes ne se comprennent plus. Et ça, c'est aussi très intéressant comme image, le fait de ne plus se comprendre. On parle et on ne se comprend plus. Et ça va être le grand problème de l'humanité tout au long de son existence après, c'est que même quand on parle à peu près la même langue, on a quand même du mal à se comprendre. Il y a toujours cette difficulté-là. Et c'est très intéressant parce que chez Dieu, la parole est créatrice. Dieu dit et la chose se fait. Chez les hommes, la parole, elle va diviser, elle va créer la confusion, elle va créer le chaos, et ça va être de plus en plus vrai. Et finalement, finalement, le chantier va être abandonné parce que les hommes ne se comprennent plus. Parce qu'un matin, Dieu a confondu les langages. Dieu a montré à quel point, oui, on est en face de gens qui parlent peut-être, mais qui ne s'entendent plus, qui ne se comprennent plus. Et donc, les gens vont se séparer, vont se disperser, et le chantier va être abandonné. Et c'est intéressant parce que cette notion de Babel, de la confusion, alors Babel, ça va être aussi Babylone plus tard, hein, tous les problèmes de langage que l'on a, en tout cas en français, vont jouer avec ce terme de Babel. Le balbillage, le bégaiement, le blablabla. C'est intéressant de voir que tous ces problèmes déblatérés, on a encore blablabla de Babel, hein, de ce jeu, de cette langue qui ne veut plus rien dire ou qui est dans la confusion, qui est dans le handicap de la langue. Ce handicap de la langue va n'être corrigé que bien plus tard, quand enfin les gens, même en parlant de langues différentes, vont se comprendre, ça va être au moment de la Pentecôte. Au moment de la Pentecôte, où les gens parlent de langues différentes, mais tout le monde comprend. Mais le langage, à ce moment-là, est un langage unique. Ils sont tous en train de glorifier Dieu. Et à ce moment-là, tout le monde comprend. C'est très intéressant de voir cette confusion de langage de Babel qui est corrigée au moment de la Pentecôte, c'est-à-dire 4 ou 5 000 ans plus tard.
3: Ça peut paraître injuste quand on aime voyager, par exemple, alors à des époques où c'est possible, mais aller en Russie, aller en Chine, on est quand même confronté à cette langue où on ne parle pas et on est quand même triste parce qu'on aimerait bien partager aussi de bonnes choses. Ça peut peut-être arriver. Alors maintenant, avec l'IA, vous savez, moi j'ai un appareil, Eric, vous avez traduction simultanée. On va revenir quand même à cette idée de partager, couper les langages pour ne pas construire quelque chose de démesuré, hein, d'un peu fou. Vous reprenez d'ailleurs un texte dans la Bible, « Au travail pour bâtir une ville avec une tour dont le sommet touche les cieux, ainsi nous rendrons notre nom célèbre. »
4: Oui, c'est ça. En fait, c'est l'intention de la tour, c'est pas simplement de montrer qu'on est puissant, mais c'est rivaliser avec Dieu. C'est ça. Nous voulons être plus grands que Dieu. Nous voulons nous débarrasser de lui. Nous n'avons pas besoin de lui. Nous pouvons avoir un nom plus grand, plus important, plus puissant. C'est ça qui est terrible avec la tour de Babel. C'est cette volonté de rivaliser avec Dieu, d'effacer Dieu, de se débrouiller sans lui. Mais on ne peut pas. Et c'est la raison pour laquelle le chantier va être abandonné.
3: Ça ressemble un peu au héros. Il fallait laisser son nom en Grèce antique. Son nom était éternel. Merci Éric Denimal. Encore dans cet ouvrage, La Bible en 100 récits fondateurs aux éditions First. Pour les nuls et pour les moins nuls aussi, avec la tour de Babel qui se trouve au chapitre 11. Parce qu'il faut aller voir, Eric, c'est un peu l'objet de votre livre aussi dans le texte biblique.
4: Bien sûr, il faut aller voir dans le livre de la Genèse. Les premiers chapitres sont des chapitres vraiment très intéressants, très pittoresques, rocambolesques parfois, avec des récits qui sont très chargés de sens et de symbolique. Et ça vaut la peine, effectivement, de retrouver la façon dont le texte biblique raconte ces histoires.
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1: Michel Vanhoeuvre, bonjour.
2: Bonjour.
1: Nous poursuivons en votre compagnie toute une série d'émissions consacrées à la découverte, tant de l'histoire d'ailleurs que de l'utilisation d'huiles essentielles de plantes. Vous avez choisi ces derniers temps de nous parler, de nous faire rentrer avec un pied dans la cuisine, n'est-ce pas, et un pied également dans l'officine de soins. Donc nous parlons du gingembre, c'est-à-dire encore une plante justement où on va avoir le pied entre la cuisine et les soins.
2: Oui, exactement. Donc, le gingembre, pareil, c'est une des plantes connues depuis très très longtemps. On retrouve des traces dans les anciennes écritures, dans l'Ancien Testament, on trouve dans les livres Ayurveda. Donc les Grecs et les Romains recevaient le gingembre par la voie commerciale de la mer Rouge. Hein, et donc ils pensaient que ça venait de l'Arabie. En fait, c'est plus tard qu'on a vu que ça venait des Indes. J'ai déjà parlé du commerce, des plantes et des petites astuces pour cacher les sources. Donc, pareil pour le gingembre. Et on voit aussi souvent dans ces plantes venant des Indes que beaucoup de ces produits, de ces épices, passaient par des voies, toujours les mêmes voies des épices, et par l'Alexandrie, qu'on retrouve mentionné dans la Bible, donc un port très important d'où transitaient donc beaucoup de produits. Alors le gingembre, il devint un aromate très estimé chez les Romains. Et donc plus tard, ça a été introduit en Allemagne, en France. Il y a les voyageurs comme Marco Polo qui ont retrouvé un peu les sources de cette plante et ont démystifié un peu l'origine qui était toujours un peu cachée pendant longtemps. Et petit à petit, on va apparaître le gingembre comme un condiment, comme un produit de plus en plus facile à obtenir pour ceux qui avaient quand même quelques moyens. Et comme je dis souvent pour les huiles essentielles, à quel moment c'est important? Ben, dès que les douanes et les taxes s'y mettent.
1: Donc, c'est là qu'on le sait.
2: Et oui, donc on retrouve des mentions dans des livres de taxes. Je me souviens peut-être pas pour le gingembre, mais je viens de dénicher quelques côtés historiques et on en trouve dans un livre de taxes de Marseille à telle époque. Voilà. Quand ça commence à intéresser, quand ça a une certaine valeur, c'est taxé. C'est ainsi qu'on peut parfois donc sourcer à quel moment est apparu tel ou tel produit. Donc nous voyons donc, par exemple pour Marseille, c'est 1228, exactement cette année-là, pas taxé. Et donc plus tard, les Espagnols ont transplanté le gingembre aux Indes occidentales et même en Mexique. Et on peut contourner donc ces petites astuces commerciales des autres et introduire de plus en plus massivement le gingembre en Europe.
1: Voilà, le gingembre, en tout cas sur cette petite partie historique, gingembre qui nous est devenu familier, davantage pour le côté culinaire que pour le côté médical. Mais quelles sont ses propriétés?
2: Voilà, donc en aromathérapie, donc, c'est l'huile essentielle. Donc on n'a pas commencé à distiller tout de suite l'huile essentielle. Et donc en aromathérapie, c'est un produit qu'on va utiliser comme antinauséique, qu'on va utiliser comme carminative. C'est aussi un peu un excitante, stimulante générale, tonifiante. Et on peut l'utiliser par exemple quand on a quand on voyage beaucoup, quand on prend le bateau, comme quand on prend de la menthe pour ne pas avoir le mal de mer. Donc le gingembre revient. On le retrouve d'ailleurs dans les magasins bio, dans des produits tout préparés, des cachets au gingembre pour ce but-là. Donc nous voyons comme indication pour le gingembre, par exemple l'andropause chez l'homme. On voit l'asthénie physique, donc des grandes fatigues, fatigue générale, inappétence. On peut même l'utiliser en massage, associé bien sûr à d'autres huiles essentielles dans les cas de rhumatisme. Donc c'est quand même un produit intéressant.
1: Et on le rappelle, amis auditeurs, si ces petits entretiens vous intéressent, eh bien sachez que, en tout cas pour ceux qui ont Internet, il y a une manière déjà de pouvoir continuer et poursuivre ces petits entretiens en tapant sevenat.fr, c'est votre site Internet, sevenat comme Seven Nature, sevenat.fr. Et puis également, on le rappelle, très régulièrement, vous proposez des stages, on vous sollicite aussi pour des conférences, de même que pour des présentations des huiles essentielles durant le Festival Nature du Parc National des Cévennes. Michel Vanhove, merci et à bientôt.

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je vous propose pour la chronique Muscler votre cerveau une petite vignette qui s'appelle Surveiller votre langage. C'est-à-dire qu'en fait, notre façon de penser et du coup notre langage a un effet sur notre réalité. Quelque part, notre langage va créer notre réalité. La façon même dont on pense, alors si on pense des choses négatives des autres ou négatives de soi, on va créer cette impression chez les autres. Alors, par exemple, ça peut être que moi, je me définis, je vais dire en rigolant, je vais dire de moi qu'est-ce que je suis gourde, mais moi, je comprends jamais rien. Alors, peut-être, j'aurais l'impression d'être dans l'autodérision. Et en fin de compte, quelque part, j'avais donné une grille de lecture aux autres qui vont se dire « Ah oui, elle est comme ça ». Et finalement, ce langage va leur créer, eux, une façon de me percevoir et ils vont me renvoyer cette image-là. Et peut-être, je vais être étonnée en me disant « Mais pourquoi les gens me considèrent comme ça ?» Ou alors, donc je vais en être blessée, ou alors, quelque part, ça va confirmer mes mauvaises perceptions, mes

découvertes croisées. Notre émission Découverte croisée, amis auditeurs, nous permettra d'entendre pour la deuxième émission Biréli Lagrène. Et je vous propose tout simplement une lecture d'un petit livret, un extrait qui nous parle de sa carrière. Issue d'une famille musicienne, Biréli Lagrène entame son fabuleux parcours par l'apprentissage de la guitare et des participations lors de festivals de musique tzigane. Il va remporter un premier prix à Strasbourg, il a 14 ans. Il enregistre Route to Django lors d'une tournée en Allemagne, accompagne Stéphane Grappelli ou Benny Goodman et rencontre Jaco Pastorius en 1985, donc il a tout juste 19 ans. Mais s'il est dès lors révélé au jazz fusion, cela ne l'empêche pas de passer par le rock ou bien encore l'acoustique, le bebop, et il reçoit en 1993 le Django d'or du meilleur musicien français. Et l'année suivante, en 1994, il va sortir Jazz in Marcillac et rend hommage à son maître avec My Favorite Django l'année suivante. On dit de lui que c'est un hyperactif surdoué. Il tourne avec Didier Lockwood avant de collaborer avec le quartet de Richard Galliano ou bien encore Sylvain Luc. Il participe à l'album Space Revisited et Sacre Frank Sinatra avec Blue Eyes.

Eyes, puis va fonder le Birelli La Graine Quartet et le groupe Front Page, dont l'album éponyme est élu album de l'année aux Victoires de la Musique, récoltant en passant encore un prix avec Gypsy Project avant de porter toute guitare au nu via Move, le disque que nous allons entendre. Il immortalise également sur DVD un concert au New Morning. Et c'est ainsi que Birelli La Graine réussit finalement à devenir aussi libre et créatif que la musique qu'il aime. Voilà, et bien sans autre, je vous propose de poursuivre la découverte de son disque Move que j'ai sous les yeux et nous entendrons Cherokee.

C'était une danse norvégienne de Django Reinhardt, interprétée par le Biréli Lagren Quartet. Il est vrai que je vous ai présenté jusqu'à présent le musicien, le guitariste Biréli Lagren, mais il est accompagné également de Ono Winterstein, de Frank Wolf et de Diego Humbert, qui est d'ailleurs un des compositeurs de ce groupe. Nous allons entendre une chanson de Art Lorenz, This Can't Be Love, suivie d'une musique de Frank Wolf, Victor.

Voilà donc un extrait du disque Mauve de Biréli Lagraine. Alors avant de vous lire encore un extrait de notre livret d'ailleurs, qui lui rend hommage à lui et à son quartet, j'aimerais vous dire que personnellement j'ai eu le plaisir lors des vacances d'été et bien d'entendre Biréli Lagraine aux Nuits Musicales d'Uzès et c'était très beau. Alors voilà ce qu'il est encore dit de ce musicien, déclaré le digne héritier de Django, de la bouche même du fils Babik Reinhardt. C'est un monstre de la guitare manouche et de la guitare mondiale, un des rares musiciens français reconnus internationalement. Il a joué avec les plus grands et dans tous les styles. Comme Django, il ne connaît pas la musique, mais il est capable de tout jouer d'oreille. Chacun de ses solis est unique. Il joue comme il respire naturellement. Et s'il commence sa carrière sur les traces de Django, il le retrouvera après un long parcours dans la fusion aux côtés de Pastorius, entre autres. Il retrouvera Django Reinhardt, il reviendra à ses origines pour laisser un manifeste sur cette musique, le Gypsy Project, qui est d'ailleurs le sous-titre de ce disque Mauve. Sachez également que le DVD d'un concert qu'il a tenu à Vienne en est un magnifique exemple. Respect, monsieur Biréli. Et voilà, c'était la fin de ce livret que je vous lisais à mes éditeurs. Le titre de ce disque, Biréli Lagraine, Gypsy Project. Et naturellement, nous terminerons avec de la musique et ce sera Jadis.

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11: Ok, tu te laisses guider. Donc l'émission s'appelle Regarde ailleurs. Regarde ailleurs, c'est donner la parole à des écrivains, des voyageurs, des réalisateurs, des photographes, tous ceux qui sont en lien avec le mouvement. Regarde ailleurs, élargir sa vision sur le monde à travers différents parcours de vie, différentes expériences. Donc avec moi, Alexis. Donc moi, je te suis sur les réseaux depuis quelques années déjà. La première fois que j'ai entendu parler de toi, c'était via un projet que tu as initié qui s'appelle le Permacool Tour, un tour de France en vélo des différents éco-villages et modes de vie alternatifs. Donc là, aujourd'hui, je te retrouve dans un écolieu à l'Aérium où tu es résident permanent. Donc on va revenir un peu à l'origine de ce projet, le Permacool Tour, qu'est-ce que c'était, comment t'es venue l'idée, et si tu peux nous emmener dans cette aventure qui a duré, je crois, 2 ans sur les routes de France en vélo.
12: Ouais, c'est ça. Bah, le Permacool Tour, on aimait le résumer comme le tour cool de la permaculture et des écolieux. Voilà, donc ça a démarré pour moi en 2019 avec ce rêve de faire le tour de France à vélo, de tous les projets inspirants d'écolieux, et de voir comment ces projets se vivaient concrètement sur le terrain, quoi. Parce que je lisais beaucoup d'articles, notamment Kaizen, qui avait écrit un magazine sans écolieux en France. Et donc ça m'avait de l'élan vers ce mode de vie là, et des articles, des vidéos, et en fait plus que de lire ou de voir, j'avais envie de vivre l'expérience. Donc c'est comme ça qu'est né le rêve de faire ce tour de France à vélo.
11: Et comment toi tu t'es retrouvé à t'intéresser aux différents écolieux de France? Comment tu as eu cette porte qui s'est ouverte à toi? Est-ce que c'est quelque chose que tu as nourri personnellement avec un groupe d'amis? Est-ce que ta famille était déjà dans ces alternatives? Voilà, comment est-ce que est né ou s'est développée cette sensibilité liée aux habitats participatifs et à l'écologie de manière plus globale?
12: Ben, je dirais que moi je suis fait pour être en tribu. J'ai été animateur, directeur d'écolo, donc j'ai toujours aimé ce côté vivre ensemble. Et les écolieux, ça a été le déclic, c'est vrai, ça a été en 2018, où c'est la première fois que j'ai entendu parler de la collapsologie, de l'effondrement. Et donc il y a eu cette ouverture à la permaculture et de me rendre compte que au-delà de la permaculture aussi il y avait le monde des écolieux. Ouais, voilà, c'est comme ça que s'est fait la porte d'entrée, quoi. Donc quelque part il y avait un peu cette peur d'un monde dans lequel on est non durable, quoi, et essayer de trouver une solution qui était porteuse d'espoir, donc à travers l'écologie, la permaculture et les écolieux.
11: Donc je crois que tu viens du nord, hein, tu me disais. Donc est-ce que tu as commencé à pédaler autour de chez toi? Est-ce que tu as commencé par découvrir les lieux autour de chez toi? Parce que là, je te retrouve dans le sud de la France, donc tu es complètement aux antipodes de là où tu as grandi.
12: Ouais, donc effectivement, j'ai grandi dans le nord, mais un stage de fin d'études m'a amené à vivre en Charente et à travailler pour une association d'éducation à l'environnement qui s'appelle Les Jardins Respectueux. Et donc c'est de là que le Permacool Tour a démarré. Donc voilà, de la Charente. J'ai d'abord fait 3 mois de la Charente jusque dans le nord, et ensuite donc 3 mois assez chouettes, de me rendre compte que qu'il y avait vraiment plein de belles choses à découvrir, et surtout que je me disais mais ce serait tellement canon que ce projet soit davantage partagé, notamment médiatiquement, mais aussi avec d'autres personnes, d'autres compagnons. Et donc c'est là où Kevin Simon, avec qui j'étais ami, s'est dit « Ah ouais, mais je suis trop chaud ». Et donc c'est comme ça qu'on a commencé à créer un collectif, notamment aussi avec Camille Groot, que j'avais rencontré en chantier participatif à Terpaille et compagnie. Et donc c'est comme ça qu'on a créé le Permacool Tour collectif, où là on a démarré, on a redémarré le projet en collectif. Et voilà, on aimait à dire que le 1er avril 2020, on part faire le tour de France à vélo, de la permaculture, des écolieux, et c'est pas une blague. Bon, au final, ça a été une blague comme pour tout le monde, puisqu'on a été confinés. Mais suite à ce confinement, on a pu va commencer et recommencer pour moi ce tour qui m'a amené à découvrir plein de lieux, enfin qui nous a amené à découvrir plein de lieux, dont l'aérium où on a été justement confiné pour le deuxième confinement ici. Et voilà, on a pu découvrir une vie, un vivre ensemble vraiment chouette et vraiment nourrissant. Et ça a fait partie des lieux qui m'ont appelé. Et donc quand j'en avais marre de vadrouiller, quand j'ai eu marre de vadrouiller en juillet 2021, et ben je me suis senti appelé à m'ancrer ici, voilà, pour m'occuper des arbres. Et ouais, des arbres et de la châtaigne notamment.
11: Bon, avant de parler de ce que tu fais ici aujourd'hui, on va quand même prendre le temps de revenir sur ce périple et cet itinéraire. Donc tu disais, permaculture en vélo, à la rencontre des écolieux. Donc on va déjà définir ce que c'est qu'un écolieu. Qu'est-ce que c'est que pour toi? Comment tu le définirais? Comment tu l'expliquerais à quelqu'un qui est peut-être pas forcément initié ou habitué à cet univers dans lequel toi tu évolues maintenant depuis plusieurs années?
12: Ouais, un écolieu pour moi c'est un lieu où où il y a une dimension écologique, mais aussi une dimension humaine importante, enfin à travers un vivre ensemble, et où c'est ça qui est en avant, contrairement voilà à un projet économique, voilà. Non, si je devais comment définir en plus simple, un lieu vivre ensemble où on prend soin des humains, mais aussi de notre environnement et de ce qui nous entoure. Donc voilà, ce qui reprend un peu l'éthique de la permaculture, quoi. Prendre soin de la terre, prendre soin de l'humain et créer l'abondance et partager équitablement les ressources.
11: C'était ma question d'après, hein. Permaculture, donc qu'est-ce que c'est que la permaculture?
12: Ouais, bah voilà, là je viens de définir l'éthique, la grande éthique, où on pourrait facilement être tous d'accord sur ces trois grands points, mais qui sont pas forcément faciles à concrétiser dans notre société actuelle. Et je trouve que pour moi, les écolieux ont cette vocation-là d'essayer, parce que c'est jamais simple aussi. Prendre soin de l'humain dans des projets collectifs, dans les projets collectifs, il y a pas mal de conflits ou de choses à gérer. Donc nous à l'aérium, il y a un accent aussi qui est mis là-dessus pour essayer de prendre un maximum soin des relations et de ce qui joue pour chacun chacune, quoi.
11: On pourra en reparler peut-être un peu plus tard, cette notion du facteur humain qui est souvent la cause de pas mal d'implosions ou d'explosions dans les collectifs. Donc j'entends, tu parlais de collapsologie, hein, qui t'a mis un peu la puce à l'oreille, donc cette urgence de voir qu'est-ce qui se passait sur nos territoires en France. Tu prends le vélo pour faire donc le tour des écolieux, donc j'entends qu'il y a toute une sensibilité liée à l'environnement, à l'écologie. Pourquoi ? À quoi cela répond selon toi ?
12: À quoi cela répond ? Une recherche de sens. Pour moi, ça vient donner du sens en fait à notre place ici en tant qu'être humain sur cette terre, et de d'équilibre aussi, dans le sens où on a peut-être on est peut-être arrivé au bout d'un système et qu'il nous faut inventer autre chose, quoi. Et pour moi, c'est ça aussi les écolieux, c'est essayer de réinventer une façon de vivre, une façon de vivre ensemble et une façon de vivre avec notre environnement qui soit plus équilibrée, plus harmonieuse, et qui prenne soin en fait de tout ça, quoi.
11: Et quand on met un pied dedans, dans tout ce réseau des écolieux, on se rend compte qu'il y en a beaucoup. Il y en a partout, sur tout le territoire. Donc là, c'est là où je vais t'emmener dans ton tour de France. Parle-nous un peu de l'itinéraire. Comment est-ce que tu as identifié ces lieux? Et comment s'est passé ce tour? Et combien de temps tu restais aussi sur chacun des lieux que tu visitais?
12: Comme je le disais, il y a eu beaucoup d'articles et des vidéos, donc qui m'ont permis de faire poser une carte de France concrète sur mon mur à l'époque, et de mettre des petits post-it et d'identifier tous les lieux qu'il pouvait y avoir, et de me rendre compte qu'il y avait de quoi faire un tour de France justement. Et donc après, l'idée c'était de les contacter quand même en amont, et donc soit j'y allais pour un chantier participatif, soit en tant que volontaire, enfin en mode woofing. Et après, on a organisé des événements aussi, portes ouvertes, des projections de films, notamment du film Que notre joie demeure de Kevin. Et voilà, donc en général, c'était des périodes assez courtes, donc une semaine, 10 jours.
11: Donc là, à deux, ou tout seul?
12: Là, on était trois déjà même, ouais. On était trois, puis donc ce collectif du permaculture est même monté jusqu'à 8 personnes. Et après, y a ce que la vie crée, et notamment avec le confinement, on est resté 3 mois ici, à l'aérium. Et donc ça a été 3 mois assez magiques quoi, de partage et de vivre ensemble.
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11: Est-ce que tu peux me parler un peu de la diversité de ces différents lieux que tu as traversés? Parce que chaque lieu a sa spécificité, sa couleur, sa saveur. On parle de vision dans le vocabulaire des écolieux ou des oasis en France. Voilà. Qu'est-ce que tu as observé? Et comment est-ce que tu pourrais définir les différents types de lieux sans forcément les nommer? Ou en les nommant, c'est comme tu veux, quoi. Mais vraiment parler un petit peu de ton ressenti par rapport aux différents lieux.
12: Alors, au début de l'aventure du permaculture, j'étais surtout axé permaculture et paysannerie. Donc, je faisais beaucoup de chantiers et de woofing. Et donc là, j'allais beaucoup plus dans des lieux qui n'étaient pas forcément collectifs, qui étaient à l'échelle familiale, mais qu'on peut nommer écolieux parce qu'il y avait vraiment cette dimension écologique importante avec le fait de produire sa nourriture, produire son électricité, éco-construire sa maison. Et après, il y a eu plus cette envie d'aller voir justement les collectifs, les communautés, donc des projets qui sont un peu plus gros à taille humaine. Parce qu'il y avait cette envie aussi, en fait, je me rends compte que moi, ce qui me fait surtout kiffer, c'est le vivre ensemble et le œuvrer ensemble. Et que l'autonomie, pour moi tout seul, c'est pas ce qui me fait vibrer, en fait. Moi, c'est le fait de faire ensemble que je trouve passionnant. Et donc, du coup, d'où cette envie d'aller davantage voir les projets, à plus grosse échelle humaine, avec plus de gens. Et donc c'est à partir de ce moment-là qu'on a commencé à avoir des éco-villages, des écolieux qui avaient plus cette dimension collectif et taille humaine, avec plus de personnes. Et donc déjà, je ferais ces deux distinctions entre lieu, on va dire plutôt familial, et lieu collectif. Et ensuite, dans les lieux collectifs, j'aime bien parler d'un curseur entre la liberté individuelle et l'engagement collectif. Donc chaque projet a un peu le curseur qui va soit d'une polarité, soit à l'autre. Donc par exemple, dans les projets, on va dire, liberté individuelle, c'est des habitats participatifs où il y a un projet collectif, mais chacun a son habitation, on met des choses en commun, mais avec des espaces en commun, mais chacun a vraiment sa liberté de faire ce qu'il veut, il n'y a pas beaucoup d'engagement collectif. Et à l'inverse, les projets où il y a beaucoup d'engagement collectif, c'est les communautés comme l'Arche par exemple, où beaucoup de choses vont être mises en commun, voire même jusqu'à l'argent de chacun qui peuvent être mis en commun, avec beaucoup de repas partagés, voilà. Et après, chaque projet essaye de trouver son équilibre en fait entre ces deux polarités. Et voilà, ici à l'aérium, pour le coup, je trouve que c'est un équilibre qui me correspond bien. Puisque en même temps on a nos habitats chacun, en même temps on mange tous les midis ensemble, mais tous les soirs c'est plutôt chacun chez soi. Il y a un projet quand même économique commun, et en même temps on peut aussi avoir son activité perso. Donc on essaie de trouver l'équilibre entre, on va dire, le collectif et la liberté individuelle. Voilà comment. Comment le nous peut nourrir le jeu, et comment le jeu, l'individu, peut nourrir le nous, quoi.
11: Je veux bien qu'on aborde le sujet des portes d'entrée pour aller visiter les différents écolieux, parce qu'aujourd'hui tu parlais du mot sens, cette notion de quête de sens. Plein de gens se rendent compte que des fois on n'est pas forcément dans des vies choisies. Souvent on s'adapte à un système, on s'adapte aux besoins, que ce soit familiaux, sociétaux, forme de suradaptation, et beaucoup de gens se mettent en chemin et essaient de remettre un petit peu de sens et de cohérence dans leur vie. Et on rencontre sur le tour des écolieux plein de gens qui font le tour des écolieux. On est plein, beaucoup de personnes veulent aller vivre cette expérience. Donc tu parlais de chantier participatif, tu parlais de woofing, donc je veux bien donner quelques clés, parce que la question me la pose aussi, comment je fais, par quoi je commence, parce que ces collectifs-là, vous êtes déjà souvent sur-sollicités, Et l'idée, c'est voilà, d'avoir une approche dans laquelle tu puisses t'insérer dans ce lieu. C'est pas forcément évident.
12: Mmh. Ouais, carrément. Le permaculture, ça a été ça au final. Ça a été un tour de France de woofing, de chantiers participatifs et de volontariat. Et maintenant, ce qui est assez drôle, c'est qu'en habitant ici, voilà, c'est moi qui m'occupe de la coordination des volontaires. Et donc tous les ans, on accueille, enfin à part l'hiver, mais on accueille 2 volontaires par mois. Et donc ouais, c'est une bonne porte d'entrée en fait pour venir découvrir ce que c'est concrètement la vie d'un collectif. Et c'est un bon échange pour les personnes qui ont cette soif et cette envie, cette curiosité, et qui ont le temps et l'énergie. Voilà, ils sont hébergés, nourris, et puis en même temps ils vont pouvoir découvrir comment on vit ici et puis apprendre plein de choses autour de la permaculture. Voilà, ça a été mon chemin, et effectivement il y en a plein qui sont dans cette démarche là et donc c'est assez chouette parce que du coup c'est des personnes qui deviennent un peu des traits d'union entre les écolieux, puisque bah, souvent les personnes qu'on accueille ici, elles viennent d'un autre écolieu, ou après nous elles vont dans un autre écolieu, et donc ça, voilà, ça crée des traits d'union, des liens, quoi. Et ce que nous, on était aussi dans le collectif du permaculture. On nous appelait les cool porteurs, voilà, entre écolieux et entre projets collectifs. Et donc ça, c'est vraiment ouvert à tout à chacun, parce qu'au final, il faut juste avoir le temps, quoi. Mais en gros, il n'y a pas d'échange monétaire là-dedans.
11: Et à l'époque du permaculture, vous étiez tout un gang. Quand tu arrives comme ça à plusieurs, à 5, 6, 7, hein, c'est peut-être pas facile de trouver un lieu qui accueille autant de monde. Parce que là, tu parles de 2 volontaires par mois. Le permaculture, vous étiez sur un nombre des fois plus important que ça.
12: Ouais, effectivement. Enfin, au début, j'étais seul. Après, on a commencé à 3. Et on est monté jusqu'à 8. Et effectivement, plus on était nombreux, plus ça devenait un peu compliqué. Enfin, plus il fallait viser des collectifs qui avaient la capacité d'accueillir. Et donc c'est pour ça aussi qu'on a fait aussi parfois 2 lieux. Il y avait un groupe dans un lieu et un autre groupe dans un autre. Donc des lieux qui pouvaient être pas très loin. Voilà, et c'est aussi ça aussi qui a fait que l'aventure après a été de plus en plus compliquée. Et donc petit à petit le groupe s'est dissous, quoi. Mais ce qui est de drôle, c'est qu'après on s'est retrouve, enfin maintenant on est chacun ancré dans différents lieux. Voilà. Donc là, on est 3 du permaculture maintenant à habiter ici à l'Aérium. Il y a Timothée qui est devenu le jardinier maraîcher du campus de la Transition. Kevin qui est maintenant dans la Drôme à l'université des Alvéoles. Bon, voilà. Donc chacun a un peu fait son chemin et chacun a pu s'ancrer dans un lieu, ouais.
11: Et les autres permacultoureurs, je sais pas comment tu les appelles, donc vous avez rencontré sur la route, c'était dans des lieux. Et les gens se disaient, ah bah tiens, vous partez en vélo, moi je vais faire pareil, je vous suis, on y va ensemble.
12: Grosso modo, ouais, c'était ça. Après chaque pour chaque personne il y a un peu une histoire particulière, mais oui, par exemple il y avait Lisa, la belge, la comédienne belge qui avait envie de découvrir les projets en France et qui faisait du woofing sur un lieu sur lequel on est arrivé faire un chantier participatif. Et voilà, donc ça a été une chouette rencontre. Et puis après, elle s'est dit, mais votre projet, il est génial, est-ce que je peux le rejoindre? Et voilà, c'est comme ça que la 4e personne a embarqué. Et puis après, petit à petit, on a monté comme ça jusqu'à 8, quoi.
11: Et tout ça a été médiatisé un petit peu. On voyait des publications sur les réseaux.
12: Ben, avec l'excellent travail de Kevin, qui faisait des très belles photos. Donc ça marchait bien sur les réseaux sociaux. Du coup, grâce à ça, ben, on a été remarqué par une maison d'édition. Et donc qui a donné lieu à un livre qui s'appelle Les Écolieux, que Kevin a écrit. Puis oui, voilà, il y a eu quelques vidéos, des podcasts aussi qu'on peut retrouver sur Internet, des articles de différentes blogs.
11: Combien de lieux ont été explorés ou tu as exploré sur ce permaculture qui a duré, je crois, 2 ans, hein, tu me disais?
12: Ouais, donc sur 2 ans, ben, une quarantaine de lieux, plus de 3600 kilomètres. Et encore, on n'a pas tout vu parce que des lieux, il y en a bien plus que ça. Et donc parfois, là, j'en découvre dans d'autres occasions. Et donc c'est toujours aussi chouette de voir que des projets, il y en a un peu partout en France. Alors certes, effectivement, des fois, il y en a qui ne perdurent pas ou qui mettent un temps d'arrêt, mais il y en a plein d'autres aussi qui naissent. Donc nous, ici, à l'Aérium, on a aussi cette vocation de partager l'expérience d'ici pour essaimer et trouver l'équilibre dans ces beaux projets collectifs. Ouais.
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11: Et quand t'es parti pour ton tour de France des écolieux, est-ce que tu savais combien de temps ça allait durer ?
12: À la base, je m'étais dit un an. Bon, au final, ça a duré 2 ans. Au bout d'un an, on était... voilà, on rêvait grand pour ce projet du permaculture avec le fait qu'on allait vraiment faire tout le tour de France, voire de Belgique, et qu'on allait vraiment médiatiser ça à fond, passer à la télé et compagnie. Bon, au final, à un moment, j'en avais marre de cette vie nomade et j'avais besoin d'ancrage. Et surtout, en fait, j'avais besoin de mettre en pratique, voilà, le savoir, voilà, autour de la permaculture. C'est-à-dire que j'avais besoin de m'ancrer sur un projet. Et voilà, c'est ce que je suis venu faire à l'aérium, quoi. Et donc, j'avais besoin de, voilà, de planter mes arbres, de les voir grandir, plutôt que d'aller de lieu en lieu et pas forcément voir, du coup, sur le long terme, parce que, du coup, la permaculture, ou même le fait de planter un arbre, d'en prendre soin, bah, forcément, c'est une autre échelle de temps, quoi, que celle du nomadisme. Et donc, voilà, donc ça m'a vraiment appelé à m'ancrer. Et donc, c'est ce que je suis venu faire ici à l'aérium.
11: Mais j'ai l'impression qu'il y a pas mal de gens qui font le tour des écolieux qui cherchent aussi à s'ancrer. Et j'ai l'impression qu'il y a beaucoup de lieux qui cherchent aussi des gens pour pouvoir s'ancrer. Et souvent, les deux publics ne se rencontrent pas.
12: Ouais, carrément. C'est pour ça que le volontariat, moi, je trouve que c'est vraiment une bonne forme. Et je pense que les... Bon, effectivement, beaucoup de projets sont à la recherche de gens qui ont envie de s'ancrer et de s'investir. Et à l'inverse, il y a pas mal de gens qui recherchent. Et donc, du coup, je trouve que c'est une bonne manière de venir tester, en fait, à travers du volontariat, à travers des chantiers participatifs, de venir tester, voilà, ouais, ça ressemble à quoi, en fait, la vie dans tel lieu. Et pour moi, c'est ça qui est bien dans les écolieux, c'est que chaque écolieu, chaque projet est unique. Donc, c'est vraiment à chacun à trouver chaussures à son pied. Et donc, du coup, bah, voilà, c'est en testant les chaussures qu'on peut vraiment trouver. Trouver le lieu d'ancrage, parce qu'au-delà de l'écolieu et du projet, il y a aussi les territoires. Enfin, dans quel territoire je me sens bien, dans quel territoire je me vois m'ancrer, quoi. Et moi, vraiment, il y a eu cet appel des Cévennes. Et voilà, et vraiment, je sens que mes racines, maintenant, elles sont ici. Et ouais, voilà. Donc, je pense que c'est à chacun, voilà, à tester. Et donc pour ça, bah, rien de mieux qu'une période de nomadisme avant de s'ancrer. Et donc, ça me donne envie de... C'est souvent par ça, d'ailleurs, qu'on commençait. Pour présenter la permaculture, c'est qu'on aimait bien parler du mythe mélanésien de l'arbre et de la pirogue. Est-ce que tu connais, Alexandre, le mythe mélanésien de l'arbre et de la pirogue ?
11: Ouais, mais tu vas me le raconter.
12: Donc, tout être humain est tiraillé entre deux besoins. Le besoin de l'arbre, qui correspond à l'enracinement, l'identité, et le besoin de la pirogue, qui correspond voilà, au voyage, au dépassement de soi. Et les êtres humains errent constamment entre ces deux besoins, cédant tantôt à l'un, tantôt à l'autre, jusqu'au jour où ils comprennent que c'est avec l'arbre que l'on fabrique la pirogue. Mais c'est aussi, voilà, le mythe se termine comme ça, mais là j'ai envie de conclure en disant que c'est aussi grâce à la pirogue qu'on découvre tous les arbres et que on puisse se dire ah ouais, c'est ici en fait là que je vais prendre racine, quoi. Et donc c'est ça aussi le but du permaculture, c'était de prendre ce temps de pirogue, de voyage, de rencontre des personnes et des lieux avant de trouver le lieu dans lequel on est appelé pour s'enraciner. Et comme je le mentionnais tout à l'heure, ben on s'est tous ancrés, enracinés dans différents lieux et c'est ça que je trouve chouette, quoi.
11: Donc toi, tu as choisi de t'enraciner ici dans les Cévennes, dans tous les lieux que tu as fait sur ce tour de France des écolieux. Est-ce que tu as l'impression qu'il y a des régions qui sont plus propices à planter ces racines ?
12: Ben effectivement, déjà de base, si on regarde une carte des écolieux, on verra qu'il y en a quand même beaucoup plus dans le sud-est, sud-ouest, Bretagne, et que dans le centre et dans l'est, et le nord, il y a un peu moins de projets, mais il en existe quand même. Alors, moi, je l'expliquerai d'une façon assez simple, c'est que il y a les régions qui sont très propices à une agriculture conventionnelle et intensive. Donc, le nord dont je suis originaire, ben voilà, c'est des champs perte de vue. Et donc, du coup, ben il n'y a plus trop d'espace de nature et de sauvage. Et quelque part, les projets d'écolieux recherchent ça. Et donc, si je prends aussi la racine de la notion d'oasis, donc de par Pierre Rabhi, ben voilà, Pierre Rabhi, c'était aussi ça son histoire, c'était de faire de la paysannerie en Ardèche, là où pas encore, enfin, où il n'y avait pas d'agriculture industrielle, quoi. Et donc, je pense qu'on est aussi dans cette continuité, la sobriété heureuse de Pierre Rabhi, et puis de revenir à, voilà, à la ruralité, mais dans une ruralité où il y a encore du sauvage, quoi. Donc oui, les Cévennes, l'Ariège, mais ouais, le sud-ouest, sud-est, enfin, il y a de quoi faire, l'Ardèche, la Drôme, voilà, il y a pas mal de régions, mais en fait, la Bretagne aussi, il y a plein de projets chouettes. Mais en fait, c'est des projets, il peut y en avoir partout, c'est à nous, à chacun de créer voilà, ce qui est.
11: Et peut-être pour terminer, donc, j'entends que tu es bien des métiers de l'animation. Hein, tu parlais de directeur de colo, donc peut-être animateur nature, enfin je ne sais pas, en tout cas des métiers de l'animation. Et voilà, tu fais le choix de t'installer ici dans un écolieu. Donc se pose aussi la question de comment se recycler et quel modèle économique crée quand on arrive dans un lieu. Donc toi, apparemment, c'est la châtaigne. Mais je veux bien que tu abordes cet aspect-là aussi, parce que dans cette quête de sens que nourrissent plusieurs personnes, se pose systématiquement la question de comment je fais pour quand même générer une économie.
12: Ouais, carrément. Et effectivement, ça, c'est le gros enjeu de pas mal de projets et de pas mal de transitions de vie. C'est comment mettre plus de sens vers peut-être plus d'écologie, voilà, de la nature, mais de l'être humain. Enfin, bref, mais en même temps, garder aussi une viabilité économique, quoi. Bon, moi, ça a pu se faire grâce à une période de chômage de mon activité et après aussi le RSA. Donc, quelque part, le système français nous permet de faire cette transition-là, tout en ayant quand même un mode de vie beaucoup plus sobre. Et après, c'est à chacun à trouver comment créer son activité qui fait plus de sens. Moi, je pense, pour revenir sur l'agriculture, je pense qu'on a quand même beaucoup à faire là-dessus, mais il n'y a pas que ça, bien sûr, parce que en gros, l'éthique de la permaculture, on peut l'adapter à tous les corps de métier, mais je pense qu'il y a quand même un enjeu de revitaliser nos campagnes, et après d'arriver à faire son activité qui soit économiquement viable, mais aussi écologiquement soutenable et socialement équitable. Et donc c'est ça que j'aime dans les projets d'écolieux, c'est que en général, enfin en tout cas ici à l'Aérium, il n'y a pas que un projet d'agriculture, il n'y a pas que un projet d'accueil de stage, et c'est un ensemble en fait. Et donc c'est ça aussi qui me fait que moi, ce qui me fait vibrer, c'est que c'est un projet complexe où il y a en même temps de l'agriculture, en même temps de l'accueil, donc en même temps de la restauration. Donc un jour je peux être en cuisine, un autre jour je peux être au jardin potager, un autre jour je peux être sur un marché en train de vendre nos produits, et un autre jour je peux être en train de faciliter un stage qu'on accueille ici. Et c'est ça qui fait que ça rend ma vie pleine. Alors pas forcément riche en termes monétaires, mais quelque part c'est autre chose que je recherche, tout en ayant une certaine viabilité économique, se dégager de quoi vivre, quoi.
11: Je vais peut-être terminer là-dessus, sur le côté aussi tribu. Hein, tu disais, de tout temps, tu as été à l'animation. Déjà, tu étais entouré de jeunes ou d'équipes. Tu fais le choix du collectif. Pourquoi ? Pourquoi ce choix-là ? Qu'est-ce que ça t'apporte ? Tu aurais très bien pu choisir le modèle plus classique d'une famille avec la voiture et le chien.
12: Ouais, c'est vrai. Comme j'ai pu le mentionner, je me suis rendu compte que moi, ce qui me fait kiffer, c'est le œuvrer ensemble, le grandir ensemble. Donc le fait de grandir grâce à la relation, grâce aux autres. Alors certes, on l'a dans un couple, dans une famille, mais je trouve que c'est d'autant plus riche en fait dans un collectif. Donc voilà, et donc c'est ce que je disais aussi tout à l'heure, le fait ici on est amené à faire plein de choses, et donc c'est ça que je trouve passionnant. Ouais, voilà, et donc cet aspect tribu.

0: pour les autres et d'apprendre aussi, voilà, des uns des autres, quoi. Voilà.
1: Ouais, la phrase que j'entends beaucoup, c'est seul on va plus vite, mais ensemble on va plus loin.
0: Ouais, exactement. Ouais. Et une autre citation que j'aime beaucoup, c'est vivre simplement pour que d'autres puissent simplement vivre.
1: Merci Mahatma Gandhi. Donc Alexis, le permacultour, hein, c'est ça, c'est le vélo, la rencontre des différents écolieux en collectif pour au final laisser ce besoin d'ancrage, hein. Tu parlais de pirogue et d'arbre, donc pour finalement t'enraciner dans un lieu et avoir trouvé aussi ce modèle économique, quoi. Donc bravo à toi et merci pour ce partage.
0: Yes, merci à toi.
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1: Avec le réchauffement climatique et avec aussi la période de Covid, beaucoup ont repris leur bicyclette. Il y a eu un boom énorme dans le monde de la vente des bicyclettes. Beaucoup se sont remis au VTC, au VTT, à aller au travail à bicyclette, à se rendre compte aussi que ce n'est pas toujours facile avec la météo, mais se rendre compte aussi que sur les routes, bien, il y a des espaces qui sont aménagés, des pistes cyclables, des voies cyclables également, et puis il y a des espaces qui ne le sont pas, puis des lois qui changent aussi, et puis des nouveaux arrivants avec bien, des trottinettes qui vont peut-être un peu plus vite qu'une bicyclette, des vélos électriques qui peuvent atteindre les 50 km/h, qui ressemblent plus à des cyclomoteurs. Tout ça, c'est un peu complexe, mais justement, on est avec Louis Aïtmo. Bonjour à vous.
2: Bonjour.
1: Alors vous, vous êtes président d'une association. L'association, c'est Partageons la route en Cévennes. C'est bien
2: c'est
1: comme
2: ça.
1: Titre.
2: C'est ça.
1: Comme pas mal le titre. Hein.
2: Le titre est pas mal.
1: Ouais, parce que là, ça veut dire que Partageons, bah, on est tous concernés.
2: On est tous concernés.
1: Alors, ça a commencé il y a quelques années de cela, et dans une histoire assez particulière, c'est qu'en fait, il fallait un intervenant, il fallait un interlocuteur pour réfléchir aussi, j'espère que c'est encore le cas aujourd'hui, pour réfléchir justement à la circulation de demain, et on y est aujourd'hui, entre les cyclistes, aujourd'hui les trottinettes, les vélos électriques et bien d'autres choses, les monoroues, hein, moi j'en vois aussi des monoroues qui vont très très vite. L'origine de cette structure, Louis ?
2: Elle est venue d'un constat qui se faisait au niveau du département, donc c'est vrai que le littoral du département était bien... se construisait au niveau des aménagements cyclables. Le conseil départemental avait déjà commencé à tracer son schéma départemental des aménagements cyclables. Et nous, on voyait que sur le nord du département, bon, ben, rien ne se faisait. Donc c'est à l'initiative d'André Buisson qui a fédéré, disons, un peu tous les clubs de vélo. Et puis, disons, on est allé porter nos doléances à M. Jean Denat, qui était à l'époque responsable des routes au département. Il nous a fait comprendre que bon, il était bien conscient, puisque lui aussi faisait du vélo, de monter une structure sur le nord du département pour travailler, disons, pour l'intérêt général.
1: Alors, vous venez de le signaler assez rapidement, Louis aussi. Alors, vous n'avez pas dit que les autres avaient fait du vélo, ni vous non plus. C'est-à-dire, quand même, il faut être un peu usager de la bicyclette pour se rendre compte du problème. Et c'est ça, d'ailleurs, la difficulté, quelquefois, au niveau politique. C'est qu'on a affaire à des gens qui ne sont pas concernés.
2: Mais c'est souvent le problème qui se passe, c'est que les bureaux d'études ou quoi que ce soit travaillent sur des ordinateurs ou quoi que ce soit, mais n'ont pas la connaissance du terrain. Et en plus, ils ne pratiquent pas, c'est encore pire.
1: Voilà, parce que le terrain, eh bien, c'est une bicyclette qui est quand même fragile, qui est sur deux roues, avec des pneus fins. Selon la météo, ça peut avoir une incidence. On n'est pas protégé avec une carrosserie. On a un casque, bien sûr, mais il y a des freins qui ne répondent pas pareil que ceux d'une auto. Enfin, tout ça, c'est important. Alors, l'origine, elle est là, avec des personnes, avec des anciens cyclistes, pour avancer, pour réfléchir à tout cela et pour essayer de mettre des projets en place.
2: Voilà, c'est ce que nous en avons fait. Donc bon, on est arrivé à structurer notre association. Et disons, notre association, c'est surtout d'attirer l'attention au niveau des élus et des décideurs de l'importance de réaliser ces aménagements cyclables. Quoi. Que ce soit au niveau du quotidien, mais aussi au niveau du tourisme. Parce que l'un avait l'autre.
1: Ah oui, parce que vous m'aviez dit aussi, avant qu'on démarre cette série d'interviews sur l'antenne, que vous aviez fait le parallèle et qu'il était important, parce qu'il permet tout à coup d'ouvrir les espaces. On le sait, par exemple, les premières voies cyclables dans le bassin d'Arcachon ont attiré un public qui a attiré aussi toute une structure touristique. Donc c'est aussi l'idée.
2: Mmh. Oui, parce que l'idée, si on a pris, il faut rentrer dans le système. C'est-à-dire qu'au jour d'aujourd'hui, nous avons, disons... un schéma qui est européen, national, départemental, régional, qui se crée. Donc tous ces aménagements seront avec une nomenclature identique aux routes départementales, nationales. Donc effectivement, tous ces systèmes-là permettent, disons, de faire de la longue distance, enfin, plus ou moins longue, mais ça permet, disons, de faire des trajets en sécurité sur des aménagements cyclables.
1: Alors, les premiers travaux sur lesquels cette association qui est créée avec des cyclistes, enfin des usagers de la route, on va utiliser ça, qu'est-ce que ça a donné assez rapidement? Sur quel projet vous avez pu travailler?
2: Mais disons, le premier projet, ça a été sur la voie verte qui traverse à l'est du nord au sud. C'est vrai qu'à cette époque-là, on était à nous appeler les utopistes, parce que bon, un vélo dans l'est, bon... c'était pas le... D'ailleurs, il valait mieux pas trop s'y promener, quand même, hein, à part d'avoir une certaine désérité.
1: Oui, c'est ça. Oui.
2: Mais le fait d'avoir tracé ce maillon entre la partie nord de la ville et la partie sud a servi de colonne vertébrale. Et une fois qu'elle a été mise en service, on s'est aperçu que de cette colonne vertébrale, on pouvait aussi alimenter tous les quartiers de la ville d'Alès. Donc, au fur et à mesure, des aménagements se sont faits et permettent aujourd'hui d'arriver, tant bien que mal, dans tous les quartiers à vélo. Quoi.
1: Et ces aménagements demandent une intelligence de plusieurs paramètres pour pouvoir faire quelque chose de correct et pas n'importe quoi, ce qui arrive de temps en temps.
2: C'est-à-dire que le problème, il faut qu'il y ait quand même une certaine logique et une certaine continuité dans les aménagements. Parce que si c'est pour faire un morceau de voie verte ou un morceau de piste cyclable qui fait 50 mètres, qui part de rien et qui aboutit à rien, il n'y a aucune utilité. Quoi.
1: Et donc ces critères pour pouvoir avoir quelque chose de cohérent, quels sont-ils ?
2: Le critère, c'est déjà au départ de se mettre autour de la table et faire un schéma. Savoir où c'est qu'on va faire, qu'est-ce que les utilités qu'on a, où c'est qu'on doit faire des pistes cyclables, où c'est qu'on peut faire des aménagements cyclables.
1: Et tout dépend. Est-ce que c'est plus dangereux aussi, peut-être?
2: Là où il ne faut pas aller, parce que bon, après, le cycliste aussi, c'est pareil. Hein, sur Alès, il y en a qui circulent, mais bon, moi, je me vois mal faire du vélo sur la rocade. Hein,
1: sur la rocade, pointe. Oui, là, il va falloir aller très très vite et faire un sprint.
2: Voilà. Mais c'est pour ça que je vous dis, après, bon, la structure, c'est d'établir un schéma local ou départemental de ces aménagements cyclables.
1: Louis Haït Moub est notre invité. Il est aujourd'hui président de l'association Partageons la route en Cévennes et on se retrouve pour donner quelques informations précises sur l'histoire, mais aussi sur la façon de se comporter pour un cycliste, pour une personne avec une trottinette, en moto pourquoi pas, ou aussi en automobile. Alors c'est pas simple parce que tout le monde partage une seule route, hein, et c'est bien ça le problème, Louis, c'est qu'il n'y a pas une route pour chacun, parce que la moto ne fonctionne pas non plus pareil qu'une voiture et autre.
2: C'est pour ça que bon, c'est vrai qu'il faut le partage de la route, mais bon, comme le partage de la route ne se fait pas, disons, logiquement, et chacun a ses attentes, et donc on est obligé maintenant, et bien c'est pour sécuriser le vélo, de faire des aménagements spécifiques.
1: Alors, des aménagements spécifiques, vous en avez parlé, avec cette voie verte donc, qui était une transversale à l'est. Donc, ensuite, c'est quand même beaucoup plus simple parce qu'on peut aller d'un point à un autre et il suffit d'aller dans les quartiers qui sont souhaitables. Alors, ça, c'est un point, c'est piste cyclable. Après, il y a le comportement aussi de cycliste, parce que vous soyez sur une piste cyclable, vous êtes dangereux pour les autres cyclistes. Hein. Moi, je connais quelques pistes cyclables, par exemple, sur la Côte d'Azur, où il vaut mieux pas trop se promener parce qu'il y en a qui roulent à 45, il y en a qui roulent à 15, alors, ils ont mis des panneaux, mais même là, il y a quand même besoin, dans le comportement du cycliste, d'une attitude qui permet la circulation pour tout le monde.
2: C'est-à-dire qu'une fois que vous faites comme sur Alès, vous avez la voie verte, bon, ça c'est un aménagement spécifique qui fait 3 mètres de large, donc, mais là, qui est ouverte, disons, à tous les véhicules non motorisés. Donc le problème, c'est qu'une fois que les gens se sont appropriés cet aménagement, chacun se garde son morceau. Donc ce qui veut dire qu'à un moment donné, il faut bien penser que c'est une voie, c'est pas un lieu de promenade non plus. Hein.
1: Ah oui, j'avais oublié les piétons. Louis, évidemment, parce que les piétons ont aussi un trottoir spécifique.
2: Pas forcément, parce que sur une voie verte, elle fait 3 mètres de large, et bon, le piéton n'a pas un trottoir ni rien du tout.
1: Alors, c'est pour ça que votre association est intéressante, parce qu'elle réfléchit dans tous les domaines. Hein. Vous faites partie aussi, je crois, de la fédération des usagers de la bicyclette.
2: Oui.
1: Voilà. Donc, c'est vraiment cette réflexion collatérale. Hein. On regarde un peu à droite, on regarde un peu à gauche, on regarde aussi ce qu'on a au milieu, pour pouvoir tout simplement avoir un comportement plus adapté.
2: Oui, parce que bon, comme je vous dis, après c'est le partage de la route, et puis disons, c'est sûr que quand on est piéton et qu'on se promène sur un aménagement comme ça, bon, on se sent en sécurité, donc on ne se préoccupe plus après de ce qu'il y a derrière, qu'il y a des vélos qui passent ou autre chose, quoi, je veux dire. Pour ça que là aussi, même sur les aménagements, certains aménagements cyclables, il y a le partage de la chaussée.
1: Et puis étant gamin, moi Louis, je me rappelle, on avait aussi des petites séances où on avait un circuit qui était fait dans la cour de l'école, alors c'était peut-être exceptionnel, je ne sais pas si ça existe encore, où on avait des petits feux, où les responsables de code de la route venaient nous faire une sorte de prévention, hein, pour nous permettre de... Bah, je m'en rappelle encore aujourd'hui, figurez-vous, que d'un coup, je me rappelle qu'on avait grillé un stop parce qu'il n'y avait personne qui arrivait à vélo. On nous a dit, ah, tu recommences, tu reviens. Bah, je m'en rappelle encore aujourd'hui.
2: Non, mais ça, disons que ça a toujours existé, puisque c'était la sécurité routière.
1: La prévention, oui.
2: La prévention routière, pas la sécurité. La prévention routière qui l'a fait. Et puis, au bout d'un moment, bon, tout est tombé à l'eau, parce qu'au niveau d'un ministériel, on a décidé de faire comme le savoir nager, le savoir rouler à vélo. Donc maintenant, c'est structuré. Donc tout est mis en place. Donc dans tout le cursus des écoles, il y a le savoir rouler à vélo. Le problème, c'est la mise en place, parce que bon, ça demande énormément de temps. Et bon, il n'y a pas assez de, disons, de bénévoles, enfin, ou de bénévoles, de structures pour amener ce...
1: Et ça dépend des instituts, des profs, etc. Parce qu'il y en a pour qui le vélo, c'est une évidence, et puis déjà tout petit, on les emmène.
2: Ben, c'est-à-dire que le problème du savoir à rouler, c'est qu'ils ont rajouté un volet supplémentaire. Avant, on restait au niveau... dans une cour d'école qui était sécurisée, il y avait un circuit d'établi ou quoi que ce soit. Donc il y avait la partie théorique et la partie pratique. Et maintenant, ils ont rajouté un vélo où il faut prendre les élèves et les mettre en situation. Alors prendre des gamins, les mettre en situation, même s'il y a des aménagements cyclables...
1: Il faut être du monde.
2: Il faut du monde, hein. Puis bon, c'est là bon, que ça pêche un peu, quoi, je veux dire. Hein.
1: Alors, il y a beaucoup d'autres attributions qui sont les vôtres, mais on les verra. Et je vous propose de revenir chaque mois pour, bah, voilà, peut-être une fois, comment on double quand on a un vélo, ou comment on doit doubler quand on est automobiliste, quand on a un vélo devant nous. Alors, c'était intéressant parce que il y a le titre qui a été aussi réutilisé au niveau de la télévision française, hein, de votre association, hein. Partageons la route.
2: Oui, c'était la route se partage.
1: La route se partage avec Thomas Vauclair, donc voilà, ancien professionnel et maillot jaune du Tour de France. Parce que même dans le Tour de France, avant, on s'est dit, ouais, c'est quand même bien. Il y a aussi beaucoup d'accidents. Il y a des accidentés qui ont arrêté leur carrière à cause de ça. Et on s'est dit de le faire.
2: Oui, oui. Il y a eu des accidents, disons, de la circulation au niveau des professionnels aussi, à l'entraînement. Hein, parce que bon, chaque année, il y en a qui décèdent. Hein.
1: Bah, Laurent Jalabert, qui est aussi un des commentateurs, s'est pris une voiture. Voilà, et beaucoup. Egan Bernal, qui a gagné un Tour de France, avance plus. Christopher Froome aussi a eu un accident. Une voiture qui s'est arrêtée devant lui. Et bah, ça a été terminé de sa carrière. Tout le monde est concerné. Hein. Alors, les professionnels vont un peu plus vite que nous, et puis peut-être qu'ils savent aussi mieux utiliser leur bicyclette, mais quand même. Alors oui, je vous propose de revenir une prochaine fois pour cette fois-ci entrer chaque fois dans des thématiques, par exemple aussi le vol de la bicyclette, puisque vous travaillez sur les marquages, je crois.
2: Oui, c'est ça, oui.
1: Donc, parce que c'est un problème, si on a une bicyclette, ça sert à quoi le marquage ?
2: Le marquage, c'est la Fédération Française des Usagers de la Bicyclette qui l'a mis en place il y a à peu près une dizaine d'années. Bon, là, c'était un peu, à l'époque, c'était un peu, disons... optionnel, mais maintenant c'est rentré, disons, dans l'obligation. C'est-à-dire que nous, tous les vélos qui sont antérieurs à 2021, bon, nous les gravons et nous les enregistrons sur un fichier national.
1: Donc c'est on grave quelque chose, hein, c'est pas une puce.
2: Ah non, on grave le numéro qui est unique. Et qui est exactement comme une plaque minéralogique.
1: Donc il ne peut pas y en avoir deux pareils.
2: Il ne peut pas y en avoir deux pareils.
1: Et on est sûr de le retrouver comme sur une plaque de moteur de
2: vélo. Disons que ça avait été mis en place par la Fédération Française des Usagers de la Bicyclette, parce qu'ils se sont aperçus que dans toutes les fourrières se retrouvent avec un stock de vélos volés qu'ils avaient retrouvés et qu'ils ne savaient même pas qui les appartenait.
1: Et non seulement ça, Louis, c'est que dernièrement, je me suis fait aussi voler un vélo à un aéroport. Je me suis dit, bon, bah là, je risque rien. Bah non. Et quand je suis allé voir, il fallait que je prouve que c'était ma bicyclette et je n'avais plus la facture, figurez-vous, voilà, Louis. Ça. Et on m'a dit, bah non, pas de facture, pas de numéro, c'est pas vous. Et bah, j'étais malin devant à regarder mon vélo de l'autre côté.
2: Voilà, c'est ça. Et ce numéro, donc, il est enregistré. Donc, et toutes les polices municipales, gendarmerie ont accès à ce fichier central.
1: Formidable. C'est important aussi, ça.
2: C'est un titre de propriété.
1: Merci, Louis Haït-Moub. On se retrouve donc le mois prochain pour parler d'autres sujets précis et essayer de donner à vivre les images pour que chacun puisse se respecter et qu'on n'ait pas des accidents. Alors, bien sûr, là, c'était un meurtre carrément à Paris. Oui, hein. On en a parlé une fois précédente où un cycliste s'est fait carrément écraser volontairement. Voilà, il n'était pas protégé parce qu'il est à vélo et l'autre est avec un gros 4x4. Bon, l'histoire ne va pas s'arrêter là. Mais pour tout simplement parler aussi d'usage et de respect, hein, c'est souvent ça.
2: Oui, c'est le respect d'autrui, hein, de toute façon, de vivre ensemble. Hein.
1: Et n'oubliez pas, quand vous emmenez vos gamins à faire un tour de vélo, de mettre votre casque, un bon exemple, hein, Louis, parce que vous devez le voir. À tout bientôt, au revoir.
2: Merci.
0: Gilles Soulac.

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1: Il est minuit. 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
2: C'est le 90e anniversaire de la création du Front Populaire. Alors vous dites, voilà, bon bah on le sait, c'est bien. Non, mais surtout, il y a beaucoup d'activités qui vont se dérouler dans notre région. Et c'est d'ailleurs avec la région qu'est organisée du 5 au 16 octobre une commémoration. On est avec Florence Lambert pour la Maison de la Région. Bonjour Florence.
3: Bonjour.
2: Alors vous êtes dans le coup avec la Maison de la Région, évidemment. Vous êtes dans le coup pour des expos, des animations, des stands avec aussi des documentaires. Où on parlera de tout ça. En fait, vous attendez quoi de cet événement, de cette dynamique et de cette proposition pour un événement qui est quand même assez ancien?
3: Ben justement, il est ancien, mais c'est important de commémorer ce qui s'est passé il y a 90 ans. Ce qui se passe actuellement au niveau national, international, ça nous alerte. Et du coup, c'est intéressant de pouvoir mettre justement en avant et valoriser tout ce qui s'est passé il y a 90 ans avec le Front Populaire. Avec toutes ces avancées sociales, avec toute la lutte qui s'est faite il y a 90 ans, et pour aussi alerter, parce que c'est aussi à but pédagogique, c'est-à-dire aussi on invite les établissements scolaires à venir voir l'exposition, à venir discuter avec les syndicats pour avoir des informations qu'ils n'ont pas forcément quand ils sont en classe avec leurs professeurs, pour avoir voilà. Et donc on est content, on a quelques établissements qui ont répondu présents. Donc le but était surtout ça, et puis le but était aussi de faire cet événement à la Bourse du Travail, qui est quand même un lieu assez emblématique, et il fallait le mettre en valeur, et mettre en valeur, voilà. Donc c'est en fait mettre en valeur un lieu et une thématique.
2: Et Florence, avec des partenaires, c'est important, vous n'êtes pas toute seule.
3: Ah non, toute seule, je ne ferai rien. Moi, je suis allée chercher le conseil d'administration de la Bourse du Travail, et donc deux syndicats ont répondu présents, la CFDT et la CGT, et nous avons associé donc la cantine solidaire qui sera présente lors du dernier jour, le vendredi 16, on fera un temps festif avec une petite guinguette, voilà, n'hésitez pas à venir, ça sera très sympathique. Et la ville d'Alès aussi nous aide au niveau de la logistique, puisqu'ils nous apportent des grilles et ils nous mettent des barrières pour bloquer le parking le vendredi 16.
2: Une collaboration avec la Marseillaise aussi, je crois.
3: Oui, merci Gilles de me le rappeler, puisque la Marseillaise a sorti une édition spéciale autour justement du Front Populaire. Donc chaque classe qui viendra nous voir aura un exemplaire gratuit, plus un autre livret aussi sur le Front Populaire qui a été réalisé en collaboration avec la région lors d'un événement qui a été fait à Gourissant au mois de juin.
2: Et cette expo avec des panneaux, donc c'est une expo qui tourne, qui a été réalisée par la région avec des documents anciens, quoi, des archives en tout cas.
3: C'est ça, c'est des documents d'archives, alors surtout sur tout ce qui est culture, loisirs, éducation populaire, mais qui met bien sûr que ces éléments-là partent du Front Populaire, hein, de 1936. Et du coup, il y a une petite vingtaine de panneaux et qui sont des supports en fait pour donner à partager, à découvrir et éveiller la curiosité aussi du public ou des scolaires.
2: Et se rappeler que souvent, ce sont des luttes qui nous permettent de vivre correctement. Alors, il y a aussi des documentaires. Alors ça, c'est l'INA, l'Institut National de l'Audiovisuel, qui a mis à disposition plusieurs. Moi, j'adore ça, hein, parce que ce sont des images en noir et blanc. On retrace un peu une période de nos arrière-grands-parents, peut-être, pour certains. Ça, c'est important aussi, parce que ces documents nous permettent de revivre ce qui s'est passé à cette époque, dans une époque plutôt de trouble. Hein.
3: Oui, oui, tout à fait. Alors, il n'y a pas que des documents de l'INA, mais la plupart sont en noir et blanc. Il y a des montages aussi pour montrer aussi ce qui s'est passé en 36 et ce qui se passe et l'évolution. Par exemple, je pense aux congés payés, l'évolution des congés payés, pardon, jusqu'à maintenant. Et du coup, il y a donc un documentaire sur le Front Populaire pour expliquer d'où ça vient, qu'est-ce qui s'est passé exactement, la lutte, la montée du fascisme, voilà, et puis la fin du Front Populaire, parce qu'il y a eu une fin, malheureusement. Et du coup, la suite, il y a un documentaire sur Ambroise Croizat, qui a donc créé la sécurité sociale et la retraite à répartition, plus...
2: C'est pas rien, hein.
3: Non, c'est pas rien, bien sûr, donc c'est important de le citer. Il y a aussi un documentaire sur le droit des femmes, le droit de vote des femmes, qui est aussi quelque chose qui nous tenait à cœur de mettre en avant.
2: Qui arrive quand même 10 ans plus tard. Hein.
3: Oui, mais qui a quand même, en 36, qui a quand même été évoqué, mais qui n'a jamais été... Dans le gouvernement de Léon Blum, il y a eu quand même 3 femmes qui étaient ministres. C'était déjà une première pour ces femmes-là. Et ensuite, le dernier documentaire sera sur les congés payés. Voilà, et on a essayé de trouver des documentaires un peu pédagogiques, voilà, pour que les jeunes ou les personnes qui viennent les voir ne s'endorment pas et puissent être happés par ce qui se passe devant eux. Voilà.
2: On s'endort pas, Florence. Merci Florence Lambert pour la Maison de la Région, donc ici à Alès. C'est du 5 au 16 octobre prochain.
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2: Après la Bible pour les nuls, Éric Denimal vient de sortir un ouvrage toujours chez First et toujours dans la collection pour les nuls, la Bible en 100 récits fondateurs. Il est avec nous, c'est un plaisir. Bonjour Éric.
3: Bonjour.
2: Alors Éric, 100 récits, ça en fait quand même beaucoup à lire. En même temps, c'est très facile puisque c'est une page par récit plus une représentation, bien souvent un tableau. J'ai beaucoup aimé par exemple le tableau de la Tour de Babel de Bruegel. Là, on va parler d'une autre histoire. Alors un personnage phare, le personnage en lui-même, c'est Abraham. Alors vous ne commencez pas à l'appeler Abraham dans ce début de chapitre. Vous parlez d'Abraham. Peut-être nous présenter ce personnage qui va quand même créer une rupture dans l'histoire d'Israël, qui va être un personnage lui aussi fondateur dans le texte biblique.
3: Alors, pas simplement fondateur dans le texte biblique pour les Juifs, par exemple, mais aussi le père de tous les croyants. C'est comme ça qu'il va être présenté à la fin de son histoire. Il faut peut-être rappeler qu'on est quelques générations après la Tour de Babel, après Noé d'abord et après la Tour de Babel. Et si je reviens sur Noé, c'est parce que Noé a eu 3 enfants, dont un qui s'appelle Sem et qui va être le père fondateur des Sémites. Et Abraham est un descendant de Sem, donc c'est un Sémite. Abraham, dans un premier temps, Abraham, lui, il est en Mésopotamie. Son père est en Mésopotamie. Donc entre le Tigre et l'Euphrate, on est vraiment dans le nord du Moyen-Orient, c'est à peu près l'Iran actuel. Il est dans une famille, naturellement, avec un père qui s'appelle Terah. C'est intéressant parce qu'on a les descendants, on a

0: toute la généalogie depuis Noé et depuis la Tour de Babel. Donc on est dans une continuité, on suit en quelque sorte une branche et on va s'arrêter vraiment sur cette branche-là qui va devenir très importante avec Abraham, le père des croyants, le premier des patriarches. Et on parlera du Dieu d'Abraham, le Dieu d'Isaac et le Dieu de Jacob. Donc c'est une figure très importante du livre de la Genèse et c'est surtout important parce que là, on va essayer de sortir progressivement de l'intuition chez les humains. Il y a naturellement une intuition de Dieu chez Abraham parce qu'il est descendant de Noé. Donc Noé avait une intuition de Dieu. Abraham en a une aussi, mais il vit dans une région où il y a une multitude de dieux. Les hommes se sont inventés une multitude de dieux. La Mésopotamie a plusieurs divinités et il va y avoir sans doute, en tout cas c'est ce que disent les Midrash, c'est-à-dire les commentaires juifs qui vont au-delà du texte biblique qui essaie d'interpréter les vides parce que la Bible ne nous raconte pas tout, donc il faut combler un petit peu les vides et essayer de comprendre ce qui a pu se passer. Et les Midrash sont là pour apporter un certain nombre d'informations. Et selon les Midrash, donc là, on quitte un peu la Bible, hein. On est dans du commentaire. On a un certain nombre de théologiens juifs qui racontent et qui disent que déjà le père d'Abraham et Abraham ensuite avaient une intuition un peu plus précise de Dieu et avaient une perception d'un Dieu unique, d'un Dieu unique. C'est-à-dire qu'on n'a pas une multitude de dieux, le Dieu de la pluie, le Dieu de la terre, le Dieu de la lumière, etc. Mais un Dieu qui serait à l'origine du tout. Et là, on est en face d'un Dieu biblique. Et Abraham, quelque part, un peu en quête de ce Dieu-là. Et Dieu va parler à Abraham. Alors, Dieu ne parle pas très souvent dans l'Ancien Testament. À part d'Abraham, il va parler un peu plus souvent, mais il a parlé à Adam et Ève, il a parlé à Caïn, il a parlé à Noé. Mais voilà, on n'a pas énormément de citations bibliques concernant la parole même de Dieu. Abraham va avoir un privilège énorme, c'est que Dieu va le déranger dans son quotidien et va lui dire « bouge, bouge-toi de là, en quelque sorte, va-t'en du pays où tu es ». Il va y avoir une expression très particulière qui va être triple « quitte ton pays, quitte ton père, quitte ta nation ». Donc il y a une espèce de déracinement complet et là, avec le fait qu'il y ait trois injonctions, on peut comprendre, parce que le chiffre 3 va aussi avoir une symbolique très importante dans le texte biblique, 3 c'est vraiment une espèce de totalité, c'est quelque chose de très important. S'il y a 3, ça veut dire que c'est très sérieux. Et il va y avoir vraiment un déracinement, pas simplement quitte ton père, comme il était dit au départ, l'homme quittera son père et sa mère et formeront une seule chair. Non, là il faut quitter, vraiment il faut un déracinement, il faut un éloignement géographique. Et le texte hébraïque est très particulier et la parole de Dieu est très complexe parce que on peut traduire de façon très différente tout en restant fidèle au texte parce que les mots hébreux peuvent avoir plusieurs sens selon la façon dont on les lit ou la façon dont on décide de voir le contexte tout autour. Ça veut autant bien dire « va-t'en de ton pays » que « va à la rencontre de toi-même », ce qui est assez intéressant. Et là, on comprend que l'injonction de Dieu pour Abraham, ça va être de dire « je te pousse à quitter ce que tu connais, tes certitudes, tes racines, tes références, etc. pour un voyage vers un pays que je te montrerai, mais en même temps, c'est un voyage initiatique. Tu vas découvrir, je vais me laisser découvrir progressivement. » Donc un déracinement, un arrachement qui ne sera pas facile, mais pour que tu comprennes que c'est important, en même temps que je te demande de sacrifier un certain nombre de choses, ton père, ta culture, tes habitudes, tes références, je vais te faire des promesses. Donc, c'est pas le bâton et la carotte, mais quelque part, c'est tu vas souffrir en quelque sorte, parce que tu vas déraciner, tu vas partir à la découverte de toi-même, mais il y a quelque chose que tu vas gagner, des promesses. Et les promesses, c'est une terre et c'est une progéniture, une postérité importante.
1: Alors, il ne partira pas seul, vous l'expliquez dans ce livre, mais je vais juste reprendre une petite expression que vous prenez. Abraham vivra de nomadisme pendant tout le restant de sa vie, avec sa famille, son troupeau, etc. Et vous avez dit, il y a une recherche intérieure, vous avez utilisé même la terminologie en hébreu, en disant qu'en fait, il y a une sorte d'introspection. Il est nomade, et c'est en voyageant, en bougeant, en changeant de monde qu'il se rencontre lui-même. Ça fait réfléchir à une vraie philosophie de vie quand même.
0: Oui, tout à fait. Le fait de devoir quitter les choses qui étaient connues, qui étaient certaines, sur lesquelles on construit pour partir et devenir nomade, ça veut bien dire que la vérité n'est pas nécessairement dans le côté figé, dans le côté fixe, etc. On lui promet une terre, et cette terre, elle sera une terre promise. Hein. On va répéter cela parce que toute sa vie, il sera nomade, son fils sera nomade, son petit-fils sera nomade. Donc, finalement, la terre, ils ne l'ont toujours pas. Et avec la suite de l'histoire, avec Moïse et la quête de la terre promise, cette terre promise, elle est toujours promise, elle n'est jamais acquise. Et c'est ça qui est assez intéressant. Et encore aujourd'hui, je veux dire, encore aujourd'hui, la terre d'Israël n'est toujours pas acquise. Il y a toujours les territoires occupés, il y a toujours la bataille pour récupérer des territoires, etc. Mais cette terre, elle n'est jamais acquise. Et le sens, sans doute, qu'il y a derrière, c'est que l'acquisition de la terre, c'est pas nécessairement une acquisition géographique. À mon sens, elle n'est pas géographique. Elle est différente. Et le fait d'être nomade et d'être toujours en nomadisme et d'être toujours dans une espèce de diaspora, une dispersion, montre que l'attachement, en quelque sorte, l'attachement terrestre qui peut devenir une espèce de capitalisme, c'est-à-dire où on décide que la valeur, c'est ce que l'on a acquis, ce que l'on a pris, ce que l'on gagne, ce que l'on saisit. Finalement, on est encore dans la volonté de construire sa tour de Babel. Tout ça, c'est vain. Ce n'est pas le bon choix. La véritable valeur, c'est de se trouver soi. Mais pour se trouver soi, il va falloir trouver Dieu. Et donc, c'est ça le chemin d'initiation. C'est ça la vraie valeur ajoutée. Et ça va être tout le voyage, tout le pèlerinage, en quelque sorte, tout le nomadisme d'Abraham qui va devoir chercher, va se tromper, va faire parfois des itinéraires qui ne sont pas les bons. Et ça va être son destin. De temps en temps, il aura le sentiment d'acquérir quelque chose, d'avoir compris quelque chose. Et à ce moment-là, il va fixer la chose en construisant un autel à Dieu, à cet endroit-là. Voilà, c'est un repère, c'est une marque. Comme si je prenais possession de ce terrain-là, mais finalement, ce terrain-là ne lui sera jamais accordé vraiment.
1: Abraham, le départ, c'est juste le premier chapitre dans la Bible en 100 récits fondateurs, parce qu'il y a plusieurs récits que vous avez sélectionnés avec Abraham ou Abraham, c'est ce que nous verrons dans un prochain numéro, Éric Denimal, pour cet ouvrage, vous en êtes l'auteur, la Bible en 100 récits fondateurs.
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1: Jacques Lecomte, bonjour.
2: Bonjour.
1: Vous êtes docteur en psychologie, chargé de cours à l'Université Paris 10. Vous avez fait une thèse sur le parcours des personnes maltraitées devenues parents affectueux. Et aujourd'hui, oui. Entre autres, vous avez écrit deux ouvrages, publié deux ouvrages. Le premier s'appelle « Le bonheur est toujours possible ». Vous l'avez co-écrit, on reviendra sur cet aspect. Et le deuxième, « Guérir de son enfance » chez Odile Jacob. Alors, quels sont les thèmes? Bon, les titres sont tout de même explicites, mais quels sont les thèmes de ces ouvrages?
2: Mais écoutez, le thème, c'est un terme qui aujourd'hui commence à se faire connaître, qui s'appelle la résilience. Alors la résilience, si on peut la définir de manière très simple, évidemment ça sera simple, donc un petit peu réducteur, mais c'est le processus qui fait que des personnes qui ont subi un traumatisme arrivent à mener une vie satisfaisante et arrivent à, disons, à trouver un équilibre dans leur vie. Voilà, et ces deux ouvrages, le premier est plus général sur différents types de situations, le deuxième bien spécifique sur guérir de son enfance, et bien par rapport à des traumatismes d'enfance et en particulier la maltraitance.
1: Alors, le bonheur est toujours possible, vous l'avez coécrit oui. avec votre collègue. Quel type d'études vous avez fait? Parce que pour pouvoir dire le bonheur est toujours possible, il faut tout de même s'appuyer sur des recherches.
2: Oui, alors, donc dans le premier, c'est pas des recherches qu'on a fait nous-mêmes stricto sensu. C'était en fait, c'est un mélange à la fois de recherches qu'ont fait des chercheurs dans différents pays du monde. Et puis aussi, alors là, sans que ce soit des recherches, mais des tas d'observations empiriques ou des autobiographies. Et puis la personne avec qui je l'écris, qui s'appelle Stéphane Van Sendal, c'est quelqu'un qui a une longue expérience de terrain, puisque je dirais depuis maintenant une douzaine d'années, voire un peu plus, il supervise des programmes dans le monde auprès d'enfants dans une organisation humanitaire. C'est aussi bien des enfants des rues en Amérique du Sud, aussi bien des enfants de la guerre en Afrique, enfin, dans différents pays où des enfants souffrent, et il supervise de nombreux programmes axés sur la résilience, c'est-à-dire avec le principe, le postulat de base que ces enfants ne sont pas définitivement condamnés à souffrir et à être malheureux, mais on peut développer en eux des ressources qui permettent qu'ils trouvent une issue à leur existence.
1: On peut positive. Donc, d'après vous, inverser le cours des événements pour connaître une autre vie.
2: Absolument. Longtemps, on a eu une vision très déterministe, c'est-à-dire à partir du moment où on avait une enfance abîmée, voire fracassée, eh bien, on serait définitivement dépressif, violent pour le restant de ses jours, on traînerait des boulets très lourds. Eh bien, ce qu'il faut savoir, bien sûr que les cicatrices existent, bien sûr qu'il y a des choses qui restent et qui peuvent durer longtemps, mais avec le temps et puis avec d'autres éléments, en particulier l'affection de personnes qui peuvent entourer, eh bien, on se rend compte qu'effectivement, il est possible de renverser le cours des événements, de faire d'une vie traumatisée, d'une vie fracassée, eh bien, de découvrir une vie qui a du sens, voire pleine de sens.
1: Alors parlons de sens justement, parce que le premier de vos livres s'écrit, ce titre en tout cas, « Le bonheur est toujours possible », et puis vous passez à cette deuxième déclaration, « Guérir de son enfance ». Pour que le bonheur soit possible, il faut avoir guéri de son enfance?
2: Oui, alors d'abord le terme « guérir de son enfance », on m'a fait remarquer, et c'est vrai, est un petit peu excessif, puisqu'on m'a dit « mais est-ce que l'enfance est une maladie ?» Non, donc il aurait fallu écrire « guérir des blessures d'enfance », et puis est-ce qu'on guérit complètement? Je pense qu'il y a toujours des cicatrices. Mais effectivement, je crois qu'il y a au moins, sinon une guérison complète, du moins un processus de guérison. Ce que je propose dans le livre, c'est que lorsqu'un enfant a souffert, il y a en quelque sorte des éléments fondateurs, fondamentaux. Alors, il y a deux éléments très importants qui avaient d'ailleurs été relevés par Stéphane Van Sendal, qui sont le lien et le sens. Alors ça, c'est un petit peu résumé pour dire, d'une part, c'est important que des enfants qui ont manqué d'amour, eh bien, puissent rencontrer sur leur chemin des personnes qui leur manifestent de l'affection, de la sensibilité, de l'écoute, de la reconnaissance, de la valorisation. Ça, c'est le lien. Et puis, je voulais dire le lien et la loi. Et puis la loi, c'est-à-dire que des adultes puissent aussi manifester de la loi au sens symbolique, non pas au sens juridique du terme, bien entendu, mais c'est-à-dire symbolique, c'est-à-dire présenter à l'enfant des repères, un cadre structurant, une certaine stabilité. Et c'est pas facile, évidemment, mais c'est de l'équilibre de ce lien et de la loi que l'enfant va pouvoir se construire.
1: Jacques Lecomte, lorsque vous parlez de cela, finalement, ce qu'on revoit qui est au centre de ces deux définitions, en quelque sorte, c'est le sentiment de sécurité, donné par le rapport humain et donné par les repères.
2: Absolument. Il y a besoin, par le lien de sécurité affective et puis de sécurité, je dirais, morale et plus, c'est par la loi, c'est-à-dire des repères. Absolument, tout à fait. Et c'est bien avec ces deux éléments que l'enfant va pouvoir se construire. L'enfant, traumatisé par différents éléments de l'existence, va pouvoir se reconstruire et trouver le sens. C'est-à-dire que donc je dis qu'il y a une sorte de triangle fondateur de la résilience qui sont le lien, la loi et le sens. Le lien et la loi étant essentiellement de la responsabilité des adultes qui vont entourer cet enfant. Et le sens, c'est la responsabilité de l'enfant. C'est-à-dire, on ne peut pas faire du sens à la place de quelqu'un d'autre, mais par contre, on peut mettre en place des éléments, le lien, la loi, l'affection et les règles, sur lesquels l'enfant va pouvoir s'adosser pour trouver du sens à sa vie.
1: Alors là, vous vous placez en observateur, mais également, en quelque sorte, dans cette façon d'exprimer le contexte de la résilience, vous vous placez du côté de ceux qui peuvent aider des personnes qui ont besoin d'entrer en résilience. Et je vous proposerai que l'on parte tout à l'heure également sur l'autre aspect, c'est-à-dire si soi-même on a besoin d'entrer en résilience, comment faire? Mais parlons justement de l'aidant. Qui peut aider et comment aider quelqu'un qui a besoin de rebondir sur son enfance maltraitée?
2: Alors le paradoxe, c'est que si on fixe ça comme programme, on risque de ne pas y arriver. C'est-à-dire que très souvent, en fait, la résilience est quelque chose, un processus qui se produit de façon assez spontanée. Quelqu'un rencontre sur son chemin une personne, un enfant en souffrance, va avoir des attitudes, mais je crois qu'il faut faire attention, quelque chose qui est très important quand même, il faut à la fois de la réflexion, mais aussi de la spontanéité. C'est-à-dire qu'effectivement, si on n'a que la spontanéité, on risque de faire des bêtises, mais si on se fixe comme objectif, il faut que cet enfant, grâce à moi, s'en sorte, on risque d'en faire d'aussi grandes. Alors, cela dit, une fois qu'on a dit cela, eh bien, on sait aujourd'hui, et c'est vrai que dans l'enquête que j'ai faite, j'ai trouvé de nombreux éléments qui concordent. Lorsque je recueille des témoignages de personnes qui ont passé par un processus de résilience et qu'elles m'expliquent comment elles ont été aidées, il y a des éléments très importants. Deux que j'ai déjà dit, donc présenter de l'affection, manifester de l'affection, présenter des règles. Mais il y a aussi, par exemple, quelque chose sur lequel on réfléchit peut-être pas assez. Moi, j'ai appelé ça donner à l'autre la liberté de parler ou de se taire. Puisqu'aujourd'hui, on parle beaucoup des victimes et on considère que lorsqu'une personne a été victime, il faut qu'elle parle tout de suite de sa souffrance. Eh bien, je crois qu'il faut être très prudent parce que ça peut être une vraie violence d'imposer en quelque sorte la parole. Autant imposer le silence, comme ça a été longtemps fait aux victimes, c'est très négatif. Mais comme on est passé peut-être d'un extrême à l'autre, et aujourd'hui on aurait tendance à imposer la parole, il faut que tu parles de tes souffrances, là, raconte tout ce que tu as vécu. Eh bien, on sait aujourd'hui que dans nos nombreuses situations de traumatisme, moi, il y a ce que j'appelle le temps du silence. C'est-à-dire que pendant un certain temps, la personne, elle a droit au silence, elle a du mal à parler à autrui et à elle-même de son souffrance, et que ça serait une vraie violence, ça peut être une vraie violence que de l'obliger à parler. Donc ça, c'est aussi un autre élément, par exemple, donner à la personne la liberté de parler si elle en a envie, et de se taire si elle en a envie.
1: Alors, est-ce qu'il y a un ordre? Parce que là, vous avez construit dans votre livre une petite pyramide avec le lien en haut, la loi à gauche, le sens à droite. Est-ce qu'il y a un ordre chronologique? Est-ce que tout d'abord, quelqu'un qui va entrer en résilience, c'est-à-dire qui va trouver en lui-même cette force de rebondir sur les difficultés qu'il a pu cogner, est-ce qu'il va devoir commencer par le lien, ou c'est la loi, ce que vous appelez la loi, c'est tout simplement de retrouver des repères? Qu'est-ce que c'est qui va compter en premier? Qu'est-ce qui va être l'élément déclencheur?
2: C'est très variable. Moi, j'ai tendance à penser que dans la plupart des cas, face à des enfants en souffrance, le lien et la loi sont les deux éléments avant le sens, hein, c'est ceux qui conduisent au sens. Mais entre le lien et la loi, la plupart du temps, les enfants qui ont été vraiment abîmés par la vie, la première chose dont ils ont besoin, c'est d'amour, hein, c'est de lien. Mais en même temps, souvent, ces enfants très abîmés ont manqué de repères et qu'il est nécessaire de les cadrer rapidement aussi. Donc, c'est quasiment, c'est pas en simultané, mais c'est souvent très proche.
1: Alors, ce que j'aimerais, Jacques, puisque, donc, je le rappelle à nos auditeurs, vous êtes auteur de 2 livres, Le bonheur est toujours possible, Guérir de son enfance chez Odile Jacob également. Vous avez observé, vous avez également, vous êtes entré en communication avec des gens qui ont connu cette résilience, c'est-à-dire qui ont rebondi sur des enfances difficiles. Racontez-nous quelques cas concrets où l'on voit, par exemple, le lien, c'est-à-dire le rapport affectif qui va être l'élément déclencheur de ce processus de guérison, ou parfois le repère. Quelques exemples concrets.
2: Oui, alors pour le lien, par exemple, je peux vous donner l'histoire d'une femme, enfin, d'une personne qui a aujourd'hui qui a environ 45 ans, qui a eu une enfance très abîmée, puisqu'elle subissait vers l'âge de 8-10 ans, à partir de l'âge de 8-10 ans, quasiment l'inceste tous les jours, plus d'autres violences et souffrances. Et cette gamine qui était très malheureuse et très seule, eh bien, elle a rencontré. Je demandais à chaque personne, effectivement, est-ce qu'il y a des gens qu'est-ce qui s'est passé dans votre vie, est-ce qui a fait que vous avez pu évoluer positivement. Et je lui demande, est-ce qu'il y a une personne qui a joué un rôle dans votre, des personnes qui ont joué un rôle dans votre vie. Et tout de suite, elle me dit oui, ma deuxième maîtresse d'école primaire. Et sa deuxième maîtresse d'école primaire, eh bien, qu'est-ce qu'elle a fait? Elle n'a rien fait d'extraordinaire. Simplement, elle a constaté que c'était une gamine en souffrance. Et elle lui a proposé de faire des exercices en plus. Et elle dit, elle ne s'est jamais moquée de moi parce que j'étais mal peignée. Elle m'a aidé à me coiffer. Elle m'a aidé à me brosser les dents. Des trucs tout à fait basiques qu'elle n'avait jamais appris, qu'aucun adulte ne lui avait appris. Et surtout, elle dit, elle m'a appris qu'on pouvait être un adulte différent de ce que j'avais l'habitude de voir. Elle m'a redonné confiance en moi. Et cette personne, pratiquement 40 ans plus tard, elle témoigne que cette rencontre a changé définitivement sa vie. Alors ça, c'est sur le lien. Sur la loi, bien, écoutez, moi, j'ai de différentes histoires, en particulier, par exemple, dans des jeunes qui ont des ados qui ont grandi en institution. Ces ados, parce que pour des raisons effectivement familiales difficiles voire très dures, eh bien ces ados, ils ont à la fois besoin d'amour, ils ont besoin de règles, mais ils supportent pas les règles. Et lorsque je discute avec eux, eh bien devenus adultes, tous me disent, même si je supportais pas, je sais aujourd'hui que j'en avais besoin. Là où ça devient plus intéressant encore, c'est que plusieurs m'ont dit, même quand j'avais envie de tout casser, et parfois qui cassaient tout dans des ateliers, dans des établissements, je savais que les règles qu'on m'imposait, même si je les supportais pas, je savais à l'époque, et pas seulement aujourd'hui devenu adulte, mais alors que j'étais ado, je savais que c'était bien qu'on me les fixe. Alors que je les supportais pas, j'avais envie de tout envoyer promener. Donc, c'est cette association de l'amour, de l'affection, de la gentillesse et des règles est quelque chose d'absolument nécessaire. Mais en fait, si vous regardez bien en plus, ça n'a rien d'extraordinaire, parce que quand on dit le lien, la loi, le sens, le lien de la loi, c'est l'éducation d'une famille. Une famille qui a des relations, enfin, qui essaye d'éduquer correctement, si tant est que c'est possible d'éduquer correctement son enfant, qu'est-ce qu'il va y avoir? Il y a de l'amour et il y a des règles. Et c'est en s'appuyant, en s'adossant sur l'amour et les règles que manifestent les parents, que le jeune va pouvoir construire sa vie, donner du sens à sa vie. Les éléments qui construisent la résilience d'un jeune en souffrance, ce sont les mêmes éléments qui vont construire le bien-être, l'équilibre d'un jeune dans une famille entre guillemets normale.
1: Jacques Lecomte, vous avez parlé de cette femme qui a connu l'inceste, qui a donc connu des souffrances extrêmes. Mais de notre côté, lorsque vous mettez en avant le fait que la perte de repères est quelque chose qui est aussi une maltraitante, finalement, vous mettez sur le même niveau, je l'imagine, en tout cas la maltraitance psychologique au même titre que la maltraitance physique.
2: Oui, je dirais pas au même niveau, mais au même titre. C'est-à-dire pour moi, effectivement, une grande surprise de l'enquête que j'ai faite. Je m'étais au départ fixé comme objectif d'étudier la résilience après maltraitance physique. Et puis, avant de faire l'enquête, j'ai lu des travaux, en particulier anglo-saxons, qui disaient que la maltraitance psychologique, c'est très grave. Et certains disant même que c'est le cœur de la maltraitance. Du coup, je me suis intéressé à ça et je me suis rendu compte qu'effectivement, un enfant qui, même s'il n'est pas maltraité physiquement, s'il est maltraité psychologiquement, s'il est négligé, s'il est humilié, ça peut être une vraie catastrophe. Et même lorsque j'ai rencontré des personnes qui ont été ce que j'appelle doublement maltraitées, c'est-à-dire fortement physiquement, fortement psychologiquement, à chaque fois, je leur ai posé cette question, je leur ai dit, bon, c'est des personnes qui maintenant, entre 30 et, disons, 60 ans, la plupart autour de la quarantaine, et je leur ai dit, maintenant, avec le recul du temps, qu'est-ce que vous pensez qui est le plus grave? de ce que vous avez subi, la maltraitance physique ou la maltraitance psychologique? Tous, alors qu'il y en a qui ont été vraiment fracassés, il y en a un qui s'est ouvert, qui a eu le crâne ouvert contre le père, l'a projeté contre le mur. Enfin, des trucs très durs. Mais tous m'ont dit la maltraitance psychologique. Parce que la maltraitance psychologique, c'est vraiment l'humiliation, c'est le sentiment « tu n'as aucune valeur ». Moi, je peux vous dire, à un moment, j'avais été animateur de quartier, et je dirigeais un petit centre, et il y a des jeunes donc qui étaient dans le quartier, qui venaient là à la fin des cours, et qu'il y avait des jeux, il y avait des activités. Et il y avait un préado, il devait avoir 12-13 ans, il venait là, et à fin de journée, avant le repas, le père venait le chercher. Tous les soirs, le père arrivait, nous disait à peine bonjour et s'adressait à son fils qui était au fond de la salle. Hé, connard, viens là. Tous les soirs, c'était ça. Quand tous les soirs, votre père, quelqu'un qui doit vous manifester de l'affection, de la tendresse, vous traite comme ça, inévitablement, ça laisse des traces. C'est pas possible que ça laisse pas de traces.
1: Alors, vous parliez tout à l'heure de ces instituteurs, institutrices, notamment, je crois que c'est un des éléments qu'on retrouve bien souvent, qui ont été les premiers à apporter cette résilience à ces enfants, si on peut parler comme cela, enfin cet espoir, hein, parce que finalement c'est là. Cela veut dire que n'importe quel adulte, pas forcément dans une recherche particulière, mais un adulte qui a tout simplement envie d'aimer, peut être celui qui va être le premier facteur, la petite étincelle qui va faire surgir cette possibilité de changement chez un enfant. Et chez un adulte, qu'est-ce que ça donne? C'est la même chose, c'est le même processus?
2: Oui, alors disons que effectivement, sur le premier aspect, ce qui m'a impressionné, c'est effectivement la fréquence du nombre de fois où on citait, où ces personnes me citaient des enseignants, soit de classe primaire, soit de classe secondaire. D'ailleurs, en primaire, ce sur quoi ils insistent le plus, c'est sur la notion de lien, c'est-à-dire l'affection, et on peut le comprendre. C'est pas pour rien qu'on parle d'école maternelle. Et en secondaire, et plus le jeune grandit, plus c'est la notion de sens qui va se mettre en place. Le lien le sens va petit à petit prendre le pas sur le lien. Maintenant, sur les traumatismes qui arrivent non pas dans l'enfance et qui arrivent sur l'âge adulte. Deuxième aspect de votre remarque. Eh bien, on retrouve les mêmes choses, mais sauf la loi, c'est-à-dire en fait surtout le lien et le sens. Je prends l'exemple. Il y a beaucoup de travaux qui ont été faits, par exemple, sur les maladies graves de type mortel, en particulier le cancer et le sida. Eh bien, beaucoup d'études, notamment sur le cancer, qui montrent que ce qui va jouer le plus pour la reconstruction de la personne, mettons que la personne passe par un cancer, mais arrive à être sauvée de cette maladie, eh bien, ce qui va jouer le plus dans la reconstruction, tous le disent, c'est les amis, c'est la famille, c'est les enfants. À tel point que vous avez, par exemple, une femme qui peut dire, et c'est un exemple, mais il y en a d'autres du même type, qui peut dire, mais c'est incroyable qu'il a fallu que je passe par là pour me rendre compte à quel point mon mari, mes enfants même, à quel point moi je les aime et j'ai besoin d'eux. Et donc, si vous voulez, c'est le lien est quelque chose de fondamental. Alors le sens, maintenant, le sens, quel sens la personne elle va donner à sa souffrance, à son passé, à son présent, à son devenir? Et ce qu'on observe beaucoup là au niveau du sens, c'est que il ne s'agit pas de valoriser la souffrance, il ne s'agit pas de valoriser le traumatisme, mais une personne qui est passée par une telle expérience et qui s'en est sortie n'est plus la même. En particulier, elle va, par exemple, on le sait aujourd'hui, beaucoup s'investit dans des associations qui relèvent un peu de cette même, de la souffrance par laquelle ils sont passés. Un exemple qui est maintenant connu, l'association Lorraine Fugain. C'est le père Michel Fugain et son épouse, donc le père d'une jeune fille qui s'appelle Lorraine Fugain, qui est morte parce qu'elle n'a pas eu assez de plaquettes sanguines après un accident. Eh bien, ils se sont mobilisés, ils ont créé l'association Lorraine Fugain pour sensibiliser les gens au don de plaquettes. Eh bien, ils ne l'auraient jamais fait si leur fille n'était pas morte de cette maladie. Eh bien, des tas de personnes vont s'engager. On a eu le tsunami. Des personnes sont revenues traumatisées. Des touristes français sont revenus traumatisés du tsunami. Qu'est-ce qu'ils ont fait? Ils ont ameuter les amis, les voisins, les médias. Ils ont ramassé de l'argent et ils sont repartis pour aider ces personnes. Moi, je ne suis pas allé au Sri Lanka pour aider les victimes du tsunami, mais ces personnes se sentaient un devoir de solidarité. Ça, c'est quelque chose, par exemple, le désir d'altruisme, de se mettre au service d'autrui quand on a dépassé sa propre souffrance, c'est quelque chose de très commun.
1: Et ça, c'est quelque chose qui relève plus, alors, à ce moment-là, du réflexe un petit peu d'adulte, parce qu'un enfant ne rentre pas tout à fait dans ce cadre.
2: Oui.
1: C'est peut-être plus l'adulte qui va entrer en résilience de cette manière-là.
2: Oui et non, puisque, par exemple, on s'est rendu compte que, quand je parle de l'altruisme, c'est-à-dire se mettre au service d'autrui, et on s'est rendu compte de quelque chose de très simple. Des gamins en souffrance à qui on donne un chaton à s'occuper, eh bien, ils se sentent responsables d'une petite vie. Ça facilite énormément leur résilience. Et moi, j'ai une hypothèse forte maintenant, à la suite de nombreux témoignages que j'ai recueillis, il faudrait faire vraiment une étude statistique, qui est que dans des familles où, mettons, une fratrie de 3 enfants, qui sont tous très abîmés par les parents, il me semble bien, je pense qu'il faudrait faire vraiment un travail fort, mais que ceux qui s'en sortent le mieux, ce sont les grands. Et souvent, le grand, la grande, c'est celle qui prend le plus. Et pourtant, c'est elle qui va s'en sortir le mieux parce qu'elle va se fixer comme mission de protéger le petit frère, protéger la petite sœur. Et bien, par cette protection qu'elle offre, quitte à, même si c'est elle qui prend le plus, le paradoxe, c'est souvent elle qui... Alors, ce qui se passe à l'âge adulte, ces enfants vont vraiment avoir le sentiment de ne pas avoir eu d'enfance. C'est une fois adulte. Et en même temps, ils ont une forte estime de soi. Leurs frères et sœurs plus jeunes, eux, ont eu une enfance quand même. Parce qu'ils ont eu un pseudo-parent qui était le grand frère ou la grande sœur. Surtout si c'est une grande sœur. Ils ont eu une mère, d'une certaine manière. Mais en même temps, ce sentiment d'estime de soi est moins fort. Parce qu'ils se rendent compte qu'ils ont eu cette mère, mais que ça a un peu gâché la vie. Enfin, ils ont eu cette pseudo-mère, mais ça a un peu gâché la vie de leur grande sœur.
1: L'histoire de Hugo Frey, Céline, la fameuse chanson.
2: Ça ressemble beaucoup à ça. C'est vrai, quand j'entendais certaines histoires, j'ai souvent pensé à « Dis-moi Céline ». Absolument.
1: Alors Jacques Lecomte, je le rappelle à nos auditeurs, vous êtes docteur en psychologie, chargé de cours à l'université Paris 10. Depuis des années, vous étudiez ce phénomène de résilience, c'est-à-dire cette faculté de pouvoir rebondir lorsqu'on a connu une enfance difficile, parfois on pourrait même dire horrible, ce qui est certainement le cas de beaucoup de personnes que vous avez interrogées. Nous avons parlé tout d'abord de comment cette résilience peut se faire, à savoir de retrouver un lien dans la vie affective, de retrouver des repères, ce que vous appelez la loi. Et en fait, tout cela va permettre ou devrait déboucher sur le troisième sens, c'est-à-dire retrouver un sens à la vie. Mais alors, vous avez donné deux explications différentes du mot sens.
2: Oui, alors en fait, le mot sens, effectivement, a beaucoup de sens, et en particulier deux qui ont de l'importance dans la résilience, la notion de signification, quelle signification je donne à mon existence, et la notion de direction, quelle orientation je lui donne. Et le mot sens, vraiment, a ce double sens, justement. Alors, sur le sens de la signification, eh bien, on se rend compte que, des personnes vont... Je crois qu'il faut être très prudent. Moi, je dis souvent, il y a des situations qui sont tellement lourdes qu'elles en deviennent insensées, elles en deviennent dépourvues de sens. Eh bien, il y a des personnes qui ne peuvent pas trouver de sens dans leur histoire et dans leur souffrance. Et il serait dangereux de leur dire « il y a du sens ». Non. Mais par contre, à partir de situations totalement insensées, on peut créer du sens. Et je dis bien pas trouver du sens, il n'y a pas de sens, mais on peut en créer. Et j'ai...
1: Oui, d'où cela va venir, de l'aidant ou tout simplement de soi-même ?
2: Il n'y a pas de règle, ça vient des deux, en quelque sorte. J'ai envie de dire que grâce à la sensibilité d'une personne, eh bien cet aidant, comme vous dites, va pouvoir faire, en quelque sorte, émerger, faire développer des facettes, de belles facettes de la personne. Vous savez, moi je dis souvent aussi, les personnes qui facilitent la résilience, c'est des personnes qui ont le don, qui ont l'art de voir les facettes de lumière derrière les manifestations d'ombre. On a tous en nous des faces sombres et des faces lumineuses. Eh bien, il y a des gens, parce qu'ils ont beaucoup souffert, ils ont l'art, eux, de montrer les faces sombres d'eux-mêmes. Et d'autres ont l'art de découvrir que derrière cette face sombre, il y a aussi une face lumineuse. Et donc, c'est une sorte d'interaction entre la sensibilité de quelqu'un et les compétences, les capacités cachées de la personne qu'elle va pouvoir faire émerger. Donc, on pourrait dire que ça vient des deux.
1: Là, on a vu un petit peu le côté de l'aidant. J'aimerais qu'on rentre autant que c'est possible dans le cerveau, la tête, l'affectif de quelqu'un qui a connu d'énormes difficultés. Je crois que là où le discours sera plus facile, c'est que vous êtes vous-même un résilient. Donc, comment est-ce que l'on s'en sort ? On va se placer du côté de l'enfance brisée.
2: Oui, alors... moi, par exemple, par rapport à la notion de lien, par exemple, moi, je demandais aux gens, est-ce que vous avez eu l'occasion de rencontrer des personnes qui vous ont aidé? Alors, la plupart m'ont dit oui, telle personne. Tout à l'heure, je parlais des enseignants. Et puis, certains m'ont dit non. Il y a une personne qui me dit non. Moi, je me suis construite toute seule. Quelqu'un d'autre, moi, j'ai grandi tout seul. Ah bon, alors mon idée est fausse. Sauf qu'on a essayé de creuser un petit peu, et puis on s'est rendu compte, et les personnes étaient assez d'accord avec ça, c'est qu'il faut comprendre aussi, il y a deux facettes dans la résilience, j'en ai pas encore parlé. Il y a une facette qui est de résister, c'est-à-dire c'est très lourd, la souffrance est lourde, et je tiens, je m'effondre pas, je tiens le choc. Mais ça, c'est une facette, mais c'est pas encore la résilience. C'est un tremplin, en quelque sorte, vous voyez, vers la résilience. Lorsqu'on parle vraiment de résilience, c'est lorsque la personne n'est plus seulement en train de résister face à la pression des souffrances, mais lorsqu'elle a découvert une sorte d'équilibre à la vie. Eh bien, ce qu'on s'est rendu compte en discutant avec ces personnes, c'est que elles étaient quand elles étaient seules, aucun adulte qui les aide, eh bien, elles étaient dans cette phase de résistance. Elles tenaient le choc, mais elles disent toujours, en fin de discours, mais là où j'ai commencé à être heureuse, c'est quand j'ai rencontré mon premier amour, c'est bien l'arrivée d'un lien qui construit pleinement la résilience. Alors, ce qu'il faut comprendre, c'est que les personnes, à ce moment-là, elles cherchent même pas à être heureuses. En général, elles cherchent à tenir le coup, à résister, à subvenir. Et quelque chose qui est très important aussi, c'est que souvent, les personnes qui bénéficient d'une personne aidante, elles se rendent pas compte, les enfants ne se rendent pas compte sur le moment de l'importance capitale que cette personne est en train de jouer dans leur vie. C'est une personne gentille, qui les aime, qui les aide. Et c'est souvent 10 ans, 20 ans plus tard qu'elles se rendent compte que cette rencontre a changé leur vie. Donc sur le moment, elles sont dans la survie, elles n'essayent même pas de voir plus loin en général. C'est ça.
1: Alors il y a des gens qui sont aidés par d'autres, qui le savent. Il y aura un mot, une phrase, une situation, des vacances, une main dans des cheveux. Hein, on en parlait du docteur Liebenstein qui a par exemple expérimenté cela avec des drogués. Et puis, retrouver les repères, on ne peut pas le faire tout seul, ça, par contre.
2: Alors, là aussi, c'est ce qui est étrange. Je dirais, la plupart du temps, c'est sûr que c'est la présence d'adultes qui le facilite. Mais je vous parlais tout à l'heure de cette personne qui a subi l'inceste. Autre élément, sa mère qui était prostituée l'emmenait régulièrement sur le lieu de travail pour l'initier au métier. Et il y avait des hommes qui attendaient la mère et qui pendant ce temps-là caressaient la poitrine des petites gamines. Il y avait 3 sœurs. Eh bien, elle avait 2 sœurs donc qui acceptaient cela contre 10 francs et qui étaient très contentes de gagner 10 francs. Bon. Et elle, qu'est-ce qu'elle faisait? Elle les insultait, elle les giflait. Et elle me dit, moi j'ai toujours eu en moi des règles morales, je ne sais pas comment c'est venu, mais c'est ça qui m'a sauvé. Enfin, ça et d'autres choses. Et alors, ce qui se passe, c'est que effectivement, très souvent, il y a nécessité d'adultes qui présentent des repères. Mais moi, je m'oppose aussi à une idée commune qui est de dire, je m'oppose à partir des recherches que j'ai faites, d'une idée commune qui est de dire à un enfant qui a manqué de repères, il n'en aura jamais dans sa vie. Moi, j'ai rencontré des personnes qui ont complètement manqué de repères dans leur vie familiale et qui, précisément pour survivre, se sont fixés des repères très forts. Très fort. Et en particulier, alors quelque chose qui est... Moi, j'ai aussi constaté un certain nombre de caractéristiques de personnalité des personnes résilientes. On ne peut pas généraliser non plus. Mais un élément qui est souvent très fort, et en particulier après maltraitance psychologique, parce que la maltraitance psychologique souvent accompagnée de mensonges, de manipulations, eh bien, c'est des gens qui ne supportent pas le mensonge, qui se sont fixés des règles morales d'honnêteté, de cohérence, de vérité, de transparence aux autres, et donc de non-mensonges qui sont souvent très très fortes, alors qu'ils en ont manqué dans leur famille. Mais précisément parce qu'ils en ont manqué, ça leur a paru tellement nécessaire pour survivre et pour exister, que c'est devenu des éléments très forts dans leur vie ultérieure.
1: Alors j'aimerais vous poser une question que peut-être certains de nos auditeurs se sont posés aussi. Oui, la place du pardon. Est-ce qu'il est nécessaire de pardonner à des parents ou d'autres personnes qui ont pu être maltraitantes pour rentrer dans ce phénomène de résilience, c'est-à-dire d'abandon du passé, de reconstruction?
2: Alors la résilience, c'est pas l'abandon du passé. Alors il y a quelque chose par rapport à ça, avant de parler du pardon, parce que c'est directement lié d'ailleurs, la notion de mémoire. La résilience n'est pas l'oubli du passé, ce n'est pas l'abandon du passé. Moi j'ai dit, c'est se créer une nouvelle mémoire. C'est de passer de la mémoire souffrante à la mémoire de la souffrance, qui n'est plus la même chose. C'est-à-dire que pendant des années, à chaque fois qu'on se souvient de l'événement de cette période-là, c'est de la mémoire qui souffre, qui fait saigner. Et puis petit à petit, les années passant, les rencontres affectives jouant, eh bien, on va garder la mémoire de cette souffrance, mais elle va être de moins en moins souffrante. Alors ça me semble important. La résilience, ça n'est pas l'oubli, ça n'est pas l'abandon du passé, c'est une gestion du passé. Alors maintenant, concernant le pardon, qui est directement lié évidemment à la mémoire, parce que des fois, soyons très clairs, premier point, pardonner n'est pas oublier. Si on oublie, on n'a plus rien à pardonner. Le pardon, c'est vraiment, c'est totalement corrélé à l'oubli, à la mémoire. Lapsus. Alors, quelque chose qui m'a énormément troublé dans l'enquête que j'ai faite, j'avais lu des autobiographies de personnes qui avaient été maltraitées, et à la fin de leur livre, plusieurs parlent de pardon, ont exprimé qu'ils avaient pardonné, et donc moi j'étais parti avec l'idée qu'un certain nombre de personnes que j'allais rencontrer avaient pardonné. Ce qui m'a énormément troublé, c'est qu'il y en a eu beaucoup plus que je ne pensais. Enfin, j'ai pas calculé exactement, mais c'est impressionnant. Ça doit être de l'ordre des personnes qui ont maintenant 40-50 ans, de l'ordre de 80% qui ont pardonné. Et pas toujours avec des références religieuses, puisque le mot pardon est souvent connoté religieusement, mais pas toujours. Et en fait, souvent, c'est le propos que j'ai entendu, c'était ça. C'était, j'en pouvais plus, je crevais de haine, ça me bouffait, ça me rongeait de l'intérieur, j'en pouvais plus.

0: je ne l'ai jamais dit, je ne l'ai jamais écrit, tout simplement parce que je ne l'ai jamais pensé. Il y a des personnes qui construisent leur résilience nombreuse sur le pardon et certaines qui vont la construire sans pardon. Et je pense qu'il n'y a aucun... il ne faut pas mettre là un registre moral. Il n'y a pas de schéma, il n'y a pas de registre moral de type « il faut que tu pardonnes ». Le pardon, c'est un choix éminemment personnel qui vient du plus profond de la personne à un moment donné de son parcours d'existence. Et ça ne peut en rien être l'injonction d'une personne sur une autre. C'est un choix éminemment individuel qui est parfaitement respectable lorsqu'il a lieu et parfaitement respectable lorsqu'il n'a pas lieu.
1: Alors, Jacques Lecomte, vous dites là que le pardon, dans la plupart des cas, c'est une question d'observation, là, simplement. Vous avez constaté que la plupart des gens ont pardonné. Ceci dit, lorsqu'on a préparé cette émission, il y a quelques heures de cela, vous nous avez montré un schéma dans lequel on voit qu'entre 18 et 25 ans, la haine est très présente. Et vous disiez, mais la haine est également importante. Elle n'est pas toujours destructrice, elle peut être positive. Alors c'est quand même étonnant ce discours de dire que la haine peut être positive. Dans quel sens vous l'expliquez?
0: Oui. Alors d'abord, la durée est un peu plus longue, c'est souvent l'adolescence. C'est 14, 15 ans à 25 ans. Oui, tout simplement parce que... parce que pendant une période, la haine, je ne dis pas que la haine elle est constructrice sur le long terme, mais dans une période donnée, elle peut l'être. Vous savez, on sait aujourd'hui, on a longtemps cru que les enfants maltraités allaient devenir des parents maltraitants. On sait aujourd'hui que c'est le cas seulement pour 5 à 10%. 90% des enfants maltraités, lorsqu'ils deviennent parents, deviennent des parents affectueux. Mais on sait... il y a une sous-population d'enfants à risque de reproduire la maltraitance. C'est ceux qui disent, quand ils sont jeunes, « Mais non, non, mes parents, ils sont gentils, ils m'ont pas fait mal. » Et ils sont pas conscients, alors pour des raisons diverses, qui seraient trop longues d'aborder ici, mais ils n'ont pas conscience de la gravité de ce qu'ils subissent ou de ce qu'ils ont subi. Eh bien, s'ils fonctionnent psychologiquement comme ça, ils risquent de reproduire plus tard, de ne pas avoir conscience du mal qu'ils font à leurs enfants, de penser qu'ils sont des parents un peu sévères, mais alors qu'ils sont en train d'être dans la véritable maltraitance. Eh bien... 90%, en face de ça, vous avez 90% des jeunes qui, eux, ont parfaitement conscience de la gravité de ce qu'ils sont en train de subir. Et parce qu'ils ont conscience de ça, ils sont en train, en quelque sorte, de se programmer le fait qu'ils seront demain des parents affectueux. C'est aussi pour ça, tout à l'heure, que je disais que la résilience n'est pas l'oubli. Moi, j'ai plusieurs histoires comme ça, de personnes qui me disent « Oui, mon gamin, il avait 5 ans, enfin, bon, étant, je sais pas, Mathieu avait 5 ans, et un jour, il a piqué une crise, il était insupportable. » Et j'ai levé la main, et d'un seul coup, je me suis arrêté, je me suis vu être ma mère, et ça m'a bloqué. Donc, la mémoire de la souffrance peut être bénéfique. Ça, c'est important. Elle peut avoir des effets inhibiteurs de la maltraitance. Maintenant...
1: parce qu'on lui a donné la bonne signification, c'est-à-dire on revient à ce que vous disiez, si on est capable de haïr les actes,
0: voilà,
1: on leur redonne leur véritable place, c'est-à-dire ce qui est destructeur.
0: C'est exactement ça, c'est-à-dire que pendant cette période de 15-25 ans où certains ont une haine absolue, moi plusieurs m'ont dit je voulais la tuer, c'était, voilà, eh bien pour moi il y a une sorte de superposition, de mélange de deux haines, la haine de l'acte. Et évidemment, c'est un jeune, c'est un ado, il superpose la haine de la personne. Et voilà. Alors, la haine de l'acte, pour moi, et donc à ce moment-là, c'est vraiment une période très très violente, de sentiments très violents envers l'adulte. Et puis petit à petit, avec les années, vont se disjoindre ces deux haines. Et c'est là ce que je dis, l'accès au pardon. C'est-à-dire qu'il y a des personnes qui, à 40, 45 ans, se retrouvent sans aucune haine, mais vraiment degré zéro de la haine envers l'adulte. Mais ils me disent, mais attention, ce qu'il m'a fait, c'est inacceptable. Et donc, il y a toujours la haine de l'acte. Et cette haine de l'acte, elle est nécessaire. La haine de la personne disparaît pour des raisons diverses, selon les uns et les autres, et la haine de l'acte reste. Et donc, un jeune à qui on dirait, il faut que tu pardonnes, alors qu'il est dans la haine, ça peut être totalement incompréhensible à ce moment-là. La haine est en train de le construire parce qu'il est en train de se programmer le fait, lui, demain, de ne pas reproduire la maltraitance par cette haine. Et simplement, il faut laisser du temps. Moi, je dis, un jeune qui pardonne, il faut l'accompagner dans son pardon. Un jeune qui est dans la haine, il faut l'accompagner dans sa haine. Je ne suis pas en train de dire qu'il faut lui mettre un couteau ou un revolver dans la main. Il faut entendre cette haine et pas avoir des injonctions morales qu'il ne peut pas entendre à ce moment-là. Il faut aussi laisser du temps.

0: Jacques Lecomte, nous arrivons au terme de cet entretien. Alors, on va vous laisser la parole. Je vais vous laisser la parole pour terminer. Finalement, si vous deviez parler à des personnes qui ont connu des enfances difficiles et qui aujourd'hui portent encore le poids, soit qu'elles soient jeunes, soit qu'elles soient plus âgées, vous êtes extrêmement optimiste, ne serait-ce que par le titre de vos livres que je rappelle, Le bonheur est toujours possible et guérir de son enfance. Alors, que diriez-vous à nos auditeurs qui peut-être portent encore aujourd'hui des souffrances? Je trouve qu'il y a quelque chose quand même de très intéressant dans les études que vous avez faites, parce que ce ne sont pas des déclarations gratuites,
1: non,
0: ce sont des observations.
1: Ça repose sur des faits.
0: On peut, même si l'on a été maltraité physiquement ou psychologiquement, devenir des parents affectueux.
1: Oui.
0: Donc ça, c'est quelque chose de magnifique. Alors, quelle est votre conclusion pour cet entretien sur la résilience ?
1: Ben écoutez, moi je dirais deux choses. D'abord, quelque chose qui a transparu, je l'espère du moins au cours de l'émission, c'est que il n'y a pas de destin du malheur. C'est-à-dire, c'est pas parce qu'on a une période de souffrance qui peut être intense, qui peut être même longue, qu'on est définitivement condamné à la souffrance, à la dépression, à la violence soi-même. Il y a la vie nous donne des occasions de changer, d'évoluer, des rencontres qu'on peut faire. Il n'y a pas de destin du malheur. La plupart des personnes, à un moment donné, arrivent à progresser vers une vision plus positive de leur existence. Ça, c'est le premier point. Maintenant, quelque chose qu'on n'a pas eu l'occasion d'aborder et qui me semble tout aussi important, c'est que moi, quand j'ai fait les enquêtes que j'ai faites, c'est que je m'étais dit, je vais essayer de comprendre le processus de la résilience. Et maintenant, j'en suis arrivé à la certitude, la conviction absolue qu'il n'y a pas un processus, il n'y a pas une manière d'être résilient. Il y a 50 manières, vous prendriez 50 personnes qui ont souffert, même de la même chose, identiquement, vous auriez 50 parcours. Il y en a qui vont en quelque sorte, leur processus de résilience va surtout se jouer, par exemple, dans la découverte de la musique, la sensibilité artistique, ou la danse, ou le théâtre. Et puis, il y en a d'autres, ça va être dans l'amour, la rencontre avec la personne aimée, le fait de fonder un foyer. Il y en a d'autres, ça va être à travers une conversion religieuse. Il y en a d'autres, ça va être, je sais pas moi, un engagement humanitaire. Et puis, la plupart du temps, c'est plusieurs choses à la fois. Mais donc, je crois qu'il faudrait se méfier, en particulier aussi que par exemple, si des personnes ont elles-mêmes souffert et elles ont un parcours bien fort de résilience, qu'elles pensent que leur parcours c'est le même par lequel d'autres personnes autour d'elles doivent passer. En gros, le discours implicite ou explicite étant, je suis passé par là, je sais ce que tu vis et je sais comment tu peux t'en sortir parce que moi je m'en suis sorti comme ça. Mais la manière dont une personne s'en est sortie, c'est pas forcément la même qu'une autre. Et donc je crois s'il y a un maître mot aussi de la résilience, deux maîtres mots, je dirais, c'est la modestie et le respect d'autrui. Et ça me semble très important. On n'a pas à imposer à l'autre notre vision du monde, notre parcours comme étant celui qu'elle doit vivre.
0: Donc il n'y a pas de format, mais par contre, il y a une issue. Et ça, je
1: Absolument.
0: Crois que c'est la chose la plus importante. Et je crois aussi qu'il faut le rappeler, puisque ce sont quand même les points essentiels de vos livres. Tout d'abord, le bonheur est toujours possible. Et ensuite, des enfants maltraités peuvent devenir des parents affectueux. Pas de déterminisme,
1: Absolument.
0: Mais au contraire, un espoir immense. Jacques Lecomte, je vous remercie. Et j'espère que nous aurons l'occasion de reprendre cet entretien et de développer d'autres points que nos auditeurs peuvent retrouver à travers deux livres, je le rappelle, Le bonheur est toujours possible aux éditions Bayard et enfin Guérir de son enfance, paru en novembre 2004 chez Odile Jacob. Au revoir.
1: Mais merci de m'avoir invité.
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5: Il y a en Méditerranée une île belle comme un bijou antique dans un écrin d'azur. Ancrée au large des côtes génoises, elle est facile à reconnaître, fière comme un point levé, montrant du doigt pour l'éternité ceux qui l'ont fait souffrir. Si vous avez la chance d'arriver par bateau, au soleil couchant, vous verrez d'abord une montagne cascadant vers la mer dans un drapé rugueux d'un camaïeu de mauve, et vous saurez alors qu'une terre peut avoir un parcours.

accrochés à la montagne, perchés sur des rochers, comme des vigies qui scrutent l'horizon d'où, depuis la nuit des temps, sont venus tous les malheurs. Les villages sont le dernier refuge de l'âme corse. Ici, tout homme est paysanne, fait de la même pierre que ces églises polychromes où le roman le dispute aux Byzantins. Ce pays de drame et de lumière ressemble au chant de ces bergers qui évoquent les tourments d'ici-bas et dont le regard cherche encore une réponse.

0: Et Baïzan.
1: Ici le maître mot est le mot respect. Peut-être parce qu'ici on sait ce que veut dire ne pas être respecté. Et pourtant, en 2000 ans d'invasion plus terribles les unes que les autres, à tous les hymnes belliqueux imposés par les différents occupants, les Corses ont toujours préféré un chant majestueux et profond. Quand ils l'entendent, ils se lèvent et se découvrent.

chaque jour. Faire le plein, prendre du carburant, c'est devenu pour nous un acte banal qui fait partie du train-train quotidien. Et pourtant, prendre du carburant, c'est un acte solennel. C'est un acte solennel parce que ce qu'on prend à ce moment-là, rien ni personne ne pourra jamais le rendre. Le pétrole qu'on brûle dans un moteur, la Terre l'a fabriqué au cours de millions d'années. Et ce qui est brûlé, perdu pour toujours. Énergie non renouvelable. On prend garde, aujourd'hui plus qu'autrefois, à ce qui n'est pas renouvelable. On commence à voir que non renouvelable veut dire extrêmement précieux. Et ce jour d'aujourd'hui, c'est aussi un jour donné par Dieu une seule fois. C'est du temps non renouvelable. C'est un trésor qu'on ne devrait pas brûler pour rien. Vivre ce jour, c'est aussi un acte solennel.

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1: Bonjour chers auditeurs. Pour une fois, je vais faire une petite incursion dans la fin du XVIIIe siècle et le début du XIXe. Donc c'est vraiment la fin du baroque et un peu le début du classicisme. Car j'ai très envie de vous faire écouter quelque chose de particulier, c'est-à-dire une association insolite de deux instruments. En tout premier, vous entendrez de la harpe avec du clavecin et aussi, après, de la harpe avec du piano forte. Alors, le piano forte est l'ancêtre de notre piano actuel. C'est donc un instrument à cordes frappées, alors que la harpe et le clavecin sont tous deux des instruments à cordes pincées. La harpe par les doigts du musicien et le clavecin par un mécanisme qui actionne un plectre. Vous verrez que l'association de ces instruments est inhabituelle, mais c'est très beau. Vous verrez aussi que le piano forte a un son très particulier, mais absolument touchant. De plus, c'est très bien joué par deux grandes artistes que vous connaissez certainement.